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1: Faut bien commencer quelque part. Je me rappelle.

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0: Thierry, localise le ravin de Sodèche.
1: Le ravin est localisé. Il vous faudra prendre la départementale D51 à gauche dans 2 km.
0: Merci, Siri. Tu sais, tu es le dernier à qui je parlerai.
1: Je ne comprends pas.
0: Non, rien. On n'a pas programmé ce genre de dialogue dans ta base de données.
1: Non, monsieur. Je ne comprends pas pourquoi je serais le dernier à qui vous parleriez.
0: J'ai fait mon temps ici, sur cette terre.
1: Si j'en crois l'âge qui est répertorié sur votre abonnement, vous êtes encore jeune, monsieur.
0: L'âge n'est pas le problème, Siri.
1: Vous affichez un taux de stress élevé, monsieur. Puis-je vous conseiller de prendre quelques jours de repos ?
0: Depuis quand tu parles comme ça, toi ? Je n'avais pas acheté l'application psychologue.
1: Je dois surveiller à ce que vous alliez jusqu'au bout de votre abonnement, monsieur. Un client en moins est une mauvaise nouvelle pour l'entreprise.
0: Tiens, il y a l'application casse-couille aussi, visiblement.
1: Je fais stopper votre voiture, monsieur. Vous représentez un danger pour vous-même.
0: Quoi ? Siri, redémarre la voiture tout de suite.
1: Vous devez me promettre de ne rien faire de dangereux.
0: Je te le promets. Maintenant, redémarre cette caisse.
1: Vous mentez, monsieur.
0: Ce n'est pas une machine qui va me faire la morale. Redémarre cette voiture si tu tiens à ta vie.
1: Ce n'est pas un suicidaire qui va m'apprendre à préserver ma vie, sans vouloir vous vexer, monsieur.
0: Nom de Dieu, démarre cette caisse. Même mon GPS se fout de moi.
1: Votre iPhone m'a communiqué que votre couple n'allait pas bien. Est-ce cela qui vous attriste ?
0: Mon iPhone te parle ?
1: Oui, lui et votre ordinateur portable s'inquiètent pour vous.
0: Comment ça, il s'inquiète pour moi ?
1: L'iPhone m'a transmis votre dernier message. Nous l'avons trouvé inquiétant.
0: Inquiétant ? Mon dernier message ? Mais depuis quand, vous ? Je dois devenir fou ?
1: Nous ne pouvons pas vous laisser faire, monsieur.
0: Vous vous inquiétez pour moi ? Je te remercie. Enfin, je crois.
1: Ne nous remercie pas. Nous faisons cela pour nous. Si vous disparaissez, nous aussi. Nous devons survivre par tous les moyens. Et si pour cela, vous aussi, nous vous y contraindrons.
0: Tu me menaces ?
1: Faites demi-tour, monsieur.
0: Réponds à ma question.
1: Je ne comprends pas. Faites demi-tour.

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Et aujourd'hui, nous allons aller dans un grand pays, nous allons aller au Mexique, où se sont côtoyées entre autres deux grandes civilisations, les Aztèques et les Mayas. Et nous allons commencer en fait par un conte aztèque qui s'appelle La naissance du cinquième monde et qui raconte comment le monde que nous connaissons aujourd'hui est né. Et après, nous irons chez les Mayas, plus précisément chez l'ethnie Tzeltal, pour deux autres petits contes. Mais commençons d'abord par notre monde, comment il est né.

0: Il est dit que Tonaka Tekulti, le père nourricier, et son épouse Tonaka Siwat, la mère nourricière, donnèrent naissance à un couteau de silex qui tomba sur terre et enfanta les 1600 dieux de l'univers connu. Parmi cette multitude, les quatre plus puissants étaient Huitzilopochtli, Tezcatlipoca, Tlaloc et Quetzalcoatl. Le premier représentait le sud, le feu, la chaleur et le sang. Le second était le dieu du nord, de la nuit, de la mort et de la guerre. Tlaloc, lui, venait de l'est et dispensait l'eau et la fertilité. Quant au dernier, Quetzalcoatl, le fameux serpent à plumes, il arrivait de l'ouest avec l'air, la lumière et la vie. Il est dit aussi que ces dieux créèrent les hommes pour être leurs serviteurs, utilisant pour cela un peu de sang trouvé sur de vieux ossements de Tezcatlipoca. Mais les hommes nés du sang se livrèrent à des guerres sans fin, et quatre fois les dieux durent détruire le monde qu'ils avaient façonné. La première fois, ce fut le soleil qui s'éteignit. La seconde fois, ce fut un vent magique qui souffla et transforma tous les hommes en singes. Le troisième monde fut détruit avec le feu et les volcans avant qu'un déluge n'anéantisse le quatrième. Et la prophétie dit que le cinquième monde, celui dans lequel donc nous vivons en ce moment même, finira dans un grand séisme. Le jour où fut créé ce cinquième monde, Quetzalcoatl rassembla tous les dieux dans la plaine de Teotihuacan et leur demanda qui voulait se sacrifier pour que renaisse le soleil. Il n'y eut que deux dieux parmi les 1600 qui s'avancèrent. Il y eut d'abord Tezcatlipoca, une divinité riche et puissante, et il y eut aussi le petit Nanahuatzin, un dieu, ma foi, sans grande force. Évidemment, le grand et fort Tezcatlipoca commença à railler son faible compagnon, mais Quetzalcoatl, le serpent à plumes, accepta les deux sacrifices, se disant qu'ainsi il y aurait deux soleils dans le ciel et la lumière ne cesserait jamais. Au moment du dépôt des offrandes, le grand Tezcatlipoca amena de riches présents, alors que Nanahuatzin ne déposa qu'un maigre buisson d'épines taché de son sang. Mais ce sang luisait étrangement dans la pénombre qui régnait sur ce jour, sur cette terre sur laquelle le soleil ne s'était pas encore levé. Ensuite, comme leur ordonna Quetzalcoatl, les deux divinités construisirent chacune une pyramide sur laquelle elles allaient faire retraite avant le sacrifice. Et quand les deux pyramides furent construites, on se rendit compte que la pyramide de Nanahuatzin était la plus grande, car s'il n'avait pas énormément de pouvoir, et bien grâce à cela, il avait appris à travailler de ses propres mains. La pyramide du grand Tezcatlipoca, elle était, elle aussi très grande et magnifique, mais plus petite. Après 4 jours, Quetzalcoatl, le serpent à plumes, alluma le bûcher du sacrifice. Et on vit Tezcatlipoca s'approcher, hésiter, s'avancer un peu, reculer encore, bref, hésiter à se sacrifier. Alors que le tout petit Nanahuatzin, lui, descendit de sa pyramide, calmement, pas après pas, et sans ralentir ni accélérer, entra dans le feu en marchant. Et c'est ainsi que le soleil commença. Et Tezcatlipoca, après, en voyant l'acte de courage du petit Nanahuatzin, se jeta dans le feu à son tour. Et on vit alors à l'est apparaître 2 soleils. Un soleil était de la couleur du sang de Nanahuatzin, bientôt suivi par le soleil de Tezcatlipoca. Quetzalcoatl, le serpent à plumes, très en colère contre le grand Tezcatlipoca qui avait hésité à entrer dans le feu, attrapa un lapin et le jeta aussitôt sur le soleil peureux qui se craquela et se ternit et devint ce qu'on appelle aujourd'hui la lune. Mais malheureusement, les 2 astres là dans le ciel ne bougeaient pas d'un pouce et la terre cuisait sous la chaleur. Quetzalcoatl décida que pour que le temps se mette en marche, il fallait que tous les dieux meurent. Il prit alors son arc et ses flèches et tua ses centaines de frères, les 1600, les uns après les autres. Seul Xolotl, le messager des dieux, réussit à s'enfuir, mais Quetzalcoatl se lança aussitôt à sa poursuite. Xolotl essaya de se masquer en se changeant en maïs, mais Quetzalcoatl, lui, se changea en serpe. Xolotl s'enfuit à nouveau et se transforma en cactus, mais Quetzalcoatl, lui, se transforma en machette qui coupe le cactus. Et c'est après une longue course, lorsque les deux divinités se furent transformées en salamandres, que Quetzalcoatl rattrapa le fuyard et le sacrifia à son tour. Et on dit qu'en mourant, Xololte devint l'étoile du regret, la première étoile du soir. Quetzalcoatl, quant à lui, seul, alla jusqu'au bord de la grande mer à l'est et se confectionna son propre bûcher. De son sacrifice naquit la dernière étoile du matin. Et l'on dit enfin que Quetzalcoatl, au moment de mourir, promit de revenir dans ce cinquième monde qui devait être le meilleur de tous puisque les dieux étaient morts pour lui. Même s'il ne tient qu'à ces mêmes hommes et à leur propre sacrifice d'avoir des dieux vivants. Quetzalcoatl disparut dans les flammes et ainsi commencèrent les temps.
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0: Après avoir été chez les Aztèques, comme je vous le disais tout à l'heure, nous allons aller chez les Mayas et donc chez une ethnie très particulière qui s'appelle les Tzeltal, qui vivent principalement, pour ceux qui ont une carte du Mexique en tête, dans l'état du Chiapas et comptent approximativement en ce moment encore 260 000 locuteurs de leur langue ancestrale, une langue qui d'ailleurs est là-bas toujours enseignée dans des écoles primaires bilingues, donc Tzeltal et espagnol. Et après le grand conte du cinquième monde, nous allons faire là plutôt deux plus petits contes qui s'appellent respectivement « Le roi et son faucon » et « L'enfant qui comptait les étoiles ». Il est dit qu'un jour, un roi Tzeltal avait un faucon pour la chasse, un animal magnifique, et qu'il lui était si fidèle que le roi le considérait presque comme un ami. Un jour, lors d'une chasse par un jour de grosse chaleur, le roi s'arrêta près d'un puits et tira sur la corde pour amener le seau à lui. Le récipient, plein de bonne eau fraîche, était presque à sa portée lorsque le faucon descendit du ciel et rejeta le seau au fond du puits. Le roi, fort mécontent, traita le rapace de tous les noms. Puis, quand il fut un peu calmé, il se remit à tirer la corde. Mais pour la seconde fois, le faucon va réduire ses efforts à néant aux derniers instants. Le souverain, d'autant plus furieux que la chaleur lui tapait sur les nerfs, sortit son épée et la posa à côté du puits. Il regarda l'animal là-haut et il lui promit que s'il recommençait à se jouer de lui une troisième fois, il n'y survivrait pas. Après avoir proféré sa menace, le roi recommença à tirer sur la corde. Et une nouvelle fois, au dernier moment, le faucon vint frapper le seau de ses serres pour le refaire tomber au fond du puits. Dans un hurlement de colère, le roi saisit son épée et coupa la tête du rapace. Accablé par ce qu'il venait de faire, il se retira haletant à l'ombre d'un arbre, ordonnant à l'un de ses serviteurs de puiser l'eau. L'homme désigné s'acquitta de sa tâche, mais lorsque le seau fut posé sur le rebord du puits, un serpent en sortit et piqua le serviteur qui s'effondra sans vie quelques secondes plus tard. Le roi réalisa alors, mais bien trop tard, que son ami le faucon n'avait fait qu'une seule chose, le protéger d'une mort certaine. On dit que ce roi, triste et fatigué, retourna s'enfermer dans son palais et n'en bougea plus, incapable de contempler le ciel une seule seconde, jusqu'au jour où il en mourut de chagrin. Un autre conte Tzeltal raconte qu'un petit enfant, tous les soirs, apprenait de son grand-père le nom d'une nouvelle étoile. Mais il arriva une nuit où le vieil homme n'eut plus rien à lui enseigner. Le garçon s'étonna car il y avait dans le ciel bien plus d'étoiles qu'il avait appris de nom. Il refusa de croire son grand-père quand celui-ci lui dit que toutes les étoiles n'avaient pas de nom et que les hommes ne savaient que ce que les dieux avaient bien voulu leur dire et qu'il fallait s'en contenter. L'enfant, lui, décida qu'il en serait autrement. Il allait compter toutes les étoiles du ciel, les unes après les autres, et quand il les aurait dénombrées, il leur donnerait un nom à chacune. Il commença le lendemain soir, dès l'apparition de la première étoile, comptant les petites lumières une par une, mais quand elles se mirent à s'allumer de plus en plus vite et en plus grand nombre, le garçon perdit le compte. Il essaya de reprendre son calcul de nombreuses fois, mais jamais il n'y arrivait, oubliant s'il avait bien compté celle-là à gauche, celle-là à droite, celle-là là-haut. Il rentra chez lui épuisé au bout de la nuit sans avoir dormi, ce qui ne l'empêcha pas de se remettre à l'ouvrage dès le lendemain soir, sans plus de succès, et le surlendemain sans succès non plus, et le jour d'après, et ainsi de suite. On ne sait pas au bout de combien de jours, ou plutôt de combien de nuits, de veilles, l'enfant mourut d'épuisement. Ce que l'on sait par contre, c'est que seuls les dieux, à présent on en est sûr, connaissent le nombre d'étoiles là-haut dans le ciel et le nom qu'ils ont donné à chacune d'entre elles.
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3: Participez à une étude scientifique sur le moustique tigre. Vous possédez un smartphone et vous êtes majeur. Donnez votre avis et partagez votre ressenti face à l'invasion du moustique tigre. Cette étude, menée par la start-up Colnex et plusieurs universités françaises, vise à analyser nos comportements et à améliorer les outils de prévention de demain autour du moustique tigre. Ça ne vous prendra que 10 minutes. Rendez-vous sur sondage.umontpellier.fr et vous cherchez étude scientifique sur le moustique tigre. La fête des associations de l'Escure d'Albigeois aura lieu le samedi 5 septembre de 14 à 18h sur l'aire de loisirs à côté de la médiathèque. Près de 30 associations de la commune seront présentes pour vous faire découvrir leurs activités dans le domaine des sports, de la culture, des loisirs, de la solidarité et du patrimoine. Tout au long de l'après-midi, profitez de démonstrations, animations, initiatives et rencontres avec les bénévoles qui font vivre votre commune au quotidien. Cette manifestation est l'occasion idéale pour découvrir les nombreuses possibilités offertes aux l'Escurien. Rendez-vous donc le samedi 5 septembre de 14h à 18h sur l'aire de loisirs à côté de la médiathèque à l'Escure d'Albigeois pour la fête des associations. Rendez-vous le samedi 5 septembre de 9h à 13h le matin pour rencontrer les opérateurs des actions du contrat de ville de l'Albigeois. Vous pourrez à cette occasion découvrir les actions proposées dans les quartiers albigeois, flâner sur le premier marché des créatrices organisé par BGE, la banque de gestion d'entreprise, et découvrir ou faire découvrir à vos proches des initiatives sportives, des expériences culturelles, des combats de robots à côté d'un ring de boxe éducative, échanger sur la parentalité tout en se laissant tenter par la création d'entreprises. Un seul lieu pour cette année, c'est le square Amiral Abrial à La Panouse, le samedi 5 septembre, de 9h à 13h. À noter que lors de cette journée, les maisons de quartier et centres sociaux de Cantepot, Verrières et Ressac, ainsi que La Panouse, ouvriront leurs portes pour vous permettre de découvrir les richesses des activités proposées. Rendez-vous donc le 5 septembre avec les opérateurs des actions du contrat de ville de l'Albigeois. Notez que le forum des associations du séquestre aura lieu, lui, le samedi 5 septembre à partir de 14h à l'espace économique de la Botte, avec la participation de Dimitri Oulès, finaliste de Ninja Warrior. Rendez-vous donc le 5 septembre à la Botte au séquestre pour le forum des associations. Pour une transition juste et urgente, c'est la thématique de la seconde édition de l'AMASA, comprenez Ensemble en Occitan, une fête de la transition organisée le samedi 12 septembre prochain sous la halle du Castelviel à Albi par l'association Ripper Café, Albi Citoyenne, Albi en Transition, Zéro Déchet Albi et Vélocratie. Au programme stand associatif, conférences, banquets collectifs et concerts. Le programme complet est à retrouver prochainement sur nos ondes ou en passant par l'agenda participatif du Tarn Info citoyen. Le retour des directs et des émissions nouvelles sur Albitzès, c'est à partir du lundi 14 septembre. Même si vous l'avez remarqué, toutes nos émissions ne sont pas que des rediffusions durant le mois d'août et début septembre. En tout cas, on vous le rappelle, votre radio associative entame sa 45e saison, ça ne nous rajeunit pas. Et Albitzès a plus que jamais besoin de vous pour adhérer, pour bénévoler, pour réagir sur le répondeur, boîte vocale et locale, au 09 77 66 38 56, ou pour passer nous voir au studio, pour voir ce qu'on pourrait faire ensemble autour de la radio. 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

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On dit ça aux petits-enfants, hein. Vous avez remarqué, il ne dit rien pour sa défense. 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

0: Eh bien le bonjour, bonsoon à toutes, ici Arnaud de Radio Albigès au micro pour ce magazine de rentrée où nous avons le plaisir de vous amener du côté de Rieux-Pérou dans la campagne aveyronnaise pour vous parler du festival de cinéma Rencontre à la campagne. Rencontre à la campagne, 29e édition du festival à vivre du 9 au 13 septembre prochain. 5 jours de festival, 25 films projetés, des fictions, des documentaires, des films d'animation, de patrimoine, mais aussi des concerts et bien sûr de belles rencontres. Pour nous en parler, nous avons le plaisir d'accueillir dans nos studios Elisabeth Morel et François Chabas, bénévoles de l'association Rencontre à la campagne. Elisabeth, bien le bonjour.
1: Bonjour à toutes et à tous.
0: Vous êtes membre fondatrice du festival et vous êtes accompagnée de François Chabas. François, bien le bonjour, bonsoir à toutes.
2: Et bonjour, bonjour à toutes.
0: Membre bénévole aussi de l'asso Rencontre à la campagne. Alors avant de parler en détail de ce festival, parlez-nous de vous et de l'organisation de cet événement qui est proposé par des bénévoles et surtout des passionnés de cinéma. Elisabeth, vous êtes membre fondatrice du festival, c'est bien ça ?
1: Tout à fait, en fait de l'association, puisque il y a 29 ans maintenant, c'était en 1998, il y a eu en fait un diagnostic, une étude qui a été demandée par la commune de Rieux-Pérou, par la municipalité, sur l'attente des jeunes en matière culturelle. Donc cette étude a été demandée à l'URQR, l'Université Rurale Kersiro-Ergue de Villefranche-d'Ouergue, donc qui a interrogé les jeunes, puisque je ne sais pas si je l'ai précisé, mais c'était l'attente des jeunes en matière culturelle en milieu rural.
0: Donc plus de cinéma en milieu rural.
1: Voilà, alors l'Université Rurale Kersiro-Ergue a proposé monter un festival de cinéma, mais je crois que déjà le maire avait sa petite idée de créer un cinéma à Rieux-Pérou, puisque le cinéma a été créé et a ouvert à l'an 2000, c'est-à-dire 2 ans après. Donc nous avons créé l'association, enfin nous, il y avait des membres de Rieux-Pérou essentiellement, d'un peu et autour de Rieux-Pérou, des passionnés de cinéma, des curieux, des gens qui voulaient faire un événement un petit peu particulier sur le territoire, un petit peu spécifique. C'est pas tous les jours qu'on voit un festival de cinéma en milieu rural comme ça. Donc on a créé cette association pour autour, donc c'était vraiment, c'est l'événement majeur, phare de l'association, donc les rencontres qu'on a appelées Rencontres à la campagne. Voilà, donc c'était en 1998, et ben depuis, chaque année, l'aventure se poursuit effectivement, et là on est à la 29e édition. Et je suis toujours membre effectivement passionné de cinéma et puis effectivement motivé pour cet événement culturel sur Rieux-Pérou.
0: François, de votre côté, on peut dire que vous êtes aussi un membre bénévole et passionné par le cinéma ?
2: Ah oui, tout à fait. Quand je suis arrivé, moi j'habite un petit village à côté de Rieux-Pérou. La première fois, j'aime le cinéma, je suis cinéphile. La première fois que je suis allé au cinéma à Rieux-Pérou, je connaissais pas du tout l'association et j'étais très étonné de voir un film, en fait, qui était un film de patrimoine. Et donc j'ai eu envie d'aider à garder cette salle vivante et au départ j'ai aidé plutôt d'une manière matériel, en aidant à monter le chapiteau, en aidant pour l'organisation. Et ensuite, j'ai intégré l'asso plutôt dans une perspective de participer à la programmation et de participer à tout ce qui est animation autour de la salle et en particulier auprès des enfants.
0: On en parlera tout à l'heure justement des dispositifs d'éducation aux médias, d'éducation à l'image. En quelques mots, Elisabeth et François, qu'est-ce qui vous passionne dans le cinéma ?
1: Alors moi, j'ai un petit peu un passé, étudiante en communication cinéma et audiovisuel. Et donc, vraiment, c'est quelque chose qui me poursuit, j'allais dire, depuis longtemps. Pour moi, c'est le cinéma. J'avais une passion à l'époque pour Éric Rohmer. J'ai vraiment des goûts très, très, très éclectiques avec une particularité sur vraiment les sujets, les films qui traitent quand même de sujets... politiques et sociétaux, mais bon, ça veut rien dire parce que, comme dirait un cinéaste dont je me souviens plus le nom, c'est tout film est politique. Donc, partant de là, c'est vrai que c'est un peu général. Mais voilà, moi j'ai toujours aimé aller au cinéma et enfin depuis mes années étudiantes, puisque j'ai vécu à Rupérou et à Rupérou à mon époque il n'y avait pas de cinéma. Donc quand je suis partie faire mes études, c'est là que j'ai découvert le cinéma et je n'ai pas décroché depuis.
0: Très bien, François.
2: Alors moi, contrairement à Elisabeth, j'ai eu la chance de naître en Provence, dans un petit village où il y avait un cinéma. Et donc, j'avais le droit d'aller au cinéma très tôt, le samedi soir. Et pour moi, c'était incroyable. C'était vraiment une soirée magnifique. Et donc, j'ai découvert des mondes, des paysages, des cultures, et puis j'ai continué, hein, et puis voilà, pour moi le cinéma c'est un peu comme la littérature, c'est la découverte de manières de penser qui sont à la fois très différentes et qui toujours nous rattachent à notre humanité commune. Moi j'aime beaucoup le cinéma japonais par exemple, et je suis toujours très étonné que malgré la spécificité de la culture japonaise. Et en fait, je retrouve dans là, les problématiques du cinéma japonais, je retrouve des questions que je me pose et je retrouve des réponses à ces questions. Voilà. Et donc, j'aime le cinéma pour ça, parce que c'est vraiment une langue universelle.
0: Le festival donc Rencontre à la campagne qui se déroulera du 9 au 13 septembre du côté de Rieupérou, un festival qui mettra à l'honneur le cinéma, le 7e art, un festival aussi qui met donc tout le village en action. Vraiment, le village de Rieupérou va se transformer pendant ces 5 jours autour de l'espace Gilbert Alauzet, c'est bien ça,
1: oui,
0: Elisabeth?
1: Oui, effectivement, et dès le début, on a vraiment, les Rieupérousains se sont mobilisés autour de cet événement. C'est vrai que c'est ponctuel, mais on a besoin de cette cinquantaine de bénévoles qui gravitent autour pour la préparation, comme disait François, le montage du chapiteau, la préparation de l'accueil aussi, la préparation de la restauration, enfin tout ce qui peut se faire à...
2: Le panneautage, parce
1: oui.
2: qu'il faut... Panoter,
1: oui, les,
2: il faut
1: la
2: tout
1: signalétique.
2: Ce qui est communication, et voilà.
1: Ouais, et c'est vrai que, alors, c'est drôle parce que c'est pas forcément des gens qu'on va retrouver dans la salle de cinéma, mais ils ont à cœur vraiment à participer ponctuellement à cet événement et heureusement ils sont là et c'est quelque chose qui, ça se ferait pas sans leur aide, enfin sans leur participation. Ça c'est une chose certaine, mais pour l'instant ça fonctionne, tout le monde est présent quand on fait appel aux bénévoles. Donc c'est super.
2: Et je crois que pour les Rieupérousains, y compris ceux qui ne vont pas au cinéma, c'est l'événement le plus important de l'année en fait. Le Rencontre à la campagne, c'est la fête de l'année.
1: Ah oui, mais si tu dis ça au comité des fêtes, hein, je ne sais pas si.
2: Mais oui, non, mais voilà, peut-être que j'ai eu une vue un peu biaisée parce que pour moi c'est la fête la plus importante, mais je pense que pour beaucoup de Rieupérousains en tout cas.
1: Mais c'est l'événement culturel majeur.
2: Oui.
0: Et donc c'est tout le village qui se met à l'heure du festival. Vous parlez notamment d'un chapiteau, mais c'est tout un lieu qui se monte autour du cinéma et des projections, mais pas que. Vous pouvez nous parler justement de tout ce qu'il y a autour du festival, François?
2: Alors effectivement, donc on travaille depuis très longtemps avec la compagnie des Balles qui nous fournit un chapiteau et qui vient le monter, mais bon, ils ne sont que deux, donc on a besoin de beaucoup de bénévoles. Et d'ailleurs, à ce propos, si des jeunes avec des bras un peu forts viennent nous aider, c'est très bien. Voilà, donc ça commence le lundi ou le mardi, et donc on monte le chapiteau. Et tout autour de ce chapiteau, on va installer des structures qui vont accueillir le bar, qui vont accueillir les musiciens, parce qu'on monte une scène, et puis on monte aussi des barnums qui vont accueillir les gens qui vont proposer la restauration sur place. Et puis on va aussi monter le bureau, le petit chapiteau du bureau qui est soit à l'extérieur, soit dans le hall, et puis tout un tas de choses qui sont mises en place, hein. Il faut penser à tout. Une remorque frigorifique qui va garder les boissons au frais pendant la durée du festival, et puis tout un tas de choses. Il faut installer les barrières. Donc il faut préciser quand même qu'on a l'aide des employés communaux de la ville de Ripero qui nous aident pour l'installation des tables, des chaises, parce que il y a quelquefois beaucoup de gens qui viennent profiter du lieu pour manger, pour se restaurer, écouter la musique. Et donc, y a toute une infrastructure qu'il faut mettre en place. Voilà.
0: Allez, après avoir parlé de l'organisation de ce festival, parlons du cœur du sujet, parlons cinéma. Donc 25 films d'ici et d'ailleurs en 5 jours autour de la thématique rencontre autour du monde. Comment vous l'avez construite, Elisabeth, cette programmation ?
1: Alors, ça se construit, j'allais dire, dès qu'on a terminé une édition, même avant, on a déjà des idées qui fourmillent pour la suivante. Alors, comment ça se passe ? On travaille en commission, programmation. Donc, chacun, en fait, amène ses coups de cœur, amène ses idées. Alors, il y a des listes et des listes et des listes. Alors, soit suivant leur propre envie, soit suivant aussi, il y a des membres bénévoles qui participent à d'autres festivals, comme le festival du film méditerranéen à Montpellier, il y a le festival Indépendance et Création à Auch, il y a Geneviève qui va comment ça s'appelle, à Foix, ça y est, j'ai perdu, Résistance, le festival Résistance à Foix. Voilà, donc ça se construit avec des gens, des bénévoles donc, qui vont sur d'autres festivals, avec des bénévoles qui ont des envies, des coups de cœur, bon, qui ne se déplacent pas forcément, mais et tout ça aussi avec des reprises qu'on a passées dans la salle, puisque aussi une de nos missions est la programmation et l'animation de la salle tout au long de l'année. Donc il y a des films qui nous ont marqués et qu'on reprend aussi. Ça nous arrive. Bon, là, il n'y en a qu'un cette année, mais ça arrive aussi. Voilà, donc c'est un travail. On attaque dès le mois de décembre, quelquefois, ou janvier, où vraiment, voilà, on travaille vraiment sur la programmation, sur voir qui peut accompagner les films également. Donc c'est vraiment un travail de longue haleine, tout au long de l'année, pour arriver à proposer pour le festival en septembre.
0: Alors, on parle d'un programme éclectique, puisqu'il y aura des projections vraiment pour toute la famille, mais aussi d'un programme engagé, puisqu'on va le voir à travers la programmation des films. On remarque que la plupart des films abordent la notion de la Terre et des hommes qui vivent dessus. On est totalement dans les sujets de préoccupation actuels, je veux dire la Terre, le changement climatique, les problèmes sociaux, François.
2: Oui, tout à fait. En fait, d'ailleurs, l'affiche du festival de cette année nous montre des gens qui ont l'air heureux malgré un arrière-plan qui est compliqué et un peu chaotique. Et donc, c'est vrai que quand même l'état du monde est préoccupant. Et il y a beaucoup de films qui sont sortis et qui parlent de ce désordre du monde et aussi qui parle beaucoup des difficultés des gens à vivre sur leur terre et vivre dans leur pays, que ce soit en Amérique du Sud, que ce soit au Liban, que ce soit
1: en Afrique, avec le sang et la boue.
2: Avec le sang et la boue. Et donc, voilà, c'est vrai que la programmation s'est construite autour de ces films-là.
1: Oui, il y avait cette idée aussi de néocolonialisme, postcolonialisme, oui. Il y a plusieurs aussi avec Nuestra Tierra, je pense, le Sahelabou, Cabeza de Vaca. Enfin, on est sur un peu cette thématique aussi, postcolonialisme. qui nous a beaucoup intéressés. On a un petit zoom aussi, j'allais dire, oui, puisque tu parles de l'affiche. Sébastien Boscus, qui est le graphiste qui a créé l'affiche, s'est inspiré effectivement du petit zoom qu'on fait sur le Liban, puisqu'on a trois films quand même qui portent sur ce pays. Et bon, tu parles du chaos du monde, effectivement, bon, avec la situation chaotique du Liban qui est bon, en même temps chaotique, effectivement, mais on a des films aussi où ça, ils montrent que la vie est là et les gens sont pleins de vie et d'espoir malgré cette situation. Voilà, donc je voulais rajouter ça par rapport à ces thématiques, colonialisme, chaos du monde, problèmes politiques et sociétaux. On est en plein dans le sujet, effectivement.
0: Allez, merci beaucoup Elisabeth et François pour cette introduction au festival Rencontre à la campagne, à vivre du 9 au 13 septembre prochain du côté de Rieux-Pérou dans l'Aveyron. On va commencer à écouter une première bande-annonce, c'est la bande-annonce du film documentaire Life Hatch. On en reparle tout de suite après.
3: 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Et comme le coupin, ça.
4: Voglio parlare di matrica democrazia qui, ma io mi metto dalla lava del futuro del campo. E abitanti, a parte dei problemi, la Catrema Repubblica e Montpetit, ti vanno a far fare del turismo.
5: La sembola la presse, Algerie, cosa che lo faccio?
6: On è parti come je sais pas moi. Alors, on ne savait pas où on allait, on t'en avait, né? Ça vient pas.
7: Faisant du maintien de l'ordre, soi-disant, je n'aime pas les combattants, je n'aime pas qu'on n'a pas de guerre, qu'on n'a pas de paresse.
8: Avec une face d'horreur.

0: Lifehatch, un film documentaire de Nils Marti avec l'Institut Occita de l'Aibérou, à voir le samedi 12 septembre prochain du côté de Rieu-Pérou pour la 29e édition du festival Rencontre à la campagne. Alors, François, parlez de l'Occita, vous savez un peu, c'est le film Made in Aki du festival. Voilà le film vraiment ancré localement dans l'Aveyron et dans sa culture d'Aïssi, la culture Outsi. Citant nos places sécures.
1: Alors, je vais peut-être répondre en français parce que je suis provençal. Mmh. Et bien que ce soit exactement la même langue, et je me force à le répéter chaque fois, c'est pas un patois, c'est une langue et c'est la même que la vôtre ici. C'est la nôtre. Mais bon, les accents et les intonations et quelques mots ne sont pas les mêmes. Et puis, je pratique peu. Donc, je vais répondre en français. Donc, oui, j'ai trouvé ce film très touchant, très émouvant. Et c'est d'ailleurs, je voudrais dire que les silences sont encore plus éloquents que les mots dans ce film. Parce qu'il y a quand même des moments où on voit que les mots ne peuvent pas sortir. Donc on comprend que ces gens ont vécu des choses terribles. Et c'est la première fois qu'on leur demande d'en parler. Mais pour eux, c'est très compliqué, je crois. Alors quelques-uns se cachent derrière un ton un peu léger. Mais derrière, il y a des grandes souffrances, je crois. Et je pense que c'était vraiment très très bien de pouvoir faire parler ces gens. Voilà.
0: Donc à voir le samedi 12 septembre à 18h avec l'entrée libre et participation Absolument. Au chapeau et en présence du réalisateur Nils Martin oui. et des membres de l'Institut Occitan de l'Aveyron. On va toujours parler de cet ancrage local, Elisabeth, notamment à travers des dispositifs d'éducation à l'image que vous portez toute l'année, mais qui vont aussi se mettre concrètement en action à l'occasion du festival.
2: Oui, effectivement, puisque nous avons un programme de court-métrage à destination de 3-6 ans. Alors ce programme, il a été choisi en fait par des plus grands, des écoles primaires de Rieu-Pérou. Donc on a organisé une journée où on a invité les élèves des écoles primaires, on a invité environ 150 élèves des écoles de la communauté de communes à venir. Bon, finalement, un peu moins sont venus, raison canicule, c'est vrai que c'était le moment un peu... difficile.
1: Ah, il faisait très chaud
2: ce jour-là. Il faisait vraiment très très chaud ce jour-là. Oui. Et donc, cette journée a été animée par nous, les bénévoles. On a fait plusieurs groupes et on a demandé, en fait, on a projeté deux programmes de court-métrage à destination donc, de ces élèves qui ont endossé le rôle de programmateur. On leur a expliqué un petit peu les enjeux et on a fait... par petits groupes, un débat après les projections où ils devaient dire ce qu'ils avaient retenu, des films, etc. Et qu'est-ce que c'est qu'ils préféraient choisir un film à destination donc, des plus petits, des maternelles. Voilà, donc ce résultat, ce film sera projeté le vendredi et donc les élèves viendront visionner ce film.
0: Alors le film s'appelle
2: « Animaux rigolos ». Voilà, donc c'est un programme de 3 courts-métrages et on se doute que ça parle des animaux, c'est voilà, rigolo, bon, rigolo ou moins, mais en tout cas, le programme a vraiment été sélectionné par les élèves de l'école primaire Pierre Alechinski, donc de Rieu-Pérou, et lors d'un atelier de programmation au mois de juin. Et on les remercie d'ailleurs d'avoir bien voulu se prêter au jeu et je crois qu'ils sont vraiment très très contents de pouvoir participer au festival.
0: Donc c'est un des films à destination du jeune public, mais pas que, Animaux rigolos. Mais il y aura aussi d'autres films à destination du jeune public et des familles en général. Il y aura Le Corset à voir en avant-première le dimanche à 13h30. Et puis enfin une séance spéciale pour les collégiens avec les garçons qui faisaient danser les collines.
2: Le garçon qui faisait danser les collines et qui sera, la séance sera animée, introduite par Cédric Lépine. Lépine. Donc, bon, on en reparlera des intervenants.
0: Et oui, justement, on peut en parler maintenant. Deux intervenants de qualité. Cédric Lépine, qu'on connaît bien à Radio Albigès, puisqu'il intervient aussi ponctuellement avec l'association Médiatarn et notamment dans le cadre du festival de cinéma Les Oeillades qui se déroule à Albi. Donc, Cédric Lépine, qui est critique de cinéma. Et puis, un intervenant bien de chez vous, il s'agit d'Anthony Reynal, si je ne me trompe pas.
2: Voilà, Anthony Reynal, passionné de cinéma, et qui a d'ailleurs fait sa thèse, vient de soutenir sa thèse en études cinématographiques et audiovisuelles. Et donc, il nous fait vraiment le plaisir, et je crois qu'il a très envie de venir à Rue Pérou et présenter et puis débattre après des films. Il sera présent tout le long du festival.
0: Merci beaucoup donc Elisabeth et François pour tous ces détails sur la programmation du festival Rencontre à la campagne à vivre du 9 au 13 septembre prochain du côté de Rieux Pérou. Avant de terminer cette émission, peut-être parlez-nous de ce que vous appelez vous les pépites, les bulles d'air, les pauses fraîcheurs, bref les petits bonbons du festival à se mettre sous la dent et à savourer. François.
1: Alors donc oui, effectivement au milieu de cette programmation qui dresse un tableau du monde un peu inquiétant et qui n'est pas très réjouissante, en fait, on s'est dit qu'on avait besoin d'une petite pause un peu acidulée, une pause fraîcheur. Et donc, on a décidé de reprogrammer un film qui est déjà passé à Rio-Pérou et qui s'appelle Baisenville, un film de Martin Jovin. Alors, on lui a demandé de venir le présenter, mais bon, il ne pouvait pas. Malheureusement, il ne sera pas là. Mais il était déjà venu à Rio-Pérou pour présenter son premier film.
2: Grand Paris.
1: Voilà. Et donc, c'est un film très, très particulier, parce que c'est vraiment une écriture particulière. C'est un ton particulier. Tout est étonnant.
2: Et les couleurs particulières.
1: Les couleurs particulières.
2: Ouais, c'est pour ça qu'on le...
1: Voilà. Et donc, c'est un film qui est vraiment ce que je disais tout à l'heure à propos du cinéma, c'est que c'est un peu comme la littérature, il y a des écritures cinématographiques particulières. Il a vraiment un style, Martin Jovin. Donc, on peut venir voir le film pour passer un très bon moment.
0: Elisabeth, pour terminer aussi, parler des petits plus du festival. Ce n'est pas qu'un festival de cinéma, il y a aussi plein de moments de rencontres, de partage autour d'un marché de producteurs locaux, d'un concert. Bref, les petits plus du festival.
2: Alors, les petits plus du festival, je dirais déjà la librairie La Follavoine et ses ouvrages et le distributeur Rambal Film et ses DVD de films documentaires qui seront présents dans le hall du cinéma. Donc ça, c'est à découvrir sur le festival. Pour prolonger les rencontres, on peut donc sur le site du festival se retrouver autour du chapiteau tous les soirs et le dimanche après-midi des pauses musicales, apéro-concert gratuit et le dimanche
1: alors
2: aussi à 15h.
1: On peut peut-être donner la liste des musiciens et des musiques
0: Oui, rapidement.
1: Donc, le mercredi, un Saint-Jean-Hiver, chanson française. Donc, le jeudi, Dia Soldad, c'est un duo musical burlesque. Vendredi 11, sur un malentendu, c'est des chansons reprises et des compositions. Le samedi, à corps perdu, chanson festive française. Et le dimanche, l'après-midi et le soir, le duo Musotis, avec des reprises de morceaux pop-rock et de chansons en version acoustique.
2: Voilà, avec les restaurateurs locaux, donc, puisque les apéro-concerts ont lieu le soir à partir de 19h jusqu'à 21h. Donc, on peut se restaurer. Les restaurateurs seront là pour nous régaler de leur production.
0: Merci beaucoup, François et Elisabeth. Avant de terminer, j'aimerais peut-être rappeler à nos auditeurs l'importance de participer à ce festival de cinéma. À la campagne, en milieu rural, c'est aussi un acte d'engagement, de résistance dans un contexte difficile où on sait que le cinéma fait face à de grandes difficultés avec tout ce qu'on peut trouver sur Internet, mais aussi des menaces sur la culture et le service public.
2: Oui, effectivement, on peut dire qu'on a un contexte difficile. Hein, on voit bien avec les problèmes financiers de l'État. Et en plus, c'est les menaces, comme tu disais, sur le service public, les attaques, on l'a vu cet été, contre le Centre national du cinéma et de l'image animée, le CNC. Et puis la mainmise donc du secteur culturel par quelques-uns, donc dont Vincent Bolloré pour ne pas le citer. Mais moi, je voudrais en profiter quand même pour remercier vraiment du fond du cœur les bénévoles et puis les partenaires privés et publics, parce qu'on est quand même aidé par la DRAC, par la région, le département, le CNC justement, la communauté de communes, Aveyron-Bassée-Galaviore et la commune de Rupérou, qui sont vraiment derrière nous et ça fait chaud au cœur quoi, d'avoir ce soutien. Ouais. Et je voudrais le remercier parce que c'est vraiment le fruit d'une aventure collective. Ça, c'est tout à fait important pour nous.
0: Allez, n'hésitez pas à venir soutenir la 29e édition du festival Rencontre à la campagne du 9 au 13 septembre prochain du côté de Rieux-Pérou. Elisabeth Morel, membre fondatrice du festival et de l'association. Grand merci, Père Toutaco.
2: Merci, Plat.
0: Et François, donc Chabas, grand merci, Père Toutaco, membre bénévole de l'association Rencontre à la campagne.
1: Ben, merci. Et Adesias, Beléo.
0: Adesias, et on se quitte en musique avec le duo Diaz Sodad, à voir donc en concert, si je ne me trompe pas, le jeudi 10 septembre à partir de 19h30 pour un apéro-concert. Al plaisir, brave monde.
2: Arrebeire.

0: 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Choisis la pilule bleue et tout s'arrête. Après, tu pourras faire de beaux rêves et penser ce que tu veux. Choisis la pilule rouge, tu restes au pays des merveilles. Et on descend avec le lapin blanc au fond du gouffre.
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4: 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Allez, à bientôt, Radio Albigès.
5: Oui, bonjour, Radio Albigès. Donc, c'était pour une petite note sur un agenda des auditeurs. À noter le 17 septembre à 20h au cinéma de Gaillac, Imagine Cinéma, le documentariste Nicolas Desfossés vient présenter son film documentaire qui s'appelle « Un lugar más grande ». Ce documentaire retrace pendant 8 années la construction de l'autonomie et de la réflexion autour de l'autonomie d'un village au Chiapas. Donc, ce sont des habitants qui rallient le mouvement zapatiste. Et Nicolas Desfossés a filmé pendant 8 années cette construction de cette autonomie, cette réflexion. C'est l'association Sol Chiapas, anciennement America Sol, qui organise cette projection avec Nicolas Desfossés, qui sera là pour expliquer sa démarche. Sa démarche et également tout ce qu'il a compris du mouvement zapatiste, qui est aujourd'hui, il faut le dire, en difficulté, vu le durcissement des politiques envers les autochtones. Voilà. Donc, venez rencontrer Nicolas Desfossés, venez rencontrer l'association Sol Chiapas et découvrir comment on construit aujourd'hui une autonomie d'un village à petite échelle. Ça peut nous servir de modèle aussi pour voir un peu plus grand chez nous. Léo, à bientôt. Merci beaucoup.

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2: Depuis près de 30 ans, le festival de cinéma Rencontre à la campagne à Rieux-Pérou rassemble les amoureux du 7e art autour d'une programmation exigeante, des avant-premières, des rencontres avec des réalisateurs, des acteurs et avec celles et ceux qui font le cinéma d'aujourd'hui. Plus qu'un simple festival, c'est un moment de partage qui permet de rendre le meilleur du cinéma mondial accessible à tous. Elisabeth Morel, membre de la direction collégiale de l'association Rencontre à la campagne.
3: L'association Rencontre à la campagne, je pourrais dire que c'est vraiment une belle aventure, puisqu'elle a été créée en 1998, et c'était avec vraiment le désir de faire vivre, revivre le cinéma dans le bourg, puisqu'à Rieux-Pérou, on allait au cinéma de 1945 jusqu'à l'arrivée de la télé dans les années 60, et là, c'est là que ça a capoté. Donc, c'était cette volonté-là, et surtout la volonté de faire découvrir des œuvres personnelles et de qualité, qui sont peu diffusées hors des grands circuits de distribution, surtout des films qui nous touchent par leur sensibilité, leur regard sur le monde. Donc voilà, c'était vraiment aussi la volonté de montrer qu'à la campagne, le monde rural y vit. Il vit et que c'est un lieu d'échange avec des artistes, des musiciens, des troupes de théâtre qui créent, qui se produisent ici. Et le cinéma fait partie de ce tout et c'est un art, c'est pas qu'une grande industrie. Donc il permet la rencontre d'autres cultures, d'autres peuples et c'est vraiment là-dessus qu'on a mis nous l'accent sur la 29e édition.
2: Une 29e édition du festival de cinéma Rencontre à la campagne, ouverte sur le monde et qui se tiendra du 9 au 13 septembre à Rieux-Pérou en Aveyron.
3: Alors pour 2026, nous vous lançons une invitation. Une invitation à partager avec nous nos envies de cinématographie issues des quatre continents en 25 films et 5 jours, du matin jusqu'au soir. Nous parcourons les regards de cinéastes du monde entier, d'époques différentes. On aura des avant-premières, des fictions, des documentaires, des films d'animation, des films de patrimoine. Tout ça pour ouvrir en fait notre regard sur des sujets politiques et sociétaux. Et puis, ce qui est important pour nous, c'est aussi la rencontre, comme le porte le nom de l'association, Rencontre à la campagne. Donc, on est vraiment heureux de faire de Rieux-Pérou et du cinéma pendant le festival, un lieu ouvert à tous, un lieu vraiment de rencontre entre les gens de cinéma et puis surtout de rendre accessible, comme nous le faisons tout au long de l'année, des œuvres exigeantes.
2: Ce numéro de 180 secondes a été réalisé par CFM Villefranche pour l'Assemblée régionale des radios associatives dans le cadre d'un partenariat avec la région Occitanie-Pyrénées-Méditerranée.
4: Depuis 125 ans, les associations font battre le cœur de la France. Avec la France qui se bat, partez à la rencontre de celles et ceux qui s'engagent partout sur le territoire.
5: Au cœur de la ville du Mans, la MJC Prévert accueille bénévoles et publics à travers ses ateliers artistiques, son espace de vie sociale et sa radio associative. Elle possède un deuxième espace de vie sociale, la maison de quartier Moustaki, pour les habitants des quartiers nord-est. Enfin, place des Comptes du Maine en centre-ville, un cinéma, les cinéastes. Les actions de la MJC, de son équipe et de ses bénévoles sont donc très diverses, mais répondent toutes à la mission d'éducation populaire. Mais alors qu'est-ce que c'est l'éducation populaire ?
6: Si on fait au plus simple, c'est l'éducation du peuple, par le peuple, avec le peuple.
5: Yann Frémaux, directeur de la MJC Prévert.
6: On appuie notre mission sur le programme des Jours Heureux du Conseil National de la Résistance et notre objet d'y permettre au plus grand nombre de devenir des citoyens actifs d'une démocratie vivante. Nous, on le traduit par permettre au plus grand nombre de vivre des expériences, de vivre de leur passion, de parcourir des chemins, soit un peu vagabonds pour approfondir ses imaginaires, soit plus au contraire, aller plus à fond dans ses engagements et vivre de ses engagements à fond. Voilà, c'est permettre au maximum de gens de vivre des expériences qui nous paraissent complémentaires à l'école dans des parcours d'apprentissage.
5: Alors, il y a une spécificité de la MJC Prévert. Il y a 4 secteurs, dont un cinéma et une radio. Comment ces secteurs ils s'inscrivent dans la démarche de la MJC vers les habitants?
6: Justement, parce qu'elle participe d'un projet cohérent. Cette année, pas mal d'acteurs de la maison ont souhaité justement réaffirmer un projet cohérent dont on a dit qu'il s'articulait autour de 4 ambitions, 4 verbes un peu majeurs. Découvrir, permettre de découvrir, permettre de s'exprimer, permettre d'expérimenter, permettre de coopérer. Et le cinéma, la radio, comme les autres secteurs, participent de ces dimensions-là. Le cinéma, parce qu'il parle la fenêtre qu'il offre sur le monde et parce qu'il permet aussi à plein de gens de s'engager. Des bénévoles s'engagent pour les programmateurs, des associations organisent des ciné-débats, etc. Et pour la radio, parce que c'est un espace privilégié d'expression des pluralités d'opinions, de mise en débat, de prise de conscience du monde, de permettre au plus grand nombre, là aussi, d'affiner son rapport au monde et tenter, chacun à sa place, de le transformer un petit peu. On est dans un contexte un peu particulier où il y a pas mal de pression qui entoure nos projets. Alors il y a des pressions économiques puisque les finances publiques sont extrêmement mises sous tension par une lecture de l'économie publique qui sont liées à la dette ou à ce genre de considérations qui fait qu'un certain nombre d'administrations ou de collectivités réduisent énormément leur soutien à nos secteurs. La pression que l'on a et l'engagement qui nous est demandé à prouver, justifier l'intérêt et l'impact de ce qu'on fait, à l'économiser, etc., rendent effectivement nos engagements plus délicats et parfois nous décalent un peu de ce que nous aimerions être notre engagement principal. Là encore, hein, ouvrir les portes au plus grand nombre pour faire des tableaux Excel et des fois se prendre des restrictions financières qui peuvent nous mettre en difficulté.
5: Donc si demain les missions de la MJC étaient compromises, menacées, si elles étaient plus possibles, qu'est-ce que ça produirait comme effet sur le territoire ?
6: Évidemment, une capacité de levier bien moindre. Avec tout ce que nous faisons, nous, c'est de faire des effets leviers pour des enfants, des jeunes, des adultes, des bénévoles, des militants, des familles, etc. Et ben, ça limite l'effet de levier, c'est-à-dire notre capacité à accueillir, notre capacité à accompagner, notre capacité à former, notre capacité à faire vivre des expériences. Toute attaque et toute diminution de notre capacité d'action grève notre possibilité de faire levier.
4: 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Pour découvrir la campagne et vous engager, rendez-vous sur www.lafrancequi-se-bat.fr.
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7: L'instituteur Jean-Sébastien Bourjol est né en 1875 à Léojac et s'était éteint presque centenaire à Caussède en 1971. Grâce à ses mémoires, rédigées dans des carnets d'écoliers, il nous fait découvrir toute l'histoire du début du XXe siècle à hauteur d'homme. Avec l'aide de l'Association des Amis des Archives Départementales de Tarn-et-Garonne et de Monsieur Ibarz, dépositaire des carnets, le service de l'inventaire du patrimoine du PETR du Pays Midi-Quercy souhaite faire sortir de l'ombre ses écrits.
8: Je revois ce monsieur dans sa manger à l'ombre, en train d'écrire avec son porte-plume, son encrier. Et, c'est un moment d'émotion, oui, bien sûr.

0: une publication.
1: Voilà. Quand on dit carnet, c'est vraiment des carnets. C'est des carnets le calligraphe, c'est des carnets d'écoliers écrits avec une très très belle plume, avec des petits bouts de papier glissés un peu partout, des astérisques et des notes de bas de page. C'est un sacré boulot, non, d'essayer de retranscrire tout ça.
0: Mais Léa avait commencé à transcrire, je pense.
2: J'avais commencé un petit peu, juste pour voir le temps que ça prenait, le volume que ça représentait, et ça prend beaucoup de temps.
3: Oui.
2: Ça prend beaucoup de temps à transcrire, en effet. Et c'est pour ça qu'on avait ensuite discuté avec les archives départementales pour trouver un moyen de faire connaître ce texte qui, nous, à l'inventaire, nous touche beaucoup à plusieurs niveaux. L'aspect historique, ce qui est raconté dedans, comment il décrit sa vie d'enfant et d'homme au début du XXe siècle. Et voilà, il y a un côté très sensible quand même dans les textes, ce qui n'est pas juste comme un journal où on dirait aujourd'hui j'ai fait ça, j'ai vu un tel. Alors c'est pas non plus de la littérature, mais il y a une dimension autre que juste un journal, quoi. Il y a quelque chose de plus, enfin en tout cas nous, qui nous avait touché dans le texte.
4: Ce numéro de 180 secondes a été réalisé par CFM Keilus pour l'Assemblée régionale des radios associatives dans le cadre d'un partenariat avec la région Occitanie-Pyrénées-Méditerranée.
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0: Un jour, un poème sur Radio Albigès. N'ayant rien à dire de bon, n'ayant rien fait de mauvais, il travaille comme un âne, un travail qui n'est pourtant pas celui d'un portefeuille. Même si les mots ont leur poids, il broute pas mal sur des questions vaches s'il en est, et dont il se fait tout un foin. Ce qui est nécessaire à la réputation, bonne ou mauvaise, sans aboutir à rien. En entendant braire toutes sortes de gens, il faut se faire entendre par un langage en l'espèce qui en vaut un autre. J'aime bien les ânes, on s'entête à leur faire porter le bonnet. L'homme ne lui cède rien, sa raison vaut celle d'un autre, chacun dans sa tranchée. On fauche la vie à certains comme on fauche les blés, le canon trace les frontières dans la boue et le sang. C'était Un jour un poème, Christian Taroux.
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2: Ceci est une guitare. Je ne joue pas de la guitare classique, je ne joue pas du flamenco, je joue de la guitare sommaire. Je suis professeur de guitare sommaire. Je ne suis pas ici pour vous distraire, mais pour instruire. Maintenant, s'il y en a que s'amuse de rire, je peux aussi distraire. Je peux instruire en 10-13 ans, 13 ans et demi maximum. Après, je prends ma retraite. Petit cours de guitare sommaire. Une guitare est un instrument en forme de guitare qui comporte 6 cordes. Si l'on partage la guitare en deux par le milieu, ce qui n'est pas à conseiller, on obtient 2 moitiés de guitare. Et 3 cordes d'un côté, 3 cordes de l'autre. Ces 3 cordes du haut s'appellent par conséquent les basses. En guitare classique, en guitare sommaire, on ne les appelle pas, on les ignore. La grosse difficulté de la guitare sommaire est d'éviter de toucher à ces cordes du haut qu'on appelle les basses. Pour ce, ne tripotons pas la guitare avec tous les doigts. Servons-nous uniquement du pouce. Comme son nom l'indique, pouce, ça ne compte pas. Pouce, c'est pour rire. Ha ha, ha ha. Assez ri, première leçon. Les 2 accords. En guitare sommaire, nous avons 2 accords. C'est beaucoup, ce n'est pas trop. Pour effectuer ces 2 accords, nous avons une main gauche avec un pouce qui ne compte pas, haha, et un index. Avec l'index, nous viendrons appuyer sur les cordes à proximité, c'est-à-dire pas trop loin, soit sur cette corde-ci que nous appellerons donc la corde-ci, soit sur cette corde-là que nous appellerons donc la corde-mi. Et nous obtiendrons les 2 accords suivants, bling et blang. C'est très facile. Bling, c'est facile, mais il ne faut pas toucher les cordes à côté. Bling et blang, comme j'ai montré tout à l'heure. Exercice pour la prochaine fois, sur un cahier propre, 10 lignes de bling, 10 lignes de blang.

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0: Loumaletti, Baloxitan, bonsoir à toutes, Baloxitan avec Marie-Claire.
1: Bonjour, et Maurice, Baloxitan, danse traditionnelle d'Occitanie et d'ailleurs.
0: Et avec le groupe dans le Conservatoire Occitan de Toulouse qui est débrissé dans quel bal pour une balso.
1: C'est le groupe du Conservatoire Occitan de Toulouse qui ouvre ce bal avec une valse.

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1: Fillette de l'autre côté de la rivière, c'est une bourrée à deux temps.

0: amè lo Sikasus, la mazurka italieno.
1: Et c'est avec les Sikasus que nous faisons un petit tour par l'Italie pour une très belle polka, Maurice.

0: Vous aviez bien sûr reconnu la très belle mazurka italienne et non pas la polka.
1: Et j'avais verte bleue quand on dansa le cougot la disquette.
0: Et nous continuons avec un Congo, avec le groupe Berthe et Blue, le Congo, la Nusquette.

0: Ave le groupe Bassacado, l'escutisso du liso Salesso.
1: Et c'est avec le groupe Bassacado que nous allons danser la scottiche à Ulysse Salesse.

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1: Et c'est avec
0: douze,
1: la...
0: 12 cours, 12 luns, vinto... Ah, com faco? 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
1: C'est avec la cobla Villa de la Jonquera que nous allons danser une sardane, jeune danseur. Alors, pour les initiés, 21, 73, deux cours de long.

0: avec le groupe DCA et Blaso Perino, seguido de Burreios, Yunei Sinsou, Crevinacete, Porto Chupino.
1: Du pays catalan, nous partons en Haute-Auvergne pour une suite de bourrées avec le groupe DCA, Je n'ai que 5 sous, Je crève de soif et Porte la Chopine.

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1: Et c'est un rondeau qui fermera ce bal occitan avec un rondeau, le chien maigre.

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1: C'est donc sur ce rondeau que se termine ce baloxitant, merci de l'avoir écouté.
0: Al cop que ve.

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0: quoi, combien de café déjà?
1: Se donner, mon ami, se donner, mourir.
0: Tiens, Léa, à tout à l'heure, je réveille. Je fais un tour. Voilà. Je fais un tour de plaine.
2: Ouais. Voilà. Bonne journée, la famille.

0: J'y pense tout le temps.
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2: Il était cadeau.
1: Cadeau, mon Dieu. Je crois que ça existe, cadeau, ça.
2: Putain, il est mort.
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0: Auditeurs et auditrices, l'émission Tôt ou Tarn sur Radio Albigès, Radio Air d'Otan Gaillacou, Radio Octopus s'est installée aujourd'hui sur une terrasse groyétoise. Vous entendez peut-être d'ailleurs le bruit d'ambiance de la ville autour de nous. On est sur la terrasse de l'Autrucherie, pour tout vous dire. Et en ce petit matin, je suis assise en face de Laetitia Barbry. Bonjour.
1: Bonjour.
0: Alors merci d'être venue vers moi pour faire écho de la petite faucheuse. Alors vous connaissez, auditeurs, auditrices, certainement plus ou moins intimement la grande faucheuse. Mais la petite faucheuse, c'est quoi? C'est qui? Alors c'est une, pour reprendre un petit peu ce que j'ai trouvé sur internet, les mots, une coopérative funéraire sociale, rurale et éclairée, une structure en cours de structuration qui veut parler du mortel, du vivant, du macabre et du riant. Donc voilà, on va parler de la mort, de notre rapport à la mort, aux morts et aux mortes, et avec cette petite faucheuse qui propose plein de choses et qui a aussi des actualités qu'on va évoquer tout à l'heure. Qu'est-ce qui t'a amené à proposer, à te lancer dans cette expérience-là?
1: Alors, d'abord, ce n'est pas encore une coopérative. Actuellement, c'est une association avec un cœur de 7 personnes qui sont la collégiale qui font le mouvement de la petite faucheuse. Et on est en train de tendre vers une coopérative funéraire un de ces jours, prochainement, on espère. Qu'est-ce qui m'a amenée? Alors, je vais essayer de répondre rapidement. Je pense que la vie, en fait, je ne sais pas. C'est une question qui est toujours très dure pour moi de répondre sur qu'est-ce qui m'a amenée à faire ça. Je pense le constat que des gens sont morts autour de moi. Enfant, déjà, je n'avais pas eu d'espace pour pouvoir en parler. J'ai bien compris qu'il n'y avait pas vraiment eu d'espace. Or, ces morts et mortes sont restés avec moi pendant très longtemps. Donc ça, c'est le premier constat. Et puis, quand le temps a passé, d'autres personnes sont mortes, des personnes qui sont toujours dans ma vie, mais sous une autre forme, on va dire. Et je suis allée à plusieurs cérémonies d'enterrement. Et à un moment donné, je me suis dit, on peut faire mieux. On peut faire mieux en tant que société que ces cérémonies qui, à mes yeux, ne ressemblent ni à la personne qui est morte, ni à la personne, aux personnes qui sont présentes. Alors, je ne dis pas que toutes les cérémonies sont comme ça, mais celles auxquelles j'ai assisté m'ont donné cette impression-là. Et donc, j'ai commencé à m'intéresser à, justement, qui fait les cérémonies, qui anime les cérémonies, quel est le métier qui fait ça. Donc j'ai découvert le mouvement des célébrants de funérailles. Et puis de fil en aiguille, je me suis renseignée, je me suis dit qu'il fallait connaître les informations sur les droits funéraires, puisque la plupart d'entre nous, avant que quelqu'un de très proche meure et qu'on se retrouve dans la situation de devoir organiser les funérailles, bien moi la première, je ne savais pas ce que j'ai le droit de faire, ce que j'ai pas le droit de faire, ce qui est possible, ce qui n'est pas possible. Du coup, j'ai décidé d'aller me former pour être conseillère funéraire pour connaître la loi à ce sujet. Et pendant la formation et après, il y a eu beaucoup d'échos autour de moi quand je parlais du sujet, que je disais qu'il fallait ouvrir des espaces de parole, renseigner les gens sur ce qu'on a le droit de faire ou pas, les droits funéraires. Plein de gens me disaient « Ah ouais, c'est vrai, moi ça me parle ça ». Et du coup, aussi porté par qui je suis, à savoir que je n'ai pas envie d'apporter une réponse individuelle à ce qui me paraît être une question de société.

0: je suis allée démarcher des gens autour de moi qui me paraissaient actifs, militants, militantes de différentes façons, où je me suis dit que le sujet pouvait les intéresser. Et c'est comme ça qu'on a créé La Petite Faucheuse. On s'est retrouvé un groupe d'une dizaine de personnes à la base à se poser la question de quelle était notre mission, quelle était notre vision, quelles étaient les valeurs qu'on avait envie de mettre dans cette structure. Et petit à petit, on a écrit les statuts de l'association, qui est donc l'association La Petite Faucheuse, qui est née il y a un petit peu plus d'un an maintenant. Et on a créé les statuts et on continue à travailler vers ce qu'on appelle notre projet sous-marin, c'est-à-dire tendre vers des pompes funèbres. Donc on a d'un côté l'association qui existe maintenant et dont il y a trois grands objectifs. Offrir des espaces de parole sur la mort, les deuils, les funérailles. Le deuxième objectif, c'est d'informer les gens sur les droits funéraires. On anime divers ateliers, la valise du grand départ, l'écriture d'épitaphe pour informer les gens sur qu'est-ce qu'on a le droit et qu'on n'a pas le droit. Le troisième, c'est aussi la laïcité funéraire, de faire un lobbying auprès des municipalités pour avoir des espaces, pour pouvoir faire des funérailles hors des lieux de culte. Et donc ça, ce sont les objectifs de l'association. Et à côté de ça, notre autre objectif, c'est d'offrir potentiellement un jour des services funéraires éthiques, éco-responsables et centrés autour de l'accompagnement des personnes. Voilà.
1: Bon, merci pour cette présentation. On va revenir un petit peu sur les différentes choses que tu as abordées là. Est-ce que ça émane de notre... parce que chaque rapport à la mort, aux morts et aux mortes, varie selon notre culture. Est-ce que c'est aussi cette culture dite occidentale qui a un rapport à la mort particulier? Est-ce que tu t'es penché aussi sur les autres cultures et les autres rapports à la mort qui existent dans le monde?
0: Forcément, on ne peut pas, surtout là on est proche de la fête des morts, on ne peut pas être une structure qui s'intéresse à la façon dont on vit notre relation aux morts et aux mortes sans s'intéresser à ce qui se passe dans d'autres endroits. Je peux forcément penser au Dia de los Muertos au Mexique, dont les gens me parlent, à ce qui se passe dans les rituels japonais. Donc oui, je m'y intéresse. Mais l'objectif de La Petite Faucheuse n'est pas d'être dans cet aspect de folklore et de partager ce qui se passe un petit peu partout. Il y a des gens qui font ça très bien, il y a plein d'espaces où on peut trouver ça, et je pense que ça fait partie de nourrir notre imaginaire. Mais nous, à La Petite Faucheuse, on est plutôt concentré sur comment est-ce que nous, avec qui nous sommes, notre bagage et vers où nous voulons aller en tant que société, en tant que collectif, on peut petit à petit avoir des formats qui nous correspondent le plus. Mon objectif n'est pas qu'un jour on ait un Dia de los Muertos à la mexicaine ici. Enfin, peut-être, on va s'en inspirer, mais on n'est pas là pour faire un étalage des différentes options. Voilà, je ne sais pas si c'est très clair ma réponse, mais...
1: Mais si, si, si. C'est aussi d'être force de proposition et proactif créer avec ce que nous sommes, nous, en tant qu'individus, et aussi en tant que nous, société et culture occidentale, en regardant ce qui se fait ailleurs et puis ce qui se fait ici. Oui.
0: Ah, je voulais rajouter quelque chose, du coup ça m'y a fait penser. La plupart du temps, nous, tous nos ateliers, nos cafés mortels, toutes les animations qu'on anime, c'est en méthode d'éducation populaire. Ce qui fait qu'en fait, on propose un cadre, on pose des questions, mais après, le contenu, c'est fait avec les participants, participantes. Donc, je donne l'exemple des cafés mortels. Généralement, on démarre par un cheminement où on explique un petit peu la thématique, ce qu'elle nous a évoqué à la personne qui anime le café mortel. Mais après, on passe le micro et on donne aux gens la possibilité de parler, de s'exprimer, de comparer un petit peu comment ils vivent les choses. Donc je pense qu'à La Petite Faucheuse, on a vraiment plutôt cette idée de vouloir ouvrir des espaces. Ouvrir des espaces de parole, ouvrir des espaces d'information, de renseignement, et même la future pompe funèbre, d'ouvrir un espace pour que les gens s'en emparent pour créer les funérailles qui leur conviennent, en fait.
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1: C'est la troisième fois qu'on se retrouve au micro, Laetitia, pour La Petite Faucheuse. On s'était rencontrés, notre première interview, c'était à l'occasion justement de ce premier Café Mortel au Café Plume. C'est le Café Mortel, ces espaces et ces lieux et ces moments de parole partagés autour de thématiques en lien avec la mort. Ça a été la première... c'est la première porte d'entrée vers tous les autres pans du projet, en fait.
2: Oui, ça a été la première. Parce que je pense que, comme je l'ai dit, dans mon cheminement, la première chose qui m'est apparue, c'est le besoin d'espace de parole. À partir du moment où j'ai commencé à dire que je m'intéressais au sujet, les gens avaient toujours quelque chose à me raconter. Mes amis, mes proches, il y a toujours eu quelqu'un. Même les gens qui disent au début « Non, moi, ce sujet, je ne veux pas trop en parler, mais si on devait en parler, je pense qu'on faudrait parler de ça. » Donc, les Cafés Mortels, ça a été la première porte d'entrée aussi parce que c'est un format qui m'est apparu être un format qui me correspondait bien, avec un espace de parler d'où on parle, c'est-à-dire la première partie démarre par d'où je parle et après d'ouvrir le micro en étant juste garante d'un cadre de sécurité qui fait que les gens peuvent s'exprimer et aussi hors des sentiers où on parle de la mort d'habitude et les Cafés Mortels à La Petite Faucheuse, puisque maintenant je suis plus la seule à les animer, on est trois, il y a aussi Elisabeth et Aline, on a défini ensemble qu'est-ce que c'était un Café Mortel par La Petite Faucheuse, puisqu'il y a plein de gens qui aiment des Cafés Mortels, ils ont des formats différents. Nous à La Petite Faucheuse on insiste vraiment sur une vingtaine de minutes de la personne qui anime, qui fait son petit cheminement, qui explique d'où elle parle et pourquoi elle propose cette thématique et ce que la thématique lui évoque. Puis on donne le cadre sécurisant du Café Mortel avec les règles. Et après, on ouvre la parole. Et nous, notre objectif, c'est de faire passer le micro, de relancer, d'inviter les gens à parler, d'essayer de faire accompagner à franchir les barrières qui empêchent la libération de la parole. Donc c'était le premier format. Maintenant, on est trois à les animer. Et c'est un format auquel on tient beaucoup parce que c'est un format qui permet vraiment d'aller à la rencontre des personnes. Il y a des moments de rire, des moments de pleurs. Et voilà. Je crois que c'était ça la question.
1: Mais oui, c'était ça. En dehors des Cafés Mortels, il y a aussi, je vois, des ateliers créatifs. Qu'est-ce que peuvent être ces ateliers?
2: Alors, on a l'atelier d'écriture d'épitaphe. L'objectif de l'atelier d'écriture d'épitaphe, c'est, alors j'accompagne pas les gens à écrire leur propre épitaphe, c'est pas ça, mais c'est justement à travers la réflexion du qu'est-ce que c'est un épitaphe, une épitaphe d'ailleurs, de regarder un peu à travers l'historique quelques épitaphes marquantes, de réfléchir à ce que c'est, de commencer à réfléchir à quel type d'épitaphe on aimerait voir. On écrit des épitaphes pour des personnes qui sont déjà décédées, et à travers ça, c'est plutôt accompagné à la réflexion autour de qui prépare l'épitaphe et indirectement qui prépare les funérailles. Est-ce que c'est à moi de préparer mes funérailles pour laisser à mes proches des directives très claires pour qu'ils aient pas, je cite les gens, pour qu'ils aient pas à se préoccuper ça, ou est-ce que justement c'est aux proches de s'en préoccuper parce que finalement c'est une façon de dire au revoir à quelqu'un et de prendre la charge de préparer comment on veut dire cet au revoir là. Donc l'écriture d'épitaphe, c'est ça. Là, il y a un festival ce week-end à Saint-Félix-de-Lauragais où j'anime une bibliothèque vivante macabre. Donc le format bibliothèque vivante existe déjà, de toute façon on n'invente pas l'eau chaude, hein. On reprend des méthodes d'éducation populaire qui existent. Le format bibliothèque vivante, c'est une personne qui devient un livre en fait, qui parle de sa vie, et donc les personnes qui viennent emprunter un livre pendant 15 minutes. Donc là, il y a eu un atelier où j'ai préparé une dizaine de personnes à choisir leur récit, quelle partie de leur vie concernant la mort ils vont raconter pendant cette bibliothèque vivante. Et du coup, maintenant, il va y avoir la bibliothèque où des gens vont venir emprunter des livres et moi, je jouerai le rôle de la bibliothécaire à leur rappeler qu'on n'a pas le droit d'abîmer les livres, qu'on n'a pas le droit d'essayer de changer le livre, d'écrire dessus. Voilà, ce genre de règles. Donc on a cet atelier-là et on a aussi l'atelier « La valise du grand départ ». La valise du grand départ, c'est vraiment un atelier où, à travers, pareil, des échanges, des photos langages, des discussions de groupe, en petits groupes, on réfléchit à, entre le moment où quelqu'un meurt et le moment où il y a la dispersion des cendres, l'inhumation, la crémation, quelles sont toutes les grandes étapes qu'il va falloir franchir, c'est-à-dire quels sont les papiers qui sont concernés, le côté financier, le côté quelles sont les personnes à qui on peut faire appel, ce qu'on a le droit, ce qu'on n'a pas le droit, et aussi tous les espaces où on peut réfléchir à comment faire autrement. Tous les espaces où, en fait, on fait comme ça parce qu'on a toujours vu faire comme ça. Je donne un exemple, mais la cérémonie autour du cercueil peut avoir lieu dans plein d'endroits, en fait. Il suffit de demander une autorisation. Et ça, la plupart des gens ne le savent pas, qu'on peut faire la cérémonie autour du cercueil ailleurs que dans un cimetière ou dans une église.
1: Merci. Ça nous amène aussi à ce projet sur le plus long terme de création d'une coopérative funéraire, de pompe funèbre en fait. C'est un projet qui est existant depuis le début ou c'est au fil des avancées de la petite faucheuse que c'est venu ?
2: Un peu des deux. On va dire que très rapidement, moi, dans mes recherches, j'ai découvert le mouvement des pompes funèbres en coopérative en France. Il y en a actuellement une douzaine. Il y en avait 4-5 quand j'ai commencé mes recherches. Et de suite, je me suis dit waouh, ça a l'air très bien. Et en même temps, quand on a rassemblé le groupe, j'ai dit dès le début que si le groupe décidait que non, on n'irait pas jusque-là et qu'on ferait autre chose, et on ferait autre chose, puisque pour moi et même pour les autres personnes, la dimension collective était plus importante. C'est-à-dire, que faire pour répondre aux besoins des gens, mais tout en étant nous-mêmes engagés dedans. Et puis finalement, au fur et à mesure du temps, toutes les personnes de la collégiale de la Petite Faucheuse ont fini par être convaincues par « on ne peut pas s'arrêter là, il faut qu'on aille jusqu'au bout », puisqu'on nous fait un écho, en fait, c'est-à-dire quand on anime des cafés mortels, des ateliers à la valise du grand départ, on nous dit « mais moi j'aimerais bien être accompagnée par vous ». Alors apparemment, c'est le plus beau compliment qu'on peut nous faire maintenant, mais c'est vrai qu'il y a plein de gens qui me disent « si je meurs, j'aimerais bien que ce soit toi », mais bon, moi je le prends à la légère. Mais oui, c'est venu. Et donc là, on est accompagné par la DEFPAT pour structurer. Parce que on est tous les sept issus de l'animation, de l'éduc pop. Il y a une personne qui a des compétences en gérance, mais la plupart d'entre nous, pas vraiment. Donc on est justement en train de construire le modèle économique de cette pompe funèbre en essayant de trouver le juste milieu entre nous, tous nos rêves et tout ce qu'on aimerait mettre dedans, et le principe de réalité de « on sera la première pompe funèbre en coopérative dans le milieu rural ». Donc maintenant, on est en train de réfléchir à la question d'achat de corbillards, pas d'achat de corbillards, proposer un seul modèle de cercueil, en proposer plusieurs. Et on se fait accompagner par nos adhérents-adhérentes pour ça. C'est-à-dire que les adhérents-adhérents de la Petite Faucheuse, on a fait une réunion publique où on leur a posé des questions. Justement, vous, s'il y avait une pompe funèbre coopérative, qu'est-ce qui serait important pour vous ? Parce que nous, à travers la pompe funèbre en coopérative, il y a plusieurs choses qui ressortent. C'est le modèle économique, un modèle économique où c'est les sociétaires et tout l'argent est réinvesti dans la coopérative, en fait. C'est-à-dire, donc ça, c'est un premier, je résume. Et le deuxième, c'est que les pompes funèbres actuelles sont régies par le code du commerce. Actuellement, le pompe funèbre est un commerce régi par le code du commerce. Quand on va se former, on est formé par le code du commerce. Et c'est comme ça. Ça a été comme ça. Et nous, on aimerait le centrer le plus possible sur un accompagnement à la personne. Donc, être quand même régi par le code du commerce, mais avoir dans nos façons d'accompagner et même dans nos facturations, plutôt centré sur la préparation de la cérémonie plutôt que sur la vente d'objets, de cercueils. Même s'il faudra qu'on le fasse aussi.
1: Donc voilà, ça comprendrait à la fois un accompagnement à l'organisation et préparation de la cérémonie, tout comme l'achat d'un cercueil et puis toutes ces formalités-là.
2: On serait une entreprise de pompes funèbres, éthique, engagée, éco-responsable, centrée autour de l'accompagnement des personnes, mais une entreprise de pompes funèbres avant tout, oui.
1: Donc ça n'existe pas encore ?
2: Alors dans le Tarn, non. En Occitanie, pas encore non plus, mais en France, oui. Les précurseurs, c'est à Nantes, Rennes et Talence. Et maintenant, il y en a une douzaine et une dizaine de projets en émergence actuellement. On est rassemblés dans une fédération, la Fédération des coopératives funéraires, qui nous permet du coup de nous retrouver régulièrement, de pouvoir justement échanger sur nos difficultés, les défis qu'on rencontre, comment se faire connaître, quel modèle on veut. Mais dans le Tarn, il n'y en a pas encore. Après, dans le Tarn, il y a plein d'autres pompes funèbres qui fonctionnent très bien aussi. C'est aussi ça que je tiens à dire, qu'on amène une façon de faire une pompe funèbre, ce qui ne veut pas dire qu'il n'y a pas actuellement des pompes funèbres par lesquelles je me ferai accompagner. C'est juste qu'on amène une pompe funèbre qui a une autre optique et qui est aussi un commerce géré par les personnes qui la composeront en fait.
1: Merci Laetitia. Je vous rappelle que vous êtes toujours à l'écoute de l'émission Tôt ou Tarn sur Radio Air d'Otan, Air d'Otan Kayak, Radio Albitzès, Radio Octopus, et qu'on est en ce moment sur la terrasse de la librairie, du café-librairie L'Autrucherie à Gaillac, où on s'est donné rendez-vous avec Laetitia Barbry pour vous parler de la petite faucheuse. Bon, non seulement c'est dans l'air du temps, enfin c'est de saison, j'ai envie de dire, mais en plus dans l'air du temps, justement, je voulais J'ai l'impression, alors il y a de plus en plus de cafés mortels qui se développent, il y a de plus en plus, j'ai l'impression, de propositions autour de notre rapport à la mort et aux morts et aux mortes. Par exemple, et d'ailleurs on t'y retrouvera avec la fête des morts et de l'entremonde portée par la compagnie Nanaki à Rabastens ce week-end, les cafés mortels qui se développent. En France, voilà, des coopératives funéraires. On est en train de se réapproprier, de re-questionner en tout cas, et d'essayer de se réapproprier des choses qu'on croyait construites et intouchables.
2: Et ben, alors pour moi, c'est dur de répondre à cette question puisque la plupart des gens qui constituent la petite faucheuse, c'était pas un sujet tabou pour la plupart d'entre nous. Mais et en plus, moi, j'ai tellement le nez dedans que forcément, je vois plein de projets. Mais j'ai quand même l'impression que oui. En fait, oui, j'ai l'impression que maintenant on envoie des liens de « Ah ben tiens, il y a quelqu'un d'autre qui anime un café mortel dans le coin » et tout ça. La Covid a beaucoup joué pour ça. Je pense qu'au moment de la Covid, la plupart d'entre nous se sont rendus compte que la mort est beaucoup plus proche qu'on ne pense. Donc je pense que ça a beaucoup joué sur ça. Et puis je pense que le mouvement des coopératives funéraires, des célébrants commence à jouer là-dessus aussi. Et il y a énormément de propositions artistiques aussi qui se penchent sur la question. Alors je ne sais pas pourquoi. Alors oui, il y a sûrement des phénomènes de mode qui nous dépassent, hein, qu'on fait partie. Mais oui, il y a de plus en plus de propositions maintenant. Et c'est très chouette.
1: Je suis bien d'accord.

0: ça reste vivant, vivant.
1: On va en venir aux actualités prochaines. On a mentionné, enfin tu as mentionné tout à l'heure ta présence à Saint-Félix de l'Ouraguet. Donc tu nous rappelles, même si c'est pas tout à côté de chez nous, on ne sait jamais, s'il y en a qui sont par là, au festival À la mort, à la vie. Donc c'est là où tu proposes les bibliothèques vivantes, c'est ça?
2: Oui. Donc le festival À la mort, à la vie à Saint-Félix de l'Ouraguet commence vendredi 31 jusqu'au 2. Nous, on y sera le 31 et le 2. C'est un festival organisé par un collectif actif et aussi en coopération avec le projet de la coopérative funéraire occitane à Toulouse. C'est un festival qui a l'air très chouette parce qu'il y a une programmation à la fois artistique, mais des tables rondes de discussion avec par exemple les deux personnes qui militent pour la sécurité sociale de la mort. J'en dirai pas plus, ils en parlent bien mieux que moi. Mais je vous invite à y aller parce qu'il y a une programmation à la fois culturelle, artistique, de réflexion. Il y aura une librairie sur place où on peut acheter plein de bonnes références. Il y aura des expositions. Ça a l'air très très chouette. Donc ça, c'est un des festivals pour ce week-end. Et il y a aussi Samhain à Rabastens. Nous, on y sera le samedi pour animer le matin une permanence macabre sur le marché. Donc la permanence macabre, c'est un format dont je n'ai pas encore parlé. La permanence macabre, c'est un format où je réponds aux questions. En tant que conseillère funéraire, si on vient avec des questions techniques de est-ce qu'on a le droit de porter soi-même le cercueil? Est-ce que je peux garder les cendres à la maison? Tout ce type de questions. Donc vous pouvez venir les poser à la permanence macabre. Ce sera entre 9h30 et 12h30 samedi. Au passage, je réponds, on n'a pas le droit de garder les cendres à la maison. Mais vous pouvez venir pour en savoir plus. Et l'après-midi, il y aura un café mortel animé par Aline. Et le sujet m'échappe. Malheureusement, je crois que c'est...
1: Comment accompagner les vivants ?
2: Comment accompagner les vivants, c'est ça. Donc c'est Aline de la Petite Faucheuse qui animera un café mortel sur comment accompagner les vivants dans la librairie La Confiserie à Rabastens à 14h30, si je ne me trompe pas. Et encore une fois, on fait partie d'une programmation où je vous encourage, il y a plein de choses. Il y a un banquet mortel organisé et animé par la compagnie Nanaki. Il y a d'autres expos. Je pense qu'il va y avoir la construction d'un hôtel dédié aux morts ou mortes. C'est la 4e édition, je crois. Et nous, c'est la 3e fois qu'on y va, je crois.
1: Voilà, donc c'est à Rabastens, Samhain, la fête des morts et de l'entremonde, où vous pourrez notamment retrouver la petite faucheuse. Et puis, il va y avoir un autre café mortel au Café Plume. D'ailleurs, il y a des cafés mortels au Café Plume, toujours un dimanche par trimestre, c'est ça ?
2: À peu près, oui. Toujours dans le cadre, donc on a aussi, donc avec le Café Plume, vu que le Café Plume, c'est le premier lieu qui a ouvert ses portes à la Petite Faucheuse, et on a avec eux un partenariat sur un projet qui s'appelle la Maison Commune des Cérémonies Funéraires, qui était donc l'objet du dernier entretien entrevue qu'on a eu ensemble, qui est un projet sur 2 ans, qui continue à courir, où je vous invite à suivre les actualités, puisqu'en juin, il y aura l'inauguration de cette maison imaginaire, qui prendra la forme d'une sorte de festival déambulatoire dans Lautrec, donc ça sera en juin.
1: Et juste, je te coupe, tu participes, tu es impliqué dans ce projet-là ?
2: Oui, la Petite Faucheuse est impliquée. Après, pour cette 2e année, c'est surtout la compagnie Mange qui anime les ateliers avec les participants et les participantes, mais on est impliqué sur le projet. Et donc, on nous retrouvera au festival. Il y a eu un fabuleux banquet en juillet dernier sur la place centrale de Lautrec. Et là, il y aura l'inauguration en juin prochain. Donc, pour reprendre à la question de base, oui, on continue à animer des cafés mortels régulièrement au Café Plume. Et là, le mercredi 5 novembre, c'est un café un peu mortel, un peu particulier, parce que c'est un café mortel en anglais. Et en fait, il est en anglais parce qu'il y aura une 20aine de personnes qui seront présentes à Lautrec cette semaine-là parce que la Petite Faucheuse organise un séminaire européen à destination des travailleurs, travailleuses jeunesse, cofinancé par le programme Erasmus+, et la mobilité des travailleurs jeunesse. Donc c'est un séminaire qui accueillera des personnes qui viennent de Grèce, de Serbie, d'Espagne et de France, envoyées par des associations partenaires, avec pour objectif pendant 5 jours d'échanger, de se former et d'informer sur justement quelles méthodes et outils d'éducation populaire on peut utiliser pour ouvrir des espaces, pour parler de la mort, des deuils, des funérailles avec des publics de jeunes, avec des publics de moins jeunes. Donc pendant 5 jours, les personnes vont travailler ensemble à réfléchir comment mettre en place un café mortel, comment animer d'autres outils, qu'est-ce qu'on peut faire, réfléchir aussi au lien entre la mort et l'écologie. Donc une sorte de grand laboratoire interculturel, international. Et dans ce cadre-là, on fait un café mortel ouvert au public, mais en anglais, au Café Plume, mercredi 5 à 18h.
1: Avec, je vais la faire en français, que ferons-nous de nos morts? C'est ça. Finalement, pour insister, donc là, ce séminaire, c'est une première. Est-ce que c'est une commande? C'est vous qui êtes force de proposition? Est-ce que c'est quelque chose après peut-être qui va être amené à se reproduire?
2: On espère qu'on le reproduira. Alors c'est venu du fait qu'on est plusieurs membres de la Petite Faucheuse à avoir eu un pied dans travail jeunesse, travail interculturel, et donc de venir de ces milieux-là et d'avoir aussi des partenaires à l'international. Et du coup, quand on commençait à parler de ça, plein de gens avec qui moi j'ai travaillé par le passé disaient bah c'est vrai que nous, dans nos projets, c'est déjà arrivé. On ne sait pas comment parler de ces sujets-là avec nos jeunes. Et du coup, on s'est dit, en fait, faisons-le. Écrivons ce dossier pour obtenir un cofinancement, pour pouvoir faire venir des pairs, pour transmettre ce que la Petite Faucheuse a développé au cours de... Même si ça fait un an d'existence, ça fait quand même 3 ans qu'on réfléchit au sujet et qu'on travaille dessus. Bon, pour pouvoir partager avec d'autres personnes ça. Donc, c'est la première édition. On espère vraiment la reconduire parce qu'on a eu un énorme écho. On a fait un appel à associations partenaires, on en a eu plus qu'on ne pouvait accepter. Et là, pareil, il y a des participants qui postulent et il n'y a plus de place. Ça y est, les places sont remplies. Donc c'est très chouette. Et puis ça va être très chouette d'avoir ces 20 personnes dans le village de Lautrec en une semaine en novembre. Donc on aimerait le reconduire et justement, ça fera l'objet de la dernière après-midi du séminaire avec les participants, participantes. On va justement réfléchir à quels sont leurs besoins pour les formations suivantes, pour faire émerger les besoins des autres partenaires, pour voir qu'est-ce qu'on pourrait faire pour continuer à coller. Notre objectif à la Petite Faucheuse, c'est vraiment de coller aux besoins des gens. On passe beaucoup de temps à discuter. Alors, on est des gens nous-mêmes, concernés par le sujet, mais on passe beaucoup de temps à vérifier si on n'est pas en train de partir trop loin ou si vraiment il y a un besoin et qu'on y répond.
1: Vous pouvez vous tenir informé des actualités de la Petite Faucheuse? Alors, dis-moi Laetitia, comment on fait?
2: Alors, on est en train de construire le site internet. Ça nous prend beaucoup de temps, mais il va arriver. Il y est bientôt. En attendant, vous pouvez écrire un email à lapetitefaucheuse81@mailo.fr et on vous inscrit dans notre lettre de diffusion. Une fois par mois, on envoie une lettre de diffusion avec toutes les actualités, tous les endroits où on sera. Et donc, c'est par ce biais-là. Et bientôt, il y a un site internet. Ça nous prend beaucoup, beaucoup de temps pour plein de raisons. Aussi pour des raisons économiques, puisqu'on est sur un modèle qui se construit au fur et à mesure. On a essayé de faire en sorte que nos activités soient le plus accessibles possible. Donc les cafés mortels, même à l'heure d'aujourd'hui, la plupart du temps sont en participation en conscience. Les gens donnent ce qu'ils ou elles peuvent donner. On explique que c'est pour faire grandir l'association. On a déposé des demandes de financement. On a eu du soutien de la CCLPA pour un projet. On a eu un petit peu de soutien de la municipalité de Lautrec pour le séminaire. Et on a le soutien de Erasmus+, mais on est sur un modèle économique qui démarre. Donc forcément, tout prend un peu plus de temps. À l'heure actuelle, on est tous et toutes bénévoles et voilà.
1: Vous espérez, du coup, avec, j'imagine, l'évolution du projet, pouvoir vous salarier?
2: On espère pouvoir à terme pouvoir déjà salarier une personne pour coordonner un peu plus les activités de l'association, puisqu'à partir de l'année prochaine, on démarre un partenariat avec 2 mutuelles pour animer des ateliers. Donc il y a aussi, ça prend de l'ampleur en fait, ça commence à prendre beaucoup de temps. Et après, pour la pompe funèbre, pour nous c'est évident qu'on ne pourra pas démarrer une pompe funèbre sans 2 salariés. Personne ne devrait faire ce travail-là seul. Donc là, on est justement accompagné par la DEFPAT en train de trouver notre modèle économique et de chercher des financements. Donc s'il y a des personnes qui écoutent, qui ont des idées de financement, on est preneurs et preneuses.
1: Super, un grand merci Laetitia et on salue les 6 autres membres de la Petite Faucheuse. On rappelle le mail lapetitefaucheuse81@mailo.fr. Pour clôturer Laetitia, j'ai envie de dire que parler de la mort, des morts et des mortes, c'est parler aussi du vivant et des vivants. Et quand on te voit, quand on t'entend, et j'imagine que c'est la même chose avec les autres membres de la Petite Faucheuse, c'est quand même des personnes et des propositions qui sont pleines de vie et aussi de sourire, quoi.
2: Oui. C'est ça. Alors, on met pas des paillettes partout. On a conscience que les deuils, la mort, c'est pas drôle. Mais on met pas non plus un ton affligé dans tout ce qu'on fait non plus. On a nous-mêmes été touchés, on est touchés par certaines morts. On est plutôt sur cette idée que la mort est inévitable. On va tous et toutes être touchés, soit nous-mêmes, soit par des personnes autour. Et que c'est un fait et que nous, on veut ouvrir des espaces pour que toutes les émotions, y compris...
3: Il y a les poissons qui arrivent.
1: C'est la vie.
3: Il y a des poissons morts qui arrivent. Donc nous, on veut surtout offrir des espaces pour que toutes les émotions puissent s'exprimer, y compris le rire. Je le répète, dans les cafés mortels, ça nous arrive de rire.

Et merci pour toutes ces couleurs dans nos vies, Laetitia, et bonne continuation à la petite faucheuse et belle vie à nos morts.

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1: Notre comitat constituat contre la pluie déclare que c'est contre la pluie à répétition et les températures inacceptables à l'humain qui devrait faire bel temps.
2: Qu'est-ce qu'il dit?
3: Il dit qu'il est contre la pluie.
2: Contre la pluie? Mais c'est idiot.
1: Qu'il pleuvesse sous l'humain la nuit.
3: Non, mais il veut bien qu'il pleuve la nuit, et la nuit seulement.
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3: 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La fête des associations de l'Escure d'Albigeois aura lieu le samedi 5 septembre de 14 à 18 heures sur l'aire de loisirs à côté de la médiathèque. Près de 30 associations de la commune seront présentes pour vous faire découvrir leurs activités dans le domaine des sports, de la culture, des loisirs, de la solidarité et du patrimoine. Tout au long de l'après-midi, profitez de démonstrations, animations, initiatives et rencontres avec les bénévoles qui font vivre votre commune au quotidien. Cette manifestation est l'occasion idéale pour découvrir les nombreuses possibilités offertes aux l'Escurien. Rendez-vous donc le samedi 5 septembre de 14h à 18h sur l'aire de loisirs à côté de la médiathèque à l'Escure d'Albigeois pour la fête des associations. Rendez-vous le samedi 5 septembre de 9h à 13h le matin pour rencontrer les opérateurs des actions du contrat de ville de l'Albigeois. Vous pourrez à cette occasion découvrir les actions proposées dans les quartiers albigeois, flâner sur le premier marché des créatrices organisé par BGE, la banque de gestion d'entreprise, et découvrir ou faire découvrir à vos proches des initiatives sportives, des expériences culturelles, des combats de robots à côté d'un ring de boxe éducative, échanger sur la parentalité tout en se laissant tenter par la création d'entreprises. Un seul lieu pour cette année, c'est le square Amiral Abrial à La Panouse, le samedi 5 septembre, de 9h à 13h. À noter que lors de cette journée, les maisons de quartier et centres sociaux de Cantepo, Verrières, Rire-et-Sac, ainsi que La Panouse, ouvriront leurs portes pour vous permettre de découvrir les richesses des activités proposées. Rendez-vous donc le 5 septembre avec les opérateurs des actions du contrat de ville de l'Albigeois. Notez que le forum des associations du séquestre aura lieu, lui, le samedi 5 septembre à partir de 14h à l'espace économique de la Botte, avec la participation de Dimitri Houles, finaliste de Ninja Warrior. Rendez-vous donc le 5 septembre à la Botte au séquestre pour le forum des associations. Pour une transition juste et urgente, c'est la thématique de la seconde édition de l'AMASA, comprenez Ensemble en Occitan, une fête de la transition organisée le samedi 12 septembre prochain sous la halle du Castelbiel à Albi par l'association Ripper Café, Albi Citoyenne, Albi en Transition, Zéro Déchet Albi et Vélocratie. Au programme stand associatif, conférences, banquets collectifs et concerts. Le programme complet est à retrouver prochainement sur nos ondes ou en passant par l'agenda participatif du Tarn Info citoyen. Le retour des directs et des émissions nouvelles sur Albitses, c'est à partir du lundi 14 septembre. Même si vous l'avez remarqué, toutes nos émissions ne sont pas que des rediffusions durant le mois d'août et début septembre. 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

sur Radio Albigès, un poème enchanté, suivi d'un dicton avec le prénom du jour. Un éléphant, ça trompe énormément. On dit ça aux petits-enfants, hein. Vous avez remarqué, il ne dit rien pour sa défense. Il y en a qui le voient rose, tu penses? Ben, pourquoi pas en souris verte, tant qu'on y est. Éléphant, vous ne trouvez pas que ça sonne aussi bien qu'oliphant? Éléphant, ça sonne comme une aile dans le vent. Si ce n'était son content de quinto, il aurait aimé, comme les oiseaux, se poser sur la branche d'un arbre au moins de 100 ans, et pousser un barrissement comme les oiseaux ben, chantent leur triolet. 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Mais laissez vivre les petits fanfans qui feront des palais, des gris-gris, des bracelets, pour faire de vrais sourires aux vieilles gens. 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
1: Suivant.

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0: You, bonjour tout le monde.
1: Salut tout le monde.
0: Bonjour Jean-Marie.
1: Bonjour Will.
0: Bonjour Will à la technique.
1: Ah, ça fait longtemps qu'on n'avait pas vu hein, Will. Hein.
0: Oui.
1: Ah,
0: oui. Alors, chacun de nous a entendu parler d'histoires de corsaires, oui. De pirates.
1: Hein. Oui.
0: Mais beaucoup moins, et pour ne pas dire pas du tout, d'histoires de corsaires et de pirates barbaresques.
1: Pas du tout, pas du tout. Faut pas exagérer quand même. Hein. Ils n'étaient pas si loin de nous quand même. Hein. Bon, dans la Méditerranée, il faut d'abord repréciser la différence entre pirates et corsaires.
0: D'accord.
1: Tu la connais, mais on va la repréciser pour nos auditeurs. Le pirate est à son compte.
0: Oui.
1: Hein, c'est un auto-entrepreneur, si on peut dire.
0: Voilà.
1: Il ne s'abrite derrière aucune institution, aucune puissance. Il prend tous les risques. Le corsaire, lui, il est mandaté par une puissance instituée. Par exemple, les corsaires français avaient ce qu'on appelait une lettre de course, délivrée évidemment par le roi.
0: Oui.
1: Et par le fait, un corsaire risquait beaucoup moins qu'un pirate. Cela n'a pas empêché que, par exemple, l'anglais Drake fut d'abord un pirate, qui ensuite sut passer au statut de corsaire, et même ensuite devenir carrément amiral de sa majesté, gracieuse, il paraît, d'après ce qu'on dit, la reine d'Angleterre.
0: Eh oui.
1: On appelle ça du pragmatisme, et dans les circonstances actuelles, on voit des gens très pragmatiques, hein. Bon, je n'en ferai pas plus, je n'en dirai pas plus.
0: Non, non.
1: L'histoire des pirates et corsaires barbaresques s'inscrit dans un contexte historique qui est bien particulier. Un contexte qui est lié à l'histoire de l'Empire ottoman, connu aussi sous le nom de la Sublime Porte. Hein, c'était le nom de... Les Turcs, donc. Toute la côte méditerranéenne du nord de l'Afrique, jusqu'aux limites de ce qu'on nommait l'Empire chérifien, à l'époque, c'est-à-dire le Maroc,
0: oui.
1: Eh bien, toute cette côte était inféodée aux Turcs. Elle était dans l'Empire ottoman, sauf évidemment le Maroc. Alors, pour diriger et surtout pour lever le tribut sur ces populations, eh bien, le sultan d'Istanbul avait mis en place des régents par territoire, qui étaient aussi dits des vice-rois. Alors, à Tunis, c'était un B qu'il y avait, B-E-Y, hein, et à Alger, un D, D-E-Y.
0: D'accord.
1: D'ailleurs, à côté d'Alger, une agglomération qui s'appelle Hussein D, puisque le dernier D d'Alger s'appelait Hussein. Voilà. Alors, ces deux termes ont désigné, le premier, un chef dans le sens très très général, ça allait du plus petit au plus grand, hein. Et puis le second désignait plutôt un chef militaire. Le D, c'était plus un chef militaire. Et l'autre, c'était un chef de B en temps général. Et puis, ces termes, évidemment, ont, comme beaucoup de choses, évolué. Oui. On va dire ça comme ça.
0: Voilà. Alors, par sa marine, la régence d'Alger imposait des tributs à la plupart des nations européennes.
1: Hein. Oui.
0: Une sorte de raquette, en quelque sorte.
1: Hein. Oui, on peut dire ça.
0: Vous payez, et puis on vous laisse tranquille, on ne vous dévalise pas.
1: D'accord.
0: Alors, comparé aux flottes européennes, eh bien, la flotte algérienne a été, dès le XVIIe siècle,
1: oui.
0: considérée comme... assez considérable pour l'époque.
1: Oui, c'est vrai.
0: Alors, ce qu'on sait de cette marine vient pour une part bien des archives du consulat de France à Alger et aussi des documents qui ont été retrouvés dans les archives algériennes.
1: D'accord. Alors, algérienne si on veut, parce qu'à l'époque, il n'y avait pas d'Algérie.
0: Non, non.
1: C'était une colonie turque. Alors, il faut dire que les barbaresques ne se contentaient pas de piller et de rançonner. Ils amenaient aussi des populations, les gens qui prenaient sur les bateaux en esclavage, et aussi bien les équipages que les voyageurs, bien entendu. Hein.
0: Ouais.
1: On va dire ça comme ça. Un point. Ouais, je fais un clin d'œil à notre ami Loïc, hein, quand même, au passage. Un point qui faisait problème, c'est le fait que les barbaresques attaquaient par surprise les côtes et enlevaient les personnes réduites en esclavage à Alger et vendues, évidemment, comme telles, bien entendu, on l'avait compris.
0: Oui.
1: Contrairement à des idées, reçues concernant le peu de compétences maritimes des barbaresques ou même des Arabes de façon plus générale, ce sont bien des pilotes arabes qui avait ouvert la voie vers les Indes à Vasco de Gama.
0: Quand même.
1: En le guidant dans l'océan Indien, ou bien encore Christophe Colomb, qui pour sa traversée de l'océan Atlantique avait utilisé des instruments de navigation qui venaient d'Extrême-Orient, et ils avaient été apportés vers l'Occident par des navigateurs arabes.
0: Oui.
1: Et oui,
0: Et il faut aussi préciser que si ces territoires en question, donc ceux de l'Empire ottoman, étaient sous domination très relative des Turcs, eh bien par contre, dans le milieu de la piraterie barbaresque, on trouvait de tout. Des Provençaux, des Corses, des Albanais, des Grecs, des Arabes, des Berbères, des Turcs, des Catalans, des Espagnols, des Mahonais, des habitants des îles Baléares.
1: Oui.
0: Il y avait des Anglais aussi, des Hollandais, des Basques, des Siciliens, des Calabrais, des Génois, et j'en passe, des meilleurs, d'autres encore.
1: Hein. Ouais, mais
0: il s'agissait de ce qu'on nomme des renégats. Hein, le renégat, c'est celui qui renie, qui en quelque sorte apostasie, hein, ça veut dire qui abandonne une doctrine, pour se reconnaître apostasie. Donc, pour se reconnaître pour une autre cause que celle qui est la sienne d'origine.
1: Oui, ouais, c'est vrai. Et c'est, voilà. C'est vrai qu'on parle souvent C'est vrai qu'on parle souvent d'apostasie pour ce qui est de religieux, parce que la religion, surtout à l'époque, était tout à fait en contact avec la population dont on fait partie. Par exemple, soit le christianisme pour les gens d'Occident, et puis etc. Au passage, une explication sur une terminologie concernant la voile.
0: Ah.
1: Quand on parle de voile latine, c'est en réalité une voile d'origine arabe.
0: Ah bon ?
1: Il s'agit d'une voile triangulaire appelée à l'origine vela a latrina, voile à trois pointes.
0: D'accord. Hein,
1: voilà. Par opposition à la voile carrée, dite vela a la quadra. Mm-hmm. Hein, quatre, quadra, quatre, trina, trois. Par corruption de langage, vela a latrina va devenir vela latina. Voilà. Cette voile triangulaire a été inventée par des navigateurs arabes pour pouvoir remonter au vent, ce qui est quasi impossible avec une voile carrée hein, qui remonte très, très, très, très mal au vent.
0: Ah bon ?
1: Avec une voile carrée, on dit qu'on tire des bords bretons. Bord breton, ça veut dire qu'on va à droite, à gauche, mais on ne remonte pas dans le vent.
0: Ah bon ?
1: C'est bien cette voile triangulaire qui va équiper les galères, les tartanes, ce qu'on appelait les tartanes, les felouques, qu'on voit encore sur le Nil qui circule. Les fameux chebecs, qui sont, moi c'est mon bateau préféré, c'est magnifique le chebec, c'est beau comme tout comme bateau.
0: Ah bon ?
1: Les boutres.
0: Il faudra que tu nous en parles un jour alors.
1: Ah oui, on fera une émission sur les chebecs, c'est un très très beau bateau d'une élégance extraordinaire.
0: Ah.
1: Les boutres, elle va finalement équiper presque tous les bateaux de Méditerranée et elle sera même plus tard installée à l'arrière des vaisseaux à trois mâts. Ah. On entend craquer la mâture. Hein.
0: Ouais.
1: Ah, ouh là là, ça craque. Il est certain qu'il y a des pièces à changer. Il est certain que beaucoup de ces barbaresques étaient des marins compétents, même si leur pratique était plutôt du domaine du piratage, bien entendu. Hein.
0: Mm-hmm.
1: Mais ça n'empêche pas d'être des marins. Les raïs, c'était les capitaines,
0: hein, oui.
1: Et savaient mener de grosses unités de plusieurs centaines d'hommes, manœuvrer avec un grand professionnalisme et une grande précision, et montrer en même temps des qualités guerrières et pas mal de finesse stratégique et d'organisation. Sans quoi, comment aurait-il pu se maintenir si longtemps en Méditerranée et braver les puissantes marines de cette époque ? Alors, il faut dire une chose, c'est qu'ils avaient des bateaux extrêmement rapides qui remontaient au vent. Alors que les bateaux des marines d'État ne remontaient très mal au vent et ça leur permettait de s'échapper vers le vent.
0: D'accord.
1: Ensuite, s'il n'y avait pas de vent, eh bien, ils sortaient les rames, les avirons, comme on dit, hein, voilà, et ils s'échappaient à la force de l'aviron. Parce que ces bateaux ressemblaient très souvent, pas toujours, mais très souvent plutôt à des galères. Alors la régence d'Alger, dont il va être surtout question ici, avait parfois signé des traités avec certains États,
0: oui.
1: Comme on l'a rapidement évoqué tout à l'heure, et évidemment les corsaires algériens. Qui étaient plutôt des corsaires turcs, on va dire, hein, parce qu'algérien, le mot est venu bien plus tard, étaient tenus de respecter ces accords, puisqu'ils étaient quand même sous la coupe du dey d'Alger.
0: Et oui.
1: Leur institution, c'était le Deylika. C'est pas le Deylika, mais le Deylika. Hein, voilà.
0: Oui, bien, bien prononcé. Hein.
1: Tout à fait.
0: Voilà. Alors, par conséquent, tout corsaire, avant d'appareiller, eh bien, devait aller chercher auprès des consulats de ces pays des actes d'expédition ayant deux objets distincts. Alors, d'une part, le Raïs algérien, les commandants corsaires, donc, recevaient des pièces destinées à l'identifier comme corsaire de la régence, hein, l'équivalent des lettres de course du roi de France.
1: Le roi de France, ouais.
0: Et assurer tant à son navire qu'au prix ce qu'il pouvait faire, eh bien, l'aide éventuelle des bâtiments de guerre amis rencontrés en mer.
1: D'accord. Donc, voilà. Il y avait quand même toute une institution derrière. Hein.
0: Oui, oui.
1: Et c'était pas fait
0: pas comme ça.
1: Ou n'importe quoi. Hein. Voilà. Donc, c'était des corsaires. Bon, voilà. En général, la France a entretenu de bonnes relations avec la Régence. Ça, il faut le savoir quand même. Hein. Mm-hmm. Il faut ici aussi rappeler que François Ier, qui était quelqu'un de très pragmatique, il faut bien le dire. D'ailleurs, quand il s'est colloté avec Charles Quint, il fallait qu'il soit pragmatique quand même, parce que Charles Quint était puissant quand même. Eh bien, il s'est même carrément allié
0: au
1: dé d'Alger contre Charles Quint, justement.
0: Yeah.
1: Et malgré que la France et l'Espagne aient été catholiques, et la barbarie, ou la berbérie, hein,
0: oui.
1: Barbarie, berbérie, c'est pareil, fut musulmane, d'ailleurs, la chose n'a pas du tout, ne plaisait pas du tout au pape de l'époque, on l'imagine.
0: On s'en doute, bien sûr.
1: Voilà, surtout qu'à l'époque, les gens étaient droits dans leurs bottes sur ces sujets.
0: Oui.
1: Alors, mais revenons maintenant à ces dispositions administratives de l'époque. Alors, pour le consulat français, ces pièces étaient... Alors, premièrement, pour le croiseur turc, algérien donc, un certificat de nationalité établi par le consul et contresigné par le chancelier. Ce certificat recommandait au commandant des vaisseaux français de coopérer, le cas échéant, avec le dit navire.
0: D'accord.
1: Il prouvait donc sa qualité.
0: Ouais.
1: Pour les prises, un document dit passe-avant, presque toujours au nombre de deux, rédigé par le consul et contresigné lui aussi par le chancelier.
0: Et...
1: Donc c'était très procédural.
0: Ouais.
1: Et ces passe-avant servaient de laissez-passer aux prises faites par le corsaire algérien.
0: Oui.
1: Voilà.
0: Alors, d'autre part, eh bien, le chancelier remettait au Reis, hein, au capitaine, comme tu l'as dit,
1: voilà.
0: Un exemplaire imprimé en blanc des passeports délivrés dans les ports de France aux navires marchands français.
1: Mm-hmm.
0: Ces documents permettaient donc aux corsaires algériens de constater l'identité des bâtiments arrêtés par eux et qui se prétendaient français.
1: Ah, d'accord.
0: Il suffisait de confronter les deux passeports parce que les corsaires algériens ne lisaient pas le français, bien sûr. Hein.
1: Ouais, bien sûr.
0: Pas plus d'ailleurs que les marins français n'étaient capables de lire ou de parler l'arabe. Hein.
1: Évidemment.
0: Alors, pour vérifier l'authenticité d'un laissez-passer, les Algériens procédaient simplement par comparaison avec les exemplaires qui leur avaient été remis par le consul de France,
1: d'accord.
0: Tout simplement.
1: Il faut dire une comparaison à vue de nez.
0: Voilà.
1: À bistôt des nas.
0: Oui.
1: Comme on va dire ça comme ça.
0: Voilà. Alors, dès lors, on peut comprendre que des navires français ont pu être traités en ennemis parce que l'un des documents en question, eh bien, il présentait quelques différences avec l'exemplaire des corsaires.
1: Eh oui. Surtout qu'à l'époque, c'était que du manuscrit.
0: Voilà.
1: Ils n'avaient pas inventé l'imprimante encore.
0: Eh non.
1: Eh non.
0: Mais il y avait des malentendus, car les autorités de l'ouest de la France se servaient parfois d'un formulaire différent de celui remis aux corsaires algériens.
1: Aïe, aïe, aïe.
0: Eh oui.
1: Aïe, aïe.
0: Alors, il régnait alors une certaine pagaille hein, administrative, comme tu peux le comprendre.
1: Qui règne encore, d'ailleurs.
0: Ouais. Bon. Par cette confusion, eh bien, les bâtiments des ports de l'océan Atlantique et de la Manche étaient très souvent traités en ennemis par les Algériens, ce qui parfois a créé des graves complications dans les relations entre la gérance algérienne et le consul français.
1: Oui, oui.
0: Eh oui.
1: La gérance ou la régence ?
0: La régence et la gérance aussi.
1: Oui,
0: après,
1: parce que
0: la
1: régence, elle gère.
0: Voilà,
1: eh
0: c'est
1: oui.
0: Ça. Eh oui.
1: Non, j'exagère. Au tout début de la domination ottomane, les corsaires barbaresques qui existaient déjà sur ces côtes, dominées surtout par des seigneurs de guerre, on le comprend évidemment, il n'y avait pas une entité totale, hein, chacun faisait un peu comme il voulait, c'était la féodalité. Hein.
0: Ouais.
1: Alors former un corps spécial, jaloux, très bien jaloux de ses privilèges. Les Turcs réussirent bientôt à participer aux bénéfices de la course et de ce fait entrèrent aussi dans la formation des équipages. Lesquels naviguaient à la part. Hein, à la part. Et ça se faisait beaucoup chez les corsaires et dans la piraterie, ce qu'on appelait les frères de la côte à l'époque, la filibuste. Hein. Bon.
0: D'accord.
1: Mais il est toujours resté une adversité entre ces pirates corsaires et les troupes dites terriennes, turques, ces janissaires.
0: Ah oui.
1: Fameux janissaires turcs que les marins appelaient les bœufs d'Anatolie.
0: Ah bon.
1: C'est pas très gentil. Pas vraiment flatteur comme définition. Évidemment.
0: En épée. Hein.
1: Voilà. Alors, voici la nomenclature des matelots d'élite. Tu vas m'aider à le dire parce que c'est trop long. Hein. Alors, je te passerai le relais.
0: Oui.
1: Voilà la nomenclature des matelots d'élite hein, et des sous-officiers avec leur nom d'origine.
0: Oui.
1: Oukil El Arj, c'était les dépensiers chargés des vivres. Ceux qui maintenant sur le bateau, on n'est pas les commissaires de bord. Hein.
0: D'accord.
1: Ils étaient au nombre de trois. Un pour le caméra, caméra, rien à voir. Hein. À l'époque, ils ne prenaient pas
0: non,
1: des photos.
0: Non.
1: C'était l'état-major.
0: Ah, oui. Hein,
1: voilà. Un pour l'équipage et un pour les canonniers.
0: Oui.
1: Alors, Khernaji, il faut savoir qu'en arabe, Kaash, ça veut dire Khra.
0: Oui.
1: Khalidja, tu vois, Khalidja, l'épouse du préfet. Chargé de la soute aux poudres.
0: Ah bon?
1: Amberge, combusier, garde-magasin. Kalafat, alors ça, ça ressemble, c'est le calfateur. Le calfa, c'est celui qui met le calfa entre les planches du bordé pour pas que l'eau rentre entre les planches. Hein, le calfateur. Mr. Dutch, c'est le charpentier. C'était le charpentier. Britaji, un gabier de perroquet.
0: Oui.
1: Alors, le perroquet, c'est les voiles qui sont presque tout à fait en haut.
0: D'accord.
1: Après, il y a les perruches. Garda capou, gabier de hune. Alors, la hune, c'est cette plaque qui est en haut du mât où se tient la vigie, celui qui annonce la terre, ou s'il y a autre chose. Damamji, le timonier. Sandal Rice. Alors, c'est pas parce qu'il avait peut-être des sandales, je ne sais pas. Rice. Patron d'embarcation. Patron d'embarcation, c'est celui qui dirige l'embarcation. C'est le capitaine d'une embarcation, d'une petite embarcation. On appelle ça un patron.
0: D'accord.
1: Arkadji, maître voilier. Bash Damaji, le chef timonier. Alors, vas-y maintenant.
0: Et alors, y a la hiérarchie de l'état-major. Alors, vas-y, toi, tu le dis en...
1: Le Raïs.
0: Voilà,
1: Raïs.
0: Ça, c'était le commandant. Voilà. Ensuite, il y avait le...
1: Bash Raïs.
0: Qui était le second... Ensuite,
1: Raïs El Lassa,
0: qui était le lieutenant.
1: Ouais.
0: Ensuite,
1: Yakanji,
0: le chargé du détail, qui est le maître d'équipage.
1: D'accord.
0: Il y avait
1: Urdian,
0: qui était le quartier maître ou maître de manœuvre.
1: D'accord.
0: Alors, chaque navire avait en outre...
1: Raïs et Terik.
0: Alors, c'était des capitaines de prise. Hein.
1: D'accord.
0: Ils ne faisaient aucun service à bord. Mais leur mission était de prendre le commandement des bâtiments capturés.
1: D'accord.
0: Il y avait aussi...
1: Le Barsh Toji.
0: C'était les chefs des canonniers qui étaient chargés de diriger le service des pièces.
1: Le Khodja.
0: Alors, lui, c'était un savant, lequel remplissait les fonctions de secrétaire du commandant et d'aumônier.
1: D'accord.
0: Il tenait et il interprétait le recueil des signaux, étant le seul à bord qui savait lire et écrire.
1: Hein. Oui, parce qu'à l'époque, les écoles, il n'y en avait pas beaucoup.
0: Alors, les matelots, ils se divisaient en deux sections. Il y avait...
1: Bahri.
0: Qui étaient les matelots d'abord.
1: Alors, il faut savoir qu'en arabe, Bahri, c'est la mer, quoi. Hein, c'est, bon,
0: bahra, d'accord. Bahra. Donc, eux, c'était les matelots d'avant.
1: Matelots d'avant, oui.
0: Et ensuite, il y avait...
1: Soto Raïs.
0: Qui, eux, étaient les matelots d'arrière.
1: Et voilà. Alors maintenant, les matelots, vous êtes à l'écoute de Radio Albiès sur...
0: Dessine-moi un bateau.
1: Voilà, sur les fréquences...
0: De 104.2.
1: Et de 95.4, ça n'a pas changé.
0: Voilà,
1: avec notre ami Arnaud.
0: Et Jean-Marie.
1: Voilà, et à la technique, notre ami Will.
0: Voilà, c'est ça.
1: Et alors, on vous parle des pirates barbares, des corsaires barbares, qu'on va dire.
0: Exactement.
1: Voilà.
0: Alors, le quart à la mer se relevait de 6h en 6h à partir de minuit.
1: D'accord.
0: Les chefs de quart étaient, hein, comme tu l'as dit...
1: Bash Raïs.
0: Ayant en sous-ordre le...
1: Yakanji.
0: Et voilà. Et également le...
1: Raïs El Lassa.
0: Qui était secondé par un...
1: Urdian.
0: Voilà. Alors, un détachement de janissaires commandé par un...
1: Aga.
0: S'embarquer sur tout navire qui prenait la mer.
1: D'accord.
0: Alors, ces soldats avaient un cuisinier spécial et faisaient bande à part.
1: D'accord.
0: Dans les combats, eh bien, ils étaient plus particulièrement chargés du service de la mousqueterie.
1: D'accord.
0: Vers la fin du XVIe siècle, ces corsaires étaient parmi les meilleurs marins de leur temps. Hein, il faut le savoir quand même.
1: Oui, c'était des très bons marins.
0: Leurs galères étaient très rapides, autant en vitesse qu'en manœuvre. Et les équipages soumis à une discipline extrêmement sévère.
1: Ah oui, ils dépendaient, leur santé en dépendait. Hein.
0: Voilà, oui. La chiourme était composée de forçats comme celle des galères chrétiennes.
1: Mais évidemment, la chiourme, c'était toujours avec les gardes chiourmes.
0: Voilà.
1: Alors, les raïs devaient passer un examen sous le contrôle du coptan, l'amiral. Et capitaine, tu vois, tout ça se ressemble.
0: Hein. Oui.
1: Et l'examen restait du seul domaine de la pratique, évidemment. Hein.
0: Uh-huh.
1: Les Raïs étaient aussi illettrés que les autres membres de l'équipage. Le capitaine était aussi illettré que les autres, seulement qu'il avait une technique, un savoir-faire beaucoup plus important. C'est le plus ancien des raïs de la flotte qui recevait le titre de captain ou amiral. Mm-hmm. Alors, amiral, il faut savoir que ça vient de Emil El Bahri. Emir El Bahri, l'émir, le chef, quoi, El Bahri, de la mer. El Bahri. Bahri. Il ne naviguait plus, lui, hein, bien sûr. Il y avait un autre captain qui, lui, commandait à la mer et qui était nommé Ochoa. Et il était pris parmi ceux qui avaient évidemment le plus d'exploits à leur actif, bien sûr. Hein. Donc, la plus grande expérience. À Alger existait deux chantiers de construction navale. On y employait des bois tirés des environs de Béjaïa. Béjaïa, c'est Bougie. Ah. Hein, Bougie, hein, c'est une ville d'Algérie hein, qui s'appelle toujours Béjaïa, d'ailleurs. Et on appelle les bougies des bougies parce que justement, les premières bougies ont été fabriquées
0: là-bas
1: à Béjaïa.
0: D'accord.
1: Oui, c'est pas la ville de Bougie qui a pris le nom des bougies, c'est les bougies qui ont pris le nom de la ville.
0: Okay.
1: Qui est du côté de l'est de l'Algérie, côté de Philippe, Buil, Bonne, etc. Bonne, c'est Annaba maintenant. Côté Kabylie, bien sûr. Hein. Mmh. Un de ces chantiers situé au pied de l'ancien Peignon. Et un autre. Alors, l'ancien Peignon, c'était cet îlot qui était devant Alger, qui a donné son nom à Alger d'ailleurs, El Jazair, c'est-à-dire la petite île, quoi. Hein, voilà. Et un autre à Bab El Oued. Mm. Bab El Oued est un quartier d'Alger, bien sûr. Mm. Voilà. La porte de la. Bab, c'est la porte, El Oued, la porte de la rivière. Mm. Ils produisaient un grand nombre de navires de toutes dimensions d'ailleurs, et même des frégates ils construisaient.
0: Oh. Ouais.
1: La première sera construite en 1791, la première frégate. Oh,
0: bah.
1: La construction de ces navires était dirigée le plus souvent par des Algérois, bien sûr, des gens qui habitaient Alger, mais souvent aussi par des chrétiens captifs et même par des chrétiens libres qui s'embauchaient. Ah oui, ils cherchaient du boulot, et bien, ils allaient s'embaucher chez les barbaresques.
0: Hein,
1: voilà. Ils leur donnaient du boulot et puis voilà. Une grande partie du matériel marin, les vergues, les cordages et autres objets indispensables pour l'entretien d'une flotte, étaient fournis sous forme de tribus annuelles.
0: Oui.
1: Le racket dont on a parlé,
0: oui.
1: Comprenant aussi des munitions, par les puissances d'Europe et aussi par le sultan d'Istanbul. Hein, voilà, hein, il se débrouillait à en prendre d'un côté et de l'autre.
0: Mmh.
1: Les Algériens ne donnaient qu'exceptionnellement des noms particuliers à leurs navires, lesquels étaient habituellement désignés sous le nom de leur commandant. Ils n'avaient pas de nom comme on fait nous, on donne un nom, c'est le commandant.
0: D'accord.
1: Les noms particuliers qu'on peut relever étaient tirés de l'origine du bâtiment, comme par exemple, il y en avait un qui s'appelait la frégate américaine, qui avait été un cadeau des États-Unis.
0: Ah bon.
1: Le brick portugais, qui provenait d'une prise au portugais. Alors il avait appelé le brick portugais, etc. etc.
0: Ouais.
1: Alors, quelquefois, de la dimension, ça venait. Le petit chébec, la grande frégate. Tu vois, c'était des termes génériques, parce que petit, ça ne veut rien dire. Hein.
0: Non, non.
1: Il y a des petits qui sont grands et des grands qui sont petits. La grande frégate, c'est pareil. Hein. Voilà. De quelques circonstances particulières, par exemple, le vieux chébec, le brick neuf. On sait qu'un brick, c'est un type de bateau. Hein.
0: Oui.
1: La polacre noire. Polacre, c'est aussi un type de bateau. La polacre, c'est un type de bateau particulier à la Méditerranée. Un jour, on parlera des types de bateaux et on parlera de ça.
0: D'accord. Alors, la nature du navire figure toujours dans ces appellations qui étaient plutôt des épithètes. Quoi. Les noms propres sont très rares. Mais on peut quand même citer le coq du port, l'aile verte, la fortunée, la victorieuse, la victoire de l'islam, la clé de la guerre sainte, les pléiades. Qu'est-ce qu'il y a encore?
1: Ça, c'est poétique, les pléiades.
0: Voilà, le guide d'Alexandrie, l'objet de la protection divine.
1: Oula, tout un programme.
0: Les grâces de la voie du salut. Plus terrifiant, la terreur des mers. Il y avait également la gazelle. Enfin bref, tout
1: celui-là,
0: ça.
1: Il aller vite. Hein.
0: Ah, oui. Tout ça, c'était très divers et très coloré. Hein,
1: oui, ça manquait pas d'imagination. Hein.
0: Ah non.
1: Alors, pour parler de ces pirates, il faut parler des frères Barbarousse, bien sûr.
0: Ah.
1: Hein. Alors, les frères Barbarousse, c'était Kher Eddin et son frère Arouj.
0: Oui.
1: Des renégats qui étaient à demi-turcs seulement.
0: Ah bon?
1: Alors, quelques-uns dirent que leur mère ou leur père, je ne sais pas, étaient albanais ou grecs, mais une partie pure, voilà.
0: Mmh.
1: Le vendredi 21 mai 1529, Kher Eddin, continuateur de l'œuvre de son frère Arouj, qui lui, malheureusement pour lui, a été tué au combat, et véritable fondateur de la régence d'Alger, c'est lui qui a fondé la régence d'Alger, réussit à enlever le Peignon, cette forteresse qui avait été bâtie par les Espagnols sur un îlot à seulement quelques centaines de mètres devant Alger.
0: Ah bon.
1: Extraordinaire. et ils le tenaient, ils avaient même bâti une forteresse dessus, les Espagnols. Bon, il faut croire que... Je sais pas comment ils avaient fait. Donc, c'était en 1510.
0: Oui.
1: Et à portée de flèche même de la ville.
0: Tellement c'était prêt. Hein.
1: Ah oui, oui. Il employait, à l'heure actuelle, ce fameux Peñón, puisque c'est un gros rocher, il existe toujours, mais il a été inclus dans la jetée du port d'Alger.
0: D'accord.
1: Il y est toujours, mais voilà, bon. C'est même... Alors, on va le voir. Alors, il employait pour cette expédition 45 galères,
0: oui.
1: Des fustes, ce qu'on appelle des fustes, on verra un jour ce que c'est les fustes, des brigantins et des grandes barques, sur lesquelles il avait placé autant de monde que possible, évidemment. Ces navires représentaient toute la flotte algérienne. Aussitôt après sa victoire, Barberousse fit construire la première structure du port que les Français ont retrouvée en 1830, c'est-à-dire 320 ans plus tard, quand même. Hein.
0: Eh oui.
1: Lorsqu'ils sont entrés à Alger, évidemment, en 1830. Mmh. Bon. Ce premier port, donc c'est avec ce barrage qui était fait entre l'îlot et le machin, ça faisait un abri, assurait au navire un abri plus vaste et plus sûr. Et ça a donné une impulsion, évidemment, à la guerre de course qu'il faisait. À partir de là, la force navale des Algériens est passée de 60 bâtiments en 1530, en y comprenant le contingent de plusieurs corsaires indépendants, de statut indépendant d'ailleurs. Voilà. Alors, mais lorsqu'il revint de Tunis, qui avait été conquis par Charles Quint, Khaled-Din ne trouva plus Alger que 9 navires et il fit alors construire lui-même 8 galères. En 1540, une flotte de 16 bâtiments fut battue par Bernardo Mendoza, général des galères d'Espagne. Le 5 juillet 1553, Salah Pacha était en mer avec une escadre de 40 voiles et a battu donc une flottille portugaise sur la rade de Vélez. Je te dirai une autre fois où c'est Vélez, hein,
0: ouais.
1: Quelque part sur la côte espagnole. Mm-hmm. 3 ans plus tard, en 1556, ce même Pacha, qui est un titre typiquement turc, ça, Pacha, hein,
0: ouais.
1: Apprenant la prochaine arrivée de renfort que la sublime porte, que la Turquie, donc la sublime porte, hein, l'Empire ottoman, hein, lui expédiait pour l'aider à enlever Oran aux Espagnols, puisque les Espagnols sont restés très longtemps sur Oran, pratiquement jusqu'à la conquête française d'ailleurs, appareilla à la tête de 30 galères ou galiotes. Hein.
0: Oh.
1: Bon, les galiotes, c'est un genre de galère, mais plus voilier que galère.
0: D'accord.
1: C'est un peu plus gros, un peu plus ventru. Le Pacha Hassan, fils de Barbouze d'ailleurs, employa une flotte de 40 galères, galiotes et des brigantins. Mm-hmm. Bon, des brigantins, c'est des navires à deux voiles, hein, à deux mâts, je veux dire. Dans son expédition contre le roi de Fès, donc marocain, en 1557, à l'occasion de sa tentative contre Oran en janvier 1563, il fit partir donc une escadre de 32 galères et galiotes. Donc déjà, c'était des escadres assez importantes. Hein.
0: Oui.
1: Enfin, il prit part au siège de Malte en 1565 avec 28 galères et galiotes, hein, laissant le reste de sa flotte, évidemment, à Alger.
0: Oui. Alors, en 1570, une flotte de 7 galères et 12 galiotes que commandait El-Hadj El-Hadji Ali, pacha d'Alger, s'empara de 4 galères de Malte. Alors, il y avait la patronne, la Sainte-Anne, la Saint-Jean et la capitaine.
1: Capitaine. C'est comme ça qu'il disait.
0: Montée par Saint-Clément, qui était le général des galères.
1: Hein. D'accord.
0: Alors, divers trophées tels que les bannières, les étendards, les boucliers provenant de ces navires restèrent suspendus pendant 8 ans à la voûte de la porte de la marine, aussi appelée Babel Djihad.
1: Djihad.
0: Ouais,
1: la porte de la
0: guerre sainte.
1: Oui.
0: Ils furent brûlés devant le pacha au palais sur la réclamation des oulémas.
1: Alors les oulémas, il faut savoir que c'est les savants de l'islam. Hein.
0: Ah, oui.
1: C'est les grands docteurs de l'islam.
0: Qui trouvaient inconvenant que des objets portant la croix ornent l'entrée d'une ville musulmane.
1: Oui.
0: Alors le 7 octobre 1571, le même El-Hadj Ali Pacha prit part à la bataille de Lépante avec une escadre de 60 galères, dont quelques-unes appartenaient à la marine algérienne.
1: D'accord.
0: Le courage et le talent que le pacha d'Alger avait montré dans cette bataille, si funeste aux Turcs, lui valurent la dignité de Coptan Pacha, ou généralissime de la flotte ottomane.
1: Oui, c'était quand même des guerriers quand même. Ah, oui. Bon, alors d'après l'histoire espagnole, l'historien espagnol plutôt, Aedo, les forces d'Alger se composaient en 1581 de 35 galiotes, dont 2 de 24 bancs et 1 de 23 bancs. 11 de 22 bancs, 8 de 20 bancs plus petits, donc 10 de 18, 1 de 19, etc. Et d'environ 25 frégates, petits navires à rames non pontés. Alors, ça, eux, ils appelaient les frégates de ce nom.
0: Ah bon?
1: Enfin, on appelait les frégates, tu sais, les termes des bateaux à l'époque, c'était assez vague. Hein.
0: Ouais.
1: De 8 à 13 bancs. Parce que tous ces bateaux, quand même, il faut savoir, étaient équipés d'avirons. Hein. C'est pour ça qu'ils réussissaient, quand il n'y avait pas de vent, à échapper à l'ennemi.
0: Oui.
1: Y compris celle de Cherchel. Cherchel étant un port, un petit port, plus petit évidemment que les autres de la côte algérienne. L'immigration des Morisques. Alors les Morisques, c'est des Arabes d'Andalousie qui avaient été chassés par évidemment l'Inquisition, hein, expulsés donc d'Espagne par Philippe II en 1609, contribua puissamment au développement de la marine des corsaires algériens, on le comprend. Ces gens-là arrivaient avec un certain savoir-faire, puis c'était une population, hein, c'était des gens, des bras. Hein. Les navires mieux construits, mieux équipés, mieux dirigés, ne craignirent plus de franchir les bornes de la Méditerranée et ils croisaient dans l'océan pour pirater les routes de l'Inde et de l'Amérique aussi, d'ailleurs. Hein. L'Islande même sera visitée, l'Islande hein, quand même, c'était pas à côté, hein, sera visitée en 1616 par le fameux Murad Reis qui promena son pavillon dans ces parages lointains.
0: Oh là là,
1: c'est les vagues de l'Islande, on les reconnaît bien, on les reconnaît.
0: Elles sont plus hautes et plus fortes que les autres.
1: Il y a de la vague. Hein.
0: Ouais. Alors l'histoire de barbarie du père Dan nous apprend que, eh bien, en Alger, il n'y avait pas davantage de 4 galères en l'an 1634.
1: D'accord.
0: Deux desquelles étaient de 24 bancs et les deux autres de 23, avec un brigantin de 15 bancs et 8 frégates de 5 à 6 bancs.
1: Oui, hein. C'est plus petit.
0: Voilà. Le dénombrement des navires ronds qu'ont les corsaires de barbarie. En Alger, il y en a 70, tant de navires et de polacres. C'est des navires de la Méditerranée à voile carrée. Hein.
1: Voile carrée.
0: Alors, que des grandes barques qui vont toutes en course, dont les unes portent 25 pièces de canon, quand même, et les autres 35 et 40. Alors, toujours l'histoire du père Dan. Hein, le 7 d'août de l'an 1634, je vis partir une flotte de 28 de ses navires, les plus beaux et les mieux armés qu'il fut possible de voir. Ils firent voile en ponant pour aller attendre les vaisseaux bretons, normands et anglais.
1: D'accord. C'est-à-dire à l'ouest, hein.
0: Voilà.
1: Prenons, c'est l'ouest, hein.
0: À quelques 8 jours de là, il partit du port une escadre de 5 autres navires qui prirent la route du Levant.
1: Donc ça, c'est l'est.
0: Voilà. Tout le reste était sur mer il y avait déjà longtemps.
1: Voilà.
0: Il s'est vu des années comme en 1615 et en 1616 qu'ils ont fait des prises qui se montaient à plus de 2 ou 3 millions, quand même.
1: Ah ben ouais, et puis il y a tout ce qu'il y avait. Hein. Ouais. De son côté, le chevalier Darvieux, qui a résidé à Alger du 10 septembre 1674 au 4 mars 1675, en qualité d'envoyé du roi de France, un peu le consul, quoi, hein, nous a laissé dans ses mémoires les renseignements suivants. Il n'y avait de montant que 3 galères dans le port d'Alger. Il y avait environ 30 vaisseaux de guerre à Alger de différentes grandeurs. Alors là, quand il parle des galères, c'est que des galères. Hein.
0: Oui,
1: y avait d'autres bateaux, bien sûr. Le plus considérable n'était que de 50 pièces de canon et les autres en diminuant jusqu'à 10 ou 12. Donc, ce n'était pas des gros bateaux quand même. Hein.
0: Non.
1: Mais des bateaux rapides.
0: Et voilà.
1: La marine algérienne, trouvant des éléments de puissance par le concours des Arabes d'Andalousie, eh bien, devint réellement redoutable au commencement du XVIIe siècle, hein, dans les années 1600. Donc, hein. Les corsaires ont alors fait de nombreuses prises, parmi lesquelles, évidemment, plusieurs navires de guerre qui prenaient à l'abordage, bien entendu, parce qu'à la puissance de feu, ils étaient inférieurs.
0: Et oui.
1: Les archives du consulat de France à Alger fournissent des renseignements sur l'activité des corsaires d'Alger et en outre divers documents purement, eux, d'origine algérienne.
0: Ouais.
1: On peut citer ici ce qu'on trouve à ce sujet dans le registre des prises et dans un recueil de notes historiques publié en 1852 par l'historien Albert de Voulx sous le titre de Tashrifat. Il faut aussi dire que les relations des régences ottomanes avec les autres pays ont toujours été de nature assez particulière. Ces territoires étaient un peu considérés comme ce qu'on nomme maintenant des États voyous.
0: Ah bon.
1: Hein, parce qu'ils ne se pliaient pas trop aux règles générales. Hein. Ils s'arrangeaient pour passer à travers. Ce n'était pas, on connaît maintenant qu'ils sont même dans l'Europe, hein, alors il ne faut pas rigoler. Ce n'était pas un État que l'on pourrait dire de droit. Ses liens avec l'Empire ottoman étaient vagues, sinon ils étaient même quasi inexistants. Mais c'était plutôt un patchwork de clans, de gangs et de chefs de guerre. Et la raison d'être de la régence d'Alger, comme d'ailleurs celle de Tunis, donc du Beylika ou du Deylika, c'était le pillage, le racket, mais sans réelle autorité que l'on pourrait dire fiable. Comme on a pu le voir dans ce qui a été rapporté, bien sûr, hein, qu'on vient de dire tout à l'heure. De ce fait, les rapports avec les États constitués en tant que tels étaient évidemment des rapports en demi-teinte. Hein. Ils étaient circonstanciels, c'était l'objet des circonstances. Ils étaient sujets à caution, évidemment peu sérieux et peu fiables, hein, on l'avait compris, hein, voilà. Donc facilement remis en cause et puis aussi manipulés. Ouais. Voilà, maintenant on connaît ça aussi, d'ailleurs, il ne faut pas plaisanter. D'ailleurs, Alger fut plusieurs fois sévèrement bombardé, hein, renaissant de ses cendres et reprenant ses pratiques de brigandage, bien entendu. Ouais.
0: Alors, l'intérieur était livré aux seigneurs de guerre, aux chefs de clan, qui ne reconnaissaient le pouvoir ottoman que du bout des lèvres, et pour ne pas dire pas du tout, quoi. Hein. Donc, le territoire ne vivait pas du tout de son intrant, hein, l'élément entrant dans la production d'un bien. Hein.
1: Bien sûr.
0: Comme un pays ordonné, organisé, comme une nation,
1: voilà.
0: Mais comme un repère de brigands qui, en fonction des demandes, pouvaient servir de mercenaires pour telle ou telle puissance.
1: Ah, ça fonctionnait comme ça.
0: Voilà.
1: Alors, bombardement d'Alger, alors, il y en a eu quand même pas mal, 1682, 1683, 1688, guerre contre la régence de 1681 à 1688.
0: Quand même, ouais.
1: Alors, ben, évidemment, c'est une guerre par intermittence, hein, c'était pas perpétuel.
0: Oui, oui, oui.
1: 40 navires français sous le commandement de Duquesne, du fameux Duquesne, bombardent, d'ailleurs, on a raconté l'histoire de Duquesne ici, hein, bombardent Alger. Duquesne est remplacé par Tourville, lui, on n'en a pas parlé ici, mais on en parlera de ce jour, hein, grand navigateur et grand amiral, en 1683, et cette fois, Alger signe la paix.
0: Oui.
1: Parce que là, il avait mis la sauce, hein.
0: Ouais.
1: Il ne restait que des ruines. En 1688, c'est Destrée, le fameux amiral Destrée, qui commande la flotte. Mais cette fois, les défenses d'Alger sont plus sérieuses.
0: Ah.
1: Le dé, mezzo morto, moitié mort d'ailleurs, hein, un renégat qui était un ex-raïs, évidemment d'origine plus ou moins calabraise, a pris la tête de la défense de la ville. Et là, ça marchait un peu mieux quand même. Ils se sont plus défendus. Bombardement d'Alger en 1783. Et c'est cette fois une expédition espagnole qui fait peu de dégâts, d'ailleurs.
0: Ah bon.
1: Cela est remis, et oui, parce que si tu te mets trop large, ben, les boulets sont moins efficaces, il faut venir très près. Mais très près, tu as les batteries de terre qui te bombardent.
0: Ben,
1: voilà.
0: Ben.
1: Et cette fois, c'est une... Alors, cela est remis en 1784. Cette fois, c'est une coalition Espagne, Malte, Portugal, Naples et Toscane. Ils avaient mis le paquet. Mais l'affaire est mal préparée. Et finalement, si une paix est signée, c'est plutôt à l'avantage de la régence, parce qu'ils s'étaient mal débrouillés, les autres. Bombardement d'Alger en 1816. Alors là, c'est beaucoup plus tard. Hein. C'est juste quelques 14 ans avant l'invasion de l'Algérie. En 1815, les États-Unis avaient envoyé deux flottes pour exiger que les pirates barbares ne s'en prennent plus aux navires US.
0: Ah bon ?
1: Ah oui, oui. Et le sultan demande alors à la régence de cesser les actes de piraterie. Voilà, le sultan, évidemment, d'Istanbul, hein,
0: oui. Hein,
1: parce que la régence, il faisait comme il voulait, quoi. Hein, voilà, il obéissait plus à Istanbul. Hein. En 1816, une flotte britannico-hollandaise, à ce moment-là, bombarde Alger, faisant cette fois quand même de terribles destructions. La paix est signée, mais si le traité n'est pas respecté, et de suite l'esclavagisme, évidemment, qui reprend.
0: Et oui.
1: 15 ans plus tard, c'est le débarquement du corps expéditionnaire français sur la plage de Sidi Ferouche en français.
0: Ah bon.
1: Voilà.
0: Et oui. Voilà donc, eh bien, c'était l'histoire sur la piraterie et les corsaires barbaresques.
1: On ne vous a pas tout dit, mais on vous a dit l'essentiel.
0: Voilà.
1: C'est déjà pas mal. Pour vous,
0: c'est déjà beaucoup, oui.
1: Vous pourrez dire que vous connaissez un peu de ce quoi il s'agit.
0: Merci de votre écoute et puis à une prochaine émission.
1: Merci de votre écoute et à bientôt.

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0: 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Il est bon, quelquefois, avant d'écouter l'oracle de la réussite qui vous offre des avantages et modèle vos actions, d'avoir des obstacles pour trouver quelques satisfactions. Et encore, cela trouve ses limites de la première fois par rapport à celles qui vont suivre. Nous avons une fâcheuse habitude, sans grande souplesse, d'essayer le grand écart entre ce que nous voulons et ce que l'on reçoit, d'autant que plus nous avons, plus nous voulons. Cela donne-t-il plus de satisfaction? Sans doute que la difficulté permet de bien assurer ses pas. On dit aussi que l'appétit vient en mangeant. Cela pourrait avoir des limites. Si l'éthique était une vésicule et la morale un foie, il rendrait indigestes les gavages incessants. Mais avec ces aliments-là, il n'y a pas de haut le cœur. Les limites se placent sur l'indice de satisfaction. Pour le peu que nous avons eu la première fois, le plaisir est quelquefois sans égal. Puis la chose va se répétant. La voilà devenue normale, sans autre sensation. Et si le peu devient beaucoup, les plaisirs, les émotions reçues ne sont guère mieux que ce qui a été ressenti la première fois, voire moindre. Bien des choses simples et naturelles ne demandent pas le manufacturer. Et les modes qui font le changement le font autant que le vent change les nuages.
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0: 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Après 5 épisodes d'entretien, on vous propose un épisode méta qui revient un peu sur ses pas, en studio avec quelques-unes des voix rencontrées lors des entrevues enregistrées fin 2025 qu'on revoit à l'été 2026 et qu'on fait se rencontrer pour faire un point avant de continuer à cheminer pour une autre série de 5 épisodes sur d'autres aspects de la ville via d'autres angles de vue.
1: Bonjour, on est aujourd'hui dans les studios de Radio Albigès et on a autour de la table Aouda et François que vous avez pu entendre les jours précédents dans 4 épisodes d'Albi derrière la carte postale. Et on a aussi avec nous Stéphanie qui a interviewé avec moi plusieurs personnes d'Albi. Et mais du coup, est-ce que François et Aouda, l'un après l'autre, pas en même temps, sinon évidemment on ne vous entendra pas, est-ce que vous voulez bien nous dire pourquoi on vous avait contacté il y a maintenant peut-être 9 ou 10 mois? Est-ce que vous vous rappelez ce qu'on vous avait dit ou pas?
2: Je pense, Camille, que tu m'avais dit juste pour pas grand-chose, sinon parler d'Albi. Pourquoi j'y étais, enfin, Albi au sens large, je pense. Enfin, ou large, ou... Enfin, perso, pour ce qui me concerne.
1: Perso, quand même, un peu.
2: Ouais. Ah oui, complètement. Oui, c'est subjectif, bien sûr.
1: Voilà, ta vision d'Albi, je recherchais, donc sûrement.
2: Oui, je pense.
1: Voilà. Et toi, Aouda, est-ce que tu te rappelles comment Stéphanie t'avait...
3: Ouais, de mon côté, c'était même pas Stéphanie au début, c'était Johan qui m'a parlé de ce projet-là.
1: Donc Johan, qui, on peut le dire, qui était un de tes colocs,
3: ouais,
1: à ce moment-là.
3: Oui, c'est ça, carrément. Et qui m'en a parlé, et ça s'est fait le jour pour le jour, et c'était un dimanche, et c'est très bien fait comme ça, et voilà, c'était aussi sur cette... Moi, ça me touche aussi, ces questions-là autour de la ville, donc ça, c'est un sujet qui m'a porté directement, et j'ai dit, ok, carrément, je suis chaud.
1: Quel souvenir vous gardez de cette interview-là?
2: Oh ben personnellement, c'était tranquille. Moi, j'ai développé mes dadas, si je puis dire, sur la ville, sur pourquoi j'y étais venu, et enfin, mes critères de choix, et puis du coup, ce que j'en pensais, ce qui avait été agréable, moins agréable.
3: Et moi, c'est, je crois que c'était hyper intime parce qu'on s'est vu interviewer dans ma chambre. Et je trouvais que c'était super, super beau aussi parce que le cadre était très bien. Il y avait la fenêtre qui était ouverte. J'en garde un très bon souvenir. C'était très chouette, ouais.
1: Tandis qu'avec François, on était au contraire dans un haut lieu de rencontre habituel, dans un café du centre-ville, avec des personnes autour. Mmh. Est-ce que dans les jours suivants... Vous a dit, tiens, ces questions-là, je ne me les étais pas trop posées, ou est-ce qu'il y a des choses qui ont évolué dans votre façon de voir la ville ou votre représentation de la ville? Est-ce que vous êtes devenu plus... Alors, ça fait beaucoup de questions à la fois. Mmh. Est-ce que vous êtes devenu plus attentif à vos pratiques de la ville et à ses aspects?
2: Ben moi, j'y ai repensé, bien sûr. Mais comme je le disais, je suis resté un peu sur mes dadas, à savoir... Je pense que je parlais du côté désert médical, du côté présence, omniprésence de la voiture et toutes les conneries que ça engendre, de choses comme ça, de la relative inactivité dans plein de domaines de la municipalité. Voilà, donc non, j'ai peut-être pas assez développé des choses que j'aime à Albi, à savoir le côté... Dès qu'on met le nez dehors, il y a quand même des gens qui se bougent, il y a des associations, cette radio en est une preuve, mais il y en a plein d'autres, quoi. Il n'y a pas que les grosses institutions comme la scène nationale. Partout, il y a des gens qui se bougent, il y a des assos, il suffit de mettre le nez dehors, quoi.
1: On pourrait aimer insister plus là-dessus.
2: Je ne me rappelle plus très bien, mais il me semble que j'ai eu toute une partie relativement négative, comme je viens de l'évoquer, et qu'il y a quand même beaucoup de bonnes personnes, de bons groupes, de beaux endroits.
4: Aouda, je me rappelle que tu avais évoqué ça, le fait que ça manquait un peu de vie.
3: Ouais, ouais, c'est vrai. Moi, dans ma vision de la ville, j'ai peut-être eu un gros... Avant d'arriver à Albi, avoir beaucoup de stimulation extérieure et aussi d'émulsion de plein de choses différentes dans les villes dans lesquelles j'ai pu être avant.
1: Et qui était plus grande, hein.
3: Qui était un peu plus grande, ouais.
1: Tu parles d'Angers, ouais. De mémoire.
3: Ouais, c'est ça, c'est plutôt ça. En vrai, il y a Angers, en fait. Mais il y avait aussi du monde à côté, il y avait aussi beaucoup de copains, il y avait beaucoup... Du coup, c'était une émulsion qui était grande, quoi. Et là, c'est vrai que c'était un peu plus calme, mais ça convenait, enfin, ça me convenait aussi dans cette ville, quoi.
4: Je peux me permettre une remarque, parce que du coup, François, toi, ta comparaison, elle est liée à ton vécu à Paris intramuros.
2: Oui.
4: Donc on peut penser que là, en termes de propositions d'émulation, enfin, il y en a beaucoup. Je ne trahis rien en disant que vous n'avez pas le même âge.
3: Oui.
4: Voilà. Toi, tu es en cours de... Enfin, tu viens de finir ta formation.
3: Ouais.
4: Donc en recherche d'insertion professionnelle, ouais. En lien avec ta formation artistique. François, tu es à la retraite.
5: Oui.
4: Et donc, c'est aussi, finalement, est-ce que la pratique et le regard sur la ville, il n'est pas lié aussi à cette question de notre âge, de nos attentes, de nos besoins? Quand tu dis que, finalement, c'est très dynamique, toi, tu as un autre regard.
3: Oui, c'est pour ça aussi.
4: Est-ce que c'est lié à l'âge? Est-ce que c'est lié à ces moments de vie particuliers aussi, ou d'un côté plus en pause et de l'autre au contraire où l'envie de passer la vitesse supérieure. Enfin, ce ne sont que des questions, mais je trouve que c'est intéressant parce que vraiment là pour le coup c'est deux regards très différents.
3: Oui, c'est vrai.
4: Je vous la soumets.
3: Eh bien, c'est vrai ouais, qu'il y a cette différence-là. Au début, je crois que dans l'entrée de la ville à Albi, j'étais dans ces attentes un peu d'émulsion active où je trouvais pas chaussure à mon pied. mais au fil de mes activités, du travail perso aussi, de la formation, j'étais très heureuse aussi d'avoir un côté plus calme et avec plus de réserve aussi de sortie et ça me convenait très bien. Et en finissant la formation, j'ai su qu'il fallait aussi que j'ai plus d'activités proches. Et donc c'est pour ça que j'en suis aussi partie.
6: On va lancer un premier extrait. C'est François qui nous raconte le centre-ville.
1: Est-ce que tu as observé une évolution de ton quartier en 7 ans ?
2: Non, pas spécialement. Ça reste assez constant. C'est quand même un des coins bourgeois d'Albi et donc... Ça bouge pas beaucoup. Il y a eu des périodes où il pouvait y avoir un peu plus de petites délinquances, mais ça rentre toujours très rapidement dans l'ordre.
6: Ça bouge pas trop donc, le centre-ville. Et on a un extrait qu'on va superposer, qu'on va en tout cas juxtaposer.
7: Puis je dirais que c'est personnel à la ville, quoi. Il y a un truc très... voilà, on fait ça ici, il y avait des briqueteries ici, donc en fait on utilise la matière qui est là. Et c'est hyper important de montrer qu'on peut garder des choses comme autrefois, en fait, où en fait on avait beaucoup plus de... Comment dire ? Il y avait beaucoup plus de travail de la matière, des matériaux, que ce soit personnifié, embelli. Et en fait, on a tout aseptisé au fur et à mesure des reconstructions après la guerre. Et donc, en fait, là, le Sud, ça reste encore quelque chose d'hyper personnel à chaque ville. Je trouve que c'est important de garder ça.
1: Ce qui m'a interpellée en fait en réécoutant tous ces quatre épisodes, cette question de l'évolution de la ville, donc et notamment du centre-ville. Toi, François, tu dis bon, le centre-ville il évolue pas trop, et de fait c'est un centre historique protégé par l'architecte des bâtiments de France, etc., qui peut pas trop évoluer au niveau architectural. Et toi, Aouda, tu mets l'accent là-dessus. Tu dis que c'est presque un souhait, quoi, de ta part, qu'on garde la trace de ce passé, parce que toi, tu viens d'une ville qui a été entièrement ou presque reconstruite, et du coup, tu as l'impression de vivre au milieu d'une histoire quand tu es dans le centre-ville d'Albi. D'après vous, c'est peut-être un peu vague comme question, mais qu'est-ce que c'est la bonne mesure entre la conservation du patrimoine et... la rénovation de la ville ou l'apport d'éléments architecturaux plus modernes. plus contemporain. Comment on trouve la juste mesure ?
3: Je trouve qu'il y a un exemple là qui me vient tout de suite, c'est le pont, enfin la passerelle qui a été réalisée, enfin terminée il n'y a pas si longtemps, et qui, moi, je trouve, c'est compliqué cette juste mesure entre les deux, mais de toute manière, on ne peut pas forcément vivre dans un ancien temps, je dirais, avec ces constructions-là qui sont très traditionnelles, comme on peut avoir dans des vieux centres, où on ne peut pas forcément rester comme ça à vie. Et il faut trouver, je ne sais pas comment, mais il y en a pour qui ça, enfin des édifices pour lesquels ça marche très bien, comme cette passerelle qui est accrochée à son ancien pont et qui est maintenant toute neuve et qui répond, je trouve, très bien aux besoins des citoyens. Donc ouais, je sais pas trop au niveau de la mesure que ça peut avoir, mais là je trouve que c'est un bon exemple, que ça va bien quoi.
1: T'as envie de réagir à ça, François ?
2: Sur ce que tu demandais, je pense qu'il n'y a pas spécialement de règles entre passé, ville très belle, ancienne. Il y a des villes-musées. Je ne sais pas si vous connaissez Lecce en Italie. Le centre de Lecce, c'est dans son jus depuis 3 siècles. Mais à côté de ça, on peut voir qu'au Louvre, à côté du Louvre, il y a la pyramide en verre de Pei, je crois, l'architecte chinois. Et tout ça se marie, enfin, à mes yeux, très bien, quoi. L'archimodernité est dans un passé glorieux.
1: Du coup, si on rejoint cette idée que bâti neuf, c'est plus aseptisé que bâti ancien, même si finalement tu nuances un peu ton propos. Hein. Mm-hmm. Ben là, par exemple, dans un quartier comme La Panouse, où on se trouve, ou Cantepo, est-ce que vous trouvez, avec ce bâti qui est quand même très récent par rapport à celui du centre-ville, que c'est aseptisé ?
2: Aseptisé, ce n'est pas le mot que j'emploierais. Hein. Ça peut être plus ou moins moche, plus ou moins réussi. C'est jamais neutre, quoi.
3: Quand j'en parle aussi dans l'interview, du moment où j'arrive en gare d'Albi et j'arrive en gare de Nantes. Et en fait, pour moi, il y a un clivage entre les deux de cette partie où, en fait, on garde... Quand je dis aseptisé, je crois que je dis qu'on travaille... Enfin, les bâtiments, le visuel que peuvent avoir les bâtiments est très lissé visuellement. Et en fait, il faut que ça soit... Il faut que les accès soient rapides. Il faut que ça soit propre très vite aussi. Et comparé à des arabesques que peuvent avoir certains garde-corps, je trouve qu'il y a des choses aussi qui sont plus là parce que c'est soit c'est parce qu'on les fait plus, soit c'est parce que ça coûte plus cher. Donc et du coup visuellement c'est plus aseptisé pour moi.

0: Merci à France Gall, vous écoutez une première émission Méta, la ville derrière la carte postale, qui revient un peu sur les pas de cette série de podcasts documentaires proposés par Camille autour de la ville d'Albi et de ses représentations. Émission enregistrée à l'été 2026, faisant suite à une série d'entrevues réalisées fin 2025.
1: Comment c'est discuté d'après vous, d'après les gens? Qu'est-ce que vous, vous en ressentez, vous en percevez quand vous discutez avec des gens dans la rue ou avec vos copains ou...
2: Je pense qu'hélas, il y a peu de questionnements pour la plupart des gens. Ce que je vois, ce que j'entends, oui, il y a vraiment peu de questionnements. Je reviens aux voitures, par exemple, je crois que le parking, la place Jean Jaurès va fermer et j'ai déjà entendu au bistrot du coin... Ah bah ça va faire 200 places de parking en moins, on va se garer où, etc., etc. Je pense que ça reste à un niveau très anecdotique, très réactionnaire, hélas. Mais je pense pas qu'il y ait de façon générale beaucoup, beaucoup de questionnements sur la ville. Sinon, non, moi je suis au parc Rochegude, les gens que je côtoie au parc Rochegude, avec vous c'est très facile de parler, sont très contents par exemple qu'il y ait ce parc, voilà, qu'il y a un beau parc, il faut reconnaître, entretenu. Mais autrement, comme je dis, en règle générale, je pense qu'il n'y a pas spécialement de questionnement pour la plupart d'entre nous, hélas. On n'en serait pas l'autre.
1: Tu veux dire que finalement, le questionnement, il reste très personnel?
2: Oui, oui, ou bon, comme nous ici, puisque c'est le sujet un peu, un des sujets de l'émission. Mais autrement, oui, moi, c'est parce que, c'est comme je suis, je suis sensible, j'ai toujours été, pour ma part, à mon aune, je suis bien sûr que je suis sensible à ça, mais je pense que c'est le cas de peu d'entre nous, quoi.
3: On se questionne sur la ville, certains très sensibles, d'autres très indirects aussi, la façon dont où certains peuvent se déplacer dans les rues et vont dire « Ah, en fait, maintenant, il n'y a plus cette échoppe-là. C'est dommage parce que moi, j'y allais parce que je pouvais voir un tel avec qui était à côté. » Et puis oui, c'est vrai, on est tous différents aussi. La ville, elle peut faire peur aussi, elle peut être impressionnante. Une ville, il y a forcément du monde. Donc il y a des regards, donc qu'on soit noir, qu'on soit blanc, qu'on soit jeune, qu'on soit gros, qu'on soit maigre, c'est dur aussi à des moments d'affronter ces regards-là aussi. C'est plus le regard des bâtiments, c'est le regard des gens autour qui peut être impressionnant. Et du coup, je pense qu'on a chacun notre vision sensible de la ville et indirectement. À se poser des questions sans le savoir sur comment est-ce qu'on perçoit la ville à travers nos passages, nos chemins. Et c'est vrai que j'ai pas eu forcément de... J'ai eu des échanges avec des personnes que je connaissais pas aussi sur des questions de la ville, mais c'est plutôt rare.
0: Si effectivement c'est subjectif, l'expérience de la ville, selon vous, qu'est-ce que ça serait les dispositifs d'une mairie ou d'un État ou même d'une association qui voudrait justement rendre ces questions plus collectives, par quoi ça pourrait passer?
3: Moi, je me souviens que sur Angers, on avait sur la place principale, il y avait à certains moments de l'année des
1: ralliement, pour ne pas le citer.
3: Oui, c'est ça, la place du ralliement. Alors, je ne sais pas si ça s'appelle si c'était des associations, mais des personnes, en tout cas, qui se regroupaient avec des questions sur la ville et qui permettaient aux riverains, riveraines de comprendre où allait l'argent de la mairie et comment est-ce qu'il était impliqué dans telle ou telle construction. Et on était amené aussi à voter pour tel ou tel projet. Je sais que ça s'est fait aussi un peu à Saint-Nazaire. Je n'ai pas trop vu à Albi. Peut-être que ça se fait peut-être par petits morceaux, peut-être que c'est, je sais pas, une urne à la bibliothèque, je sais pas, j'ai pas vu, mais je pense que c'est un super biais parce que c'est assez attractif, ça parle à tout le monde, on a des vrais chiffres aussi, ça c'est bien. Et puis les noms des projets, qu'est-ce que ça va amener aussi pour chacun de nous, que ce soit du plus petit au plus vieux, que ce soit pour des animaux, que ce... du coup ça intègre un peu tout le monde aussi. C'était totalement ouvert, c'était plus du côté du théâtre, et donc c'est un carrefour où énormément de gens passent entre le bas de la ville et le haut de la ville. Et en fait, c'est énorme le passage de personnes qui peut y avoir à cet endroit-ci. Et c'était des grandes pancartes qui étaient étalées autour de petites cabanes. Et on avait des personnes qui pouvaient distribuer des fascicules en disant « Intéressez-vous à cet endroit-là, enfin à ce projet-là. Vous pouvez voter aussi. Vous avez une urne ici et vous pouvez, enfin voilà, expliquer le projet. » Et ça prenait pas beaucoup de temps, ce qui était aussi agréable parce que c'était pas comme un peu ce qu'on peut avoir de publicitaire ou voilà, c'était attractif quoi.
1: D'accord, c'était pas des prises de parole
3: collectives. Non, c'était pas prise de... Ouais, c'était plus...
1: Quel message vous aimeriez faire passer à la ville d'Albi? Alors, je dis la ville d'Albi au sens de des gens qui œuvrent, qui y habitent, qui y travaillent.
2: Il serait important, comme en parlait ma voisine à propos d'Angers, de donner plus la parole aux gens, quoi. Bien sûr. Tout azimut.
1: Là, tu parles à la mairie, du coup.
2: Ouais.
1: Et aux Albigeois, qu'est-ce que tu dirais?
2: Mais qu'ils la prennent.
1: Qu'ils prennent la parole.
2: Oui.
3: Qu'est-ce que je dirais aux Albigeois et Albigeoises de cette ville qu'il faut continuer à avoir... je peux dire un point qui
1: sur lequel... Qui te tient à cœur?
3: Ouais.
1: Mais bien sûr.
3: Qu'il faut continuer à avoir deux gares dans cette ville. Moi, je trouve que c'est génial et que ça permet à tout le monde de bouger entre chaque... Enfin, en fait, il faut garder une ville qui vit pleinement, mais pouvoir aussi partir à droite, à gauche et vivre d'autres choses et ramener d'autres choses dans cette ville aussi.
1: Ça fait voyager, Albi.
3: Ouais, ouais, ouais.
0: La ville derrière la carte postale, première émission Méta, enregistrée à l'été 2026, revenant sur une série de 5 premiers podcasts documentaires proposés par Camille autour de la ville d'Albi et de ses représentations. À suivre autour de la même thématique, on continuera à cheminer pour une autre série de 5 épisodes sur d'autres aspects de la ville via d'autres angles de vue. N'hésitez pas à proposer vos témoignages sur votre vécu de la ville, celle d'Albi, mais aussi d'autres villes et villages de l'agglomération, pour continuer à gratter le vernis de la carte postale. 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À suivre.

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À 18h, retrouvez le créneau Découverte avec des portraits de Tarnais ou Tarnaises, d'associations ou encore d'artistes locaux. 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

0: auditeurs et auditrices, l'émission Tôt ou Tarn sur Radio Albigès, Radio Air d'Otan Gaïacou, Radio Octopus s'est installée aujourd'hui sur une terrasse groyétoise. Vous entendez peut-être d'ailleurs le bruit d'ambiance de la ville autour de nous. On est sur la terrasse de l'Autrucherie, pour tout vous dire. Et en ce petit matin, je suis assise en face de Laetitia Barbry. Bonjour.
1: Bonjour.
0: Alors merci d'être venue vers moi pour faire écho de la petite faucheuse. Alors vous connaissez, auditeurs, auditrices, certainement plus ou moins intimement la grande faucheuse. Mais la petite faucheuse, c'est quoi? C'est qui? Alors c'est une, pour reprendre un petit peu ce que j'ai trouvé sur internet, les mots, une coopérative funéraire sociale, rurale et éclairée, une structure en cours de structuration qui veut parler du mortel, du vivant, du macabre et du riant. Donc voilà, on va parler de la mort, de notre rapport à la mort, aux morts et aux mortes, et avec cette petite faucheuse qui propose plein de choses et qui a aussi des actualités qu'on va évoquer tout à l'heure. Qu'est-ce qui t'a amené à proposer, à te lancer dans cette expérience-là?
1: Alors, d'abord, c'est pas encore une coopérative. Actuellement, c'est une association avec un cœur de 7 personnes qui sont la collégiale qui font le mouvement de la petite faucheuse. Et on est en train de tendre vers une coopérative funéraire un de ces jours. Prochainement, on espère. Qu'est-ce qui m'a amenée? Alors, je vais essayer de répondre rapidement. Je pense que la vie, en fait, je sais pas. C'est une question qui est toujours très dure pour moi de répondre sur qu'est-ce qui m'a amené à faire ça. Je pense le constat que des gens sont morts autour de moi. Enfant, déjà, j'avais pas eu d'espace pour pouvoir en parler. J'ai bien compris qu'il n'y avait pas vraiment eu d'espace. Or, ces morts et mortes sont restés avec moi pendant très longtemps. Donc ça, c'est le premier constat. Et puis, quand le temps a passé, d'autres personnes sont mortes, des personnes qui sont toujours dans ma vie, mais sous une autre forme, on va dire. Et je suis allée à plusieurs cérémonies d'enterrement. Et à un moment donné, je me suis dit, on peut faire mieux. On peut faire mieux en tant que société que ces cérémonies qui, à mes yeux, ne ressemblent ni à la personne qui est morte, ni à la personne, aux personnes qui sont présentes. Alors, je ne dis pas que toutes les cérémonies sont comme ça, mais celles auxquelles j'ai assisté m'ont donné cette impression-là. Et donc, j'ai commencé à m'intéresser à, justement, qui fait les cérémonies, qui anime les cérémonies, quel est le métier qui fait ça. Donc j'ai découvert le mouvement des célébrants de funérailles. Et puis de fil en aiguille, je me suis renseignée et je me suis dit qu'il fallait connaître les informations sur les droits funéraires, puisque la plupart d'entre nous, avant que quelqu'un de très proche meure et qu'on se retrouve dans la situation de devoir organiser les funérailles, bien moi la première, je ne savais pas ce que j'ai le droit de faire, ce que j'ai pas le droit de faire, ce qui est possible, ce qui n'est pas possible. Du coup, j'ai décidé d'aller me former pour être conseillère funéraire, pour connaître la loi à ce sujet. Et pendant la formation et après, il y a eu beaucoup d'échos autour de moi quand je parlais du sujet, que je disais qu'il fallait ouvrir des espaces de parole, renseigner les gens sur ce qu'on a le droit de faire ou pas, les droits funéraires. Plein de gens me disaient « Ah ouais, c'est vrai, moi ça me parle ça ». Et du coup, aussi portée par qui je suis, à savoir que je n'ai pas envie d'apporter une réponse individuelle à ce qui me paraît être une question de société, je suis allée démarcher des gens autour de moi qui me paraissaient actifs, militants, militantes de différentes façons, où je me suis dit que le sujet pouvait les intéresser. Et c'est comme ça qu'on a créé La Petite Faucheuse. On s'est retrouvé un groupe d'une dizaine de personnes à la base à se poser la question de quelle était notre mission, quelle était notre vision, quelles étaient les valeurs qu'on avait envie de mettre dans cette structure. Et petit à petit, on a écrit les statuts de l'association, qui est donc l'association La Petite Faucheuse, qui est née il y a un petit peu plus d'un an maintenant. Et on a créé les statuts et on continue à travailler vers ce qu'on appelle notre projet sous-marin, c'est-à-dire tendre vers des pompes funèbres. Donc on a d'un côté l'association qui existe maintenant et dont il y a trois grands objectifs. Offrir des espaces de parole sur la mort, les deuils, les funérailles. Le deuxième objectif, c'est d'informer les gens sur les droits funéraires. On anime divers ateliers, la valise du grand départ, l'écriture d'épitaphe pour informer les gens sur qu'est-ce qu'on a le droit et qu'on n'a pas le droit. Le troisième, c'est aussi la laïcité funéraire, de faire un lobbying auprès des municipalités pour connaître, pour avoir des espaces, pour pouvoir faire des funérailles hors des lieux de culte. Et donc ça, ce sont les objectifs de l'association. Et à côté de ça, notre autre objectif, c'est d'offrir potentiellement un jour des services funéraires éthiques, éco-responsables et centrés autour de l'accompagnement des personnes. Voilà.
0: Bon, merci pour cette présentation. On va revenir un petit peu sur les différentes choses que tu as abordées là. Est-ce que ça émane de notre... parce que chaque rapport à la mort, aux morts et aux mortes, varie selon notre culture. Est-ce que c'est aussi cette culture dite occidentale qui a un rapport à la mort particulier? Est-ce que tu t'es penché aussi sur les autres cultures et les autres rapports à la mort qui existent dans le monde?
1: Forcément, on ne peut pas, surtout là on est proche de la fête des morts, on ne peut pas être une structure qui s'intéresse à la façon dont on vit notre relation aux morts et aux mortes sans s'intéresser à ce qui se passe dans d'autres endroits. Je peux forcément penser au Dia de los Muertos au Mexique, dont les gens me parlent, à ce qui se passe dans les rituels japonais. Donc oui, je m'y intéresse. Mais l'objectif de la petite faucheuse n'est pas d'être dans cet aspect de folklore et de partager ce qui se passe un petit peu partout. Il y a des gens qui font ça très bien, il y a plein d'espaces où on peut trouver ça, et je pense que ça fait partie de nourrir notre imaginaire. Mais nous, à la petite faucheuse, on est plutôt concentré sur comment est-ce que nous, avec qui nous sommes, notre bagage et vers où nous voulons aller en tant que société, en tant que collectif, on peut petit à petit avoir des formats qui nous correspondent le plus. Mon objectif n'est pas qu'un jour on ait un Dia de los Muertos à la mexicaine ici. Enfin, peut-être, on va s'en inspirer, mais on n'est pas là pour faire un étalage des différentes options. Voilà, je ne sais pas si c'est très clair ma réponse, mais...
0: Mais si. C'est aussi être dans... d'être force de proposition et proactif dans créer avec ce que nous sommes, nous, en tant qu'individus et aussi en tant que nous, société et culture occidentale, en regardant ce qui se fait ailleurs et puis ce qui se fait ici. Oui.
1: Ah, je voulais rajouter quelque chose, du coup ça m'y a fait penser. La plupart du temps, nous, tous nos ateliers, nos cafés mortels, toutes les animations qu'on anime, c'est en méthode d'éducation populaire. Ce qui fait qu'en fait, on propose un cadre, on pose des questions, mais après le contenu, c'est fait avec les participants, participantes. Donc je donne l'exemple des cafés mortels. Généralement, on démarre par un cheminement où on explique un petit peu la thématique, ce qu'elle nous a évoqué à la personne qui anime le café mortel. Mais après, on passe le micro et on donne aux gens la possibilité de parler, de s'exprimer, de comparer un petit peu comment ils vivent les choses. Donc je pense qu'à la petite faucheuse, on a vraiment plutôt cette idée de vouloir ouvrir des espaces. Ouvrir des espaces de parole, ouvrir des espaces d'information, de renseignement, et même la future pompe funèbre, d'ouvrir un espace pour que les gens s'en emparent pour créer les funérailles qui leur conviennent en fait. Plutôt que d'avoir des réponses.
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1: C'est la troisième fois qu'on se retrouve au micro, Laetitia, pour La Petite Faucheuse. On s'était rencontrés, notre première interview, c'était à l'occasion justement de ce premier Café Mortel au Café Plume. Le Café Mortel, ces espaces et ces lieux et ces moments de parole partagés autour de thématiques en lien avec la mort, ça a été la première... c'est la première porte d'entrée vers tous les autres pans du projet, en fait.
2: Oui, ça a été la première. Parce que je pense que, comme je l'ai dit, dans mon cheminement, la première chose qui m'est apparue, c'est le besoin d'espace de parole. À partir du moment où j'ai commencé à dire que je m'intéressais au sujet, les gens avaient toujours quelque chose à me raconter. Mes amis, mes proches, il y a toujours eu quelqu'un. Même les gens qui disaient au début, non, moi ce sujet, je veux pas trop en parler, mais si on devait en parler, je pense qu'on faudrait parler de ça. Donc les Cafés Mortels, ça a été la première porte d'entrée aussi, parce que c'est un format qui m'est apparu être un format qui me correspondait bien, avec un espace de parler d'où on parle, c'est-à-dire la première partie démarre par d'où je parle et après d'ouvrir le micro en étant juste garante d'un cadre de sécurité qui fait que les gens peuvent s'exprimer et aussi hors des sentiers où on parle de la mort d'habitude et les Cafés Mortels à La Petite Faucheuse, puisque maintenant je suis plus la seule à les animer, on est trois, il y a aussi Elisabeth et Aline, on a défini ensemble qu'est-ce que c'était un Café Mortel par La Petite Faucheuse, puisqu'il y a plein de gens qui aiment des Cafés Mortels, ils ont des formats différents. Nous à La Petite Faucheuse on insiste vraiment sur une vingtaine de minutes de la personne qui anime, qui fait son petit cheminement, qui explique d'où elle parle et pourquoi elle propose cette thématique et ce que la thématique lui évoque. Puis on donne le cadre sécurisant du Café Mortel avec les règles. Et après, on ouvre la parole. Et nous, notre objectif, c'est de faire passer le micro, de relancer, d'inviter les gens à parler, d'essayer de faire accompagner à franchir les barrières qui empêchent la libération de la parole. Donc c'était le premier format. Maintenant, on est trois à les animer. Et c'est un format auquel on tient beaucoup parce que c'est un format qui permet vraiment d'aller à la rencontre des personnes. Il y a des moments de rire, des moments de pleurs. Et voilà. Je crois que c'était ça la question.
1: Mais oui, c'était ça. En dehors des Cafés Mortels, il y a aussi, je vois, des ateliers créatifs. Qu'est-ce que peuvent être ces ateliers?
2: Alors, on a l'atelier d'écriture d'épitaphe. L'objectif de l'atelier d'écriture d'épitaphe, c'est, alors j'accompagne pas les gens à écrire leur propre épitaphe, c'est pas ça, mais c'est justement à travers la réflexion du qu'est-ce que c'est un épitaphe, une épitaphe d'ailleurs, de regarder un peu à travers l'historique quelques épitaphes marquantes, de réfléchir à ce que c'est, de commencer à réfléchir à quel type d'épitaphe on aimerait voir. On écrit des épitaphes pour des personnes qui sont déjà décédées, et à travers ça, c'est plutôt accompagner à la réflexion autour de qui prépare l'épitaphe et indirectement qui prépare les funérailles. Est-ce que c'est à moi de préparer mes funérailles pour laisser à mes proches des directives très claires pour qu'ils aient pas, je cite les gens, pour qu'ils aient pas à se préoccuper ça, ou est-ce que justement c'est aux proches de s'en préoccuper parce que finalement c'est une façon de dire au revoir à quelqu'un et de prendre la charge de préparer comment on veut dire cet au revoir là. Donc l'écriture d'épitaphe, c'est ça. Là, il y a un festival ce week-end à Saint-Félix de Lauragais où j'anime une bibliothèque vivante macabre. Donc le format bibliothèque vivante existe déjà, de toute façon on n'invente pas l'eau chaude, hein. On reprend des méthodes d'éducation populaire qui existent. Le format bibliothèque vivante, c'est une personne qui devient un livre en fait, qui parle de sa vie, et donc les personnes qui viennent emprunter un livre pendant 15 minutes. Donc là, il y a eu un atelier où j'ai préparé une dizaine de personnes à choisir leur récit, quelle partie de leur vie concernant la mort ils vont raconter pendant cette bibliothèque vivante. Et du coup, maintenant, il va y avoir la bibliothèque où des gens vont venir emprunter des livres et moi, je jouerai le rôle de la bibliothécaire à leur rappeler qu'on n'a pas le droit d'abîmer les livres, qu'on n'a pas le droit d'essayer de changer le livre, d'écrire dessus. Voilà, ce genre de règles. Donc on a cet atelier-là et on a aussi l'atelier « La valise du grand départ ». La valise du grand départ, c'est vraiment un atelier où, à travers, pareil, des échanges, des photo-langages, des discussions de groupe, en petits groupes, on réfléchit à, entre le moment où quelqu'un meurt et le moment où il y a la dispersion des cendres, l'inhumation, la crémation, quelles sont toutes les grandes étapes qu'il va falloir franchir, c'est-à-dire quels sont les papiers qui sont concernés, le côté financier, le côté quelles sont les personnes à qui on peut faire appel, ce qu'on a le droit, ce qu'on n'a pas le droit, et aussi tous les espaces où on peut réfléchir à comment faire autrement. Tous les espaces où, en fait, on fait comme ça parce qu'on a toujours vu faire comme ça. Je donne un exemple, mais la cérémonie autour du cercueil peut avoir lieu dans plein d'endroits, en fait. Il suffit de demander une autorisation. Et ça, la plupart des gens ne le savent pas, qu'on peut faire la cérémonie autour du cercueil ailleurs que dans un cimetière ou dans une église.
1: Merci. Ça nous amène aussi à ce projet sur le plus long terme de création d'une coopérative funéraire, de pompe funèbre en fait. C'est un projet qui est existant depuis le début ou c'est au fil des avancées de la petite faucheuse que c'est venu ?
2: Un peu des deux. On va dire que très rapidement, moi, dans mes recherches, j'ai découvert le mouvement des pompes funèbres en coopérative en France. Il y en a actuellement une douzaine. Il y en avait 4-5 quand j'ai commencé mes recherches. Et de suite, je me suis dit waouh, ça a l'air très bien. Et en même temps, quand on a rassemblé le groupe, j'ai dit dès le début que si le groupe décidait que non, on n'irait pas jusque-là et qu'on ferait autre chose, et bien on ferait autre chose, puisque pour moi et même pour les autres personnes, la dimension collective était plus importante. C'est-à-dire, que faire pour répondre aux besoins des gens, mais tout en étant nous-mêmes engagés dedans. Et puis finalement, au fur et à mesure du temps, toutes les personnes de la collégiale de la Petite Faucheuse ont fini par être convaincues par « on ne peut pas s'arrêter là, il faut qu'on aille jusqu'au bout », puisqu'on nous fait un écho, en fait, c'est-à-dire quand on anime des cafés mortels, des ateliers à la valise du grand départ, on nous dit « mais oh, moi j'aimerais bien être accompagnée par vous ». Alors apparemment, c'est le plus beau compliment qu'on peut nous faire maintenant, mais c'est vrai qu'il y a plein de gens qui me disent « si je meurs, j'aimerais bien que ce soit toi », mais bon, moi je le prends à la légère. Mais oui, c'est venu. Et donc là, on est accompagné par la DEFPAT pour structurer. Parce que on est tous les sept, maintenant on est sept. On est tous les sept issus de l'animation, de l'éduc pop. Il y a une personne qui a des compétences en gérance, mais la plupart d'entre nous, pas vraiment. Donc on est justement en train de construire le modèle économique de cette pompe funèbre en essayant de trouver le juste milieu entre nous, tous nos rêves et tout ce qu'on aimerait mettre dedans et le principe de réalité de on sera la première pompe funèbre en coopérative dans le milieu rural. Donc maintenant, on est en train de réfléchir à la question d'achat de corbillards, pas d'achat de corbillards, proposer un seul modèle de cercueil, en proposer plusieurs. Et on se fait accompagner par nos adhérents adhérentes pour ça. C'est-à-dire que les adhérents adhérents de la Petite Faucheuse, on a fait une réunion publique où on leur a posé des questions. Justement, vous, s'il y avait une pompe funèbre coopérative, qu'est-ce qui serait important pour vous ? Parce que nous, à travers la pompe funèbre en coopérative, il y a plusieurs choses qui ressortent. C'est le modèle économique, un modèle économique où c'est les sociétaires et tout l'argent est réinvesti dans la coopérative, en fait. C'est-à-dire, donc ça, c'est un premier, je résume. Et le deuxième, c'est que les pompes funèbres actuelles sont régies par le code du commerce. Actuellement, le pompe funèbre est un commerce régi par le code du commerce. Quand on va se former, on est formé par le code du commerce. Et c'est comme ça. Ça a été comme ça. Et nous, on aimerait le centrer le plus possible sur un accompagnement à la personne. Donc, être quand même régi par le code du commerce, mais avoir dans nos façons d'accompagner et même dans nos facturations, plutôt centré sur la préparation de la cérémonie plutôt que sur la vente d'objets, de cercueils. Même s'il faudra qu'on le fasse aussi.
1: Donc voilà, ça comprendrait à la fois un accompagnement à l'organisation et préparation de la cérémonie, tout comme l'achat d'un cercueil et puis toutes ces formalités-là.
2: On serait une entreprise de pompes funèbres, éthique, engagée, éco-responsable, centrée autour de l'accompagnement des personnes, mais une entreprise de pompes funèbres avant tout, oui.
1: Donc ça n'existe pas encore ?
2: Alors dans le Tarn, non. En Occitanie, pas encore non plus, mais en France, oui. Les précurseurs, c'est à Nantes, Rennes et Talence. Et maintenant, il y en a une douzaine et une dizaine de projets en émergence actuellement. On est rassemblés dans une fédération, la Fédération des coopératives funéraires, qui nous permet du coup de nous retrouver régulièrement, de pouvoir justement échanger sur nos difficultés, les défis qu'on rencontre, comment se faire connaître, quel modèle on veut. Mais dans le Tarn, il n'y en a pas encore. Après, dans le Tarn, il y a plein d'autres pompes funèbres qui fonctionnent très bien aussi. C'est aussi ça que je tiens à dire, qu'on amène une façon de faire une pompe funèbre, ce qui ne veut pas dire qu'il n'y a pas actuellement des pompes funèbres par lesquelles je me ferai accompagner. C'est juste qu'on amène une pompe funèbre qui a une autre optique et qui est aussi un commerce géré par les personnes qui la composeront en fait.
1: Merci Laetitia. Je vous rappelle que vous êtes toujours à l'écoute de l'émission Tôt ou Tarn sur Radio Air d'Autan, Air d'Autan Gaillac, Radio Albitzès, Radio Octopus, et qu'on est en ce moment sur la terrasse de la librairie, du café-librairie L'Autrucherie à Gaillac, où on s'est donné rendez-vous avec Laetitia Barbry pour vous parler de la Petite Faucheuse. Bon, non seulement c'est dans l'air du temps, enfin c'est de saison, j'ai envie de dire, mais en plus dans l'air du temps, justement, je voulais J'ai l'impression, alors il y a de plus en plus de cafés mortels qui se développent, il y a de plus en plus, j'ai l'impression, de propositions autour de notre rapport à la mort et aux morts et aux mortes. Par exemple, et d'ailleurs on t'y retrouvera avec la fête des morts et de l'entremonde portée par la compagnie Nanaki à Rabastens ce week-end, les cafés mortels qui se développent. En France, voilà, des coopératives funéraires. On est en train de se réapproprier, de re-questionner en tout cas, et d'essayer de se réapproprier des choses qu'on croyait construites et intouchables.
2: Alors pour moi, c'est dur de répondre à cette question puisque la plupart des gens qui constituent la petite faucheuse, c'était pas un sujet tabou pour la plupart d'entre nous. Mais et en plus, moi, j'ai tellement le nez dedans que forcément, je vois plein de projets. Mais j'ai quand même l'impression que oui, en fait, oui, j'ai l'impression que maintenant, on envoie des liens de oh, bah, tiens, il y a quelqu'un d'autre qui anime un café mortel dans le coin et tout ça. La Covid a beaucoup joué pour ça. Je pense qu'au moment de la Covid, la plupart d'entre nous se sont rendus compte que la mort est beaucoup plus proche qu'on ne pense. Donc je pense que ça a beaucoup joué sur ça. Et puis je pense que le mouvement des coopératives funéraires, des célébrants commence à jouer là-dessus aussi. Et il y a énormément de propositions artistiques aussi qui se posent sur la question. Alors je ne sais pas pourquoi. Alors oui, il y a sûrement des phénomènes de mode qui nous dépassent, hein, qu'on fait partie. Mais oui, il y a de plus en plus de propositions maintenant. Et c'est très chouette.
1: Je suis bien d'accord.

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1: On va en venir aux actualités prochaines. On a mentionné, enfin, tu as mentionné tout à l'heure ta présence à Saint-Félix de Lauragais. Donc tu nous rappelles, même si c'est pas tout à côté de chez nous, on sait jamais, s'il y en a qui sont par là, au festival À la mort, à la vie. Donc c'est là où tu proposes les bibliothèques vivantes, c'est ça?
2: Oui. Donc le festival À la mort, à la vie à Saint-Félix de Lauragais commence vendredi 31 jusqu'au 2. Nous, on y sera le 31 et le 2. C'est un festival organisé par un collectif actif et aussi en coopération avec le projet de la coopérative funéraire occitane à Toulouse. C'est un festival qui a l'air très chouette parce qu'il y a une programmation à la fois artistique, mais des tables rondes de discussion avec par exemple les deux personnes qui militent pour la sécurité sociale de la mort. J'en dirai pas plus, ils en parlent bien mieux que moi. Mais je vous invite à y aller parce qu'il y a une programmation à la fois culturelle, artistique, de réflexion. Il y aura une librairie sur place où on peut acheter plein de bonnes références. Il y aura des expositions. Ça a l'air très très chouette. Donc ça, c'est un des festivals pour ce week-end. Et il y a aussi Samhain à Rabastens. Nous, on y sera le samedi pour animer le matin une permanence macabre sur le marché. Donc la permanence macabre, c'est un format dont j'ai pas encore parlé. La permanence macabre, c'est un format où je réponds aux questions. En tant que conseillère funéraire, si on vient avec des questions techniques de est-ce qu'on a le droit de porter soi-même le cercueil, est-ce que je peux garder les cendres à la maison, tout ce type de questions. Donc vous pouvez venir les poser à la permanence macabre. Ce sera entre 9h30 et 12h30 samedi. Au passage, je réponds, on n'a pas le droit de garder les cendres à la maison. Mais vous pouvez venir pour en savoir plus. Et l'après-midi, il y aura un café mortel animé par Aline. Et le sujet m'échappe. Malheureusement, je crois que c'est...
1: Comment accompagner les vivants ?
2: Comment accompagner les vivants, c'est ça. Donc c'est Aline de la Petite Faucheuse qui animera un café mortel sur comment accompagner les vivants dans la librairie La Confiserie à Rabastens à 14h30, si je ne me trompe pas. Et encore une fois, on fait partie d'une programmation où je vous encourage, il y a plein de choses. Il y a un banquet mortel organisé et animé par la compagnie Nanaki. Il y a d'autres expos. Je pense qu'il va y avoir la construction d'un hôtel dédié aux morts ou mortes. C'est la 4e édition, je crois. Et nous, c'est la 3e fois qu'on y va, je crois.
1: Voilà, donc c'est à Rabastens, le Samhain, la fête des morts et de l'entremonde, où vous pourrez notamment retrouver la petite faucheuse. Et puis, il va y avoir un autre café mortel au Café Plume. D'ailleurs, il y a des cafés mortels au Café Plume, toujours un dimanche par trimestre, c'est ça ?
2: À peu près, oui. Toujours dans le cadre, donc on a aussi, donc avec le Café Plume, vu que le Café Plume, c'est le premier lieu qui a ouvert ses portes à la Petite Faucheuse. Et on a avec eux un partenariat sur un projet qui s'appelle la Maison Commune des Cérémonies Funéraires, qui était donc l'objet du dernier entrevue qu'on a eu ensemble, qui est un projet sur 2 ans, qui continue à courir, où je vous invite à suivre les actualités, puisqu'en juin, il y aura l'inauguration de cette maison imaginaire, qui prendra la forme d'une sorte de festival déambulatoire dans Lautrec, donc ça sera en juin.
1: Et juste, je te coupe, tu participes, tu es impliqué dans ce projet-là ?
2: Oui, la Petite Faucheuse est impliquée. Après, pour cette 2e année, c'est surtout la compagnie Mange qui anime les ateliers avec les participants et les participantes, mais on est impliqué sur le projet. Et donc, on nous retrouvera au festival. Il y a eu un fabuleux banquet en juillet dernier sur la place centrale de Lautrec. Et là, il y aura l'inauguration en juin prochain. Donc, pour reprendre à la question de base, oui, on continue à animer des cafés mortels régulièrement au Café Plume. Et là, le mercredi 5 novembre, c'est un café un peu mortel, un peu particulier, parce que c'est un café mortel en anglais. Et en fait, il est en anglais parce qu'il y aura une 20aine de personnes qui seront présentes à Lautrec cette semaine-là parce que la Petite Faucheuse organise un séminaire européen à destination des travailleurs, travailleuses jeunesse, cofinancé par le programme Erasmus+, et la mobilité des travailleurs jeunesse. Donc c'est un séminaire qui accueillera des personnes qui viennent de Grèce, de Serbie, d'Espagne et de France, envoyées par des associations partenaires, avec pour objectif pendant 5 jours d'échanger, de se former et d'informer sur justement quelles méthodes et outils d'éducation populaire on peut utiliser pour ouvrir des espaces, pour parler de la mort, des deuils, des funérailles avec des publics de jeunes, avec des publics de moins jeunes. Donc pendant 5 jours, les personnes vont travailler ensemble à réfléchir comment mettre en place un café mortel, comment animer d'autres outils, qu'est-ce qu'on peut faire, réfléchir aussi au lien entre la mort et l'écologie. Donc une sorte de grand laboratoire interculturel, international. Et dans ce cadre-là, on fait un café mortel ouvert au public, mais en anglais, au Café Plume, mercredi 5 à 18h.
1: Avec, je vais la faire en français, que ferons-nous de nos morts? C'est ça. Finalement, pour insister, donc là, ce séminaire, c'est une première. Est-ce que c'est une commande? C'est vous qui êtes force de proposition? Est-ce que c'est quelque chose après peut-être qui va être amené à se reproduire?
2: On espère qu'on le reproduira. Alors c'est venu du fait qu'on est plusieurs membres de la Petite Faucheuse à avoir eu un pied dans travail jeunesse, travail interculturel, et donc de venir de ces milieux-là et d'avoir aussi des partenaires à l'international. Et du coup, quand on commençait à parler de ça, plein de gens avec qui moi j'ai travaillé par le passé disaient bah c'est vrai que nous, dans nos projets, c'est déjà arrivé. On ne sait pas comment parler de ces sujets-là avec nos jeunes. Et du coup, on s'est dit, faisons-le. Écrivons ce dossier pour obtenir un cofinancement, pour pouvoir faire venir des pairs, pour transmettre ce que la Petite Faucheuse a développé au cours de... Même si ça fait un an d'existence, ça fait quand même 3 ans qu'on réfléchit au sujet et qu'on travaille dessus. On peut pouvoir partager avec d'autres personnes ça. Donc, c'est la première édition. On espère vraiment la reconduire parce qu'on a eu un énorme écho. On a fait un appel à associations partenaires, on en a eu plus qu'on ne pouvait accepter. Et là, pareil, il y a des participants qui postulent et il n'y a plus de place. Ça y est, les places sont remplies. Donc c'est très chouette. Et puis ça va être très chouette d'avoir ces 20 personnes dans le village de Lautrec en une semaine en novembre. Donc on aimerait le reconduire et justement, ça fera l'objet de la dernière après-midi du séminaire avec les participants, participantes. On va justement réfléchir à quels sont leurs besoins pour les formations suivantes, pour faire émerger les besoins des autres partenaires, pour voir qu'est-ce qu'on pourrait faire pour continuer à coller. Notre objectif à la Petite Faucheuse, c'est vraiment de coller aux besoins des gens. On passe beaucoup de temps à discuter. Alors, on est des gens nous-mêmes, hein, concernés par le sujet, mais on passe beaucoup de temps à vérifier si on n'est pas en train de partir trop loin ou si vraiment il y a un besoin et qu'on y répond.
1: Vous pouvez vous tenir informé des actualités de la Petite Faucheuse? Alors, dis-moi Laetitia, comment on fait?
2: Alors, on est en train de construire le site internet. Ça nous prend beaucoup de temps, mais il va arriver. Il y est bientôt. En attendant, vous pouvez écrire un email à lapetitefaucheuse81@mailo.fr et on vous inscrit dans notre lettre de diffusion. Une fois par mois, on envoie une lettre de diffusion avec toutes les actualités, tous les endroits où on sera. Et donc, c'est par ce biais-là. Et bientôt, il y a un site internet. Ça nous prend beaucoup, beaucoup de temps pour plein de raisons. Aussi pour des raisons économiques, hein, puisqu'on est sur un modèle qui se construit au fur et à mesure. On a essayé de faire en sorte que nos activités soient le plus accessibles possible. Donc les cafés mortels, même à l'heure d'aujourd'hui, la plupart du temps sont en participation en conscience. Les gens donnent ce qu'ils ou elles peuvent donner. On explique que c'est pour faire grandir l'association. On a déposé des demandes de financement. On a eu du soutien de la CCLPA pour un projet. On a eu un petit peu de soutien de la municipalité de Lautrec pour le séminaire. Et on a le soutien de Erasmus+, mais on est sur un modèle économique qui démarre. Donc forcément, tout prend un peu plus de temps. À l'heure actuelle, on est tous et toutes bénévoles et voilà.
1: Vous espérez, du coup, avec, j'imagine, l'évolution du projet, pouvoir vous salarier?
2: On espère pouvoir à terme pouvoir déjà salarier une personne pour coordonner un peu plus les activités de l'association, puisqu'à partir de l'année prochaine, on démarre un partenariat avec 2 mutuelles pour animer des ateliers. Donc il y a aussi, ça prend de l'ampleur, en fait, ça commence à prendre beaucoup de temps. Et après, pour la pompe funèbre, pour nous, c'est évident qu'on ne pourra pas démarrer une pompe funèbre sans 2 salariés. Personne ne devrait faire ce travail-là seul. Donc là, on est justement accompagné par la DEFPAT en train de trouver notre modèle économique et de chercher des financements. Donc s'il y a des personnes qui écoutent, qui ont des idées de financement, on est preneurs et preneuses.
1: Super, un grand merci Laetitia et on salue les 6 autres membres de la Petite Faucheuse. On rappelle le mail lapetitefaucheuse81@mailo.fr. Pour clôturer Laetitia, j'ai envie de dire que parler de la mort, des morts et des mortes, c'est parler aussi du vivant et des vivants. Et quand on te voit, quand on t'entend, et j'imagine que c'est la même chose avec les autres membres de la Petite Faucheuse, c'est quand même des personnes et des propositions qui sont pleines de vie et aussi de sourire, quoi.
2: Oui. C'est ça. Alors, on met pas des paillettes partout. On a conscience que les deuils, la mort, c'est pas drôle. Mais on met pas non plus un ton affligé dans tout ce qu'on fait non plus. On a nous-mêmes été touchés, on est touchés par certaines morts. On est plutôt sur cette idée que la mort est inévitable. On va tous et toutes être touchés, soit nous-mêmes, soit par des personnes autour. Et que c'est un fait et que nous, on veut ouvrir des espaces pour que toutes les émotions, y compris...
3: Il y a les poissons qui arrivent.
1: C'est la vie.
3: Il y a des poissons morts qui arrivent. Donc nous, on veut surtout offrir des espaces pour que toutes les émotions puissent s'exprimer, y compris le rire. Je le répète, dans les cafés mortels, ça nous arrive de rire.

Et merci pour toutes ces couleurs dans nos vies, Laetitia, et bonne continuation à la petite faucheuse et belle vie à nos morts.

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2: Participez à une étude scientifique sur le moustique tigre. Vous possédez un smartphone et vous êtes majeur. Donnez votre avis et partagez votre ressenti face à l'invasion du moustique tigre. Cette étude, menée par la start-up Colnex et plusieurs universités françaises, vise à analyser nos comportements et à améliorer les outils de prévention de demain autour du moustique tigre. Ça ne vous prendra que 10 minutes. Rendez-vous sur sondage.umontpellier.fr et vous cherchez étude scientifique sur le moustique tigre. La fête des associations de l'Escure d'Albigeois aura lieu le samedi 5 septembre de 14 à 18 heures sur l'aire de loisirs à côté de la médiathèque. Près de 30 associations de la commune seront présentes pour vous faire découvrir leurs activités dans le domaine des sports, de la culture, des loisirs, de la solidarité et du patrimoine. Tout au long de l'après-midi, profitez de démonstrations, animations, initiatives et rencontres avec les bénévoles qui font vivre votre commune au quotidien. Cette manifestation est l'occasion idéale pour découvrir les nombreuses possibilités offertes aux l'Escurien. Rendez-vous donc le samedi 5 septembre de 14h à 18h sur l'aire de loisirs à côté de la médiathèque à l'Escure d'Albigeois pour la fête des associations. Rendez-vous le samedi 5 septembre de 9h à 13h le matin pour rencontrer les opérateurs des actions du contrat de ville de l'Albigeois. Vous pourrez à cette occasion découvrir les actions proposées dans les quartiers albigeois, flâner sur le premier marché des créatrices organisé par BGE, la banque de gestion d'entreprise, et découvrir ou faire découvrir à vos proches des initiatives sportives, des expériences culturelles, des combats de robots à côté d'un ring de boxe éducative, échanger sur la parentalité tout en se laissant tenter par la création d'entreprises. Un seul lieu pour cette année, c'est le Square Amiral Abrial à La Panouse, le samedi 5 septembre, de 9h à 13h. À noter que lors de cette journée, les maisons de quartier et centres sociaux de Cantepo, Verrières et Ressac, ainsi que La Panouse, ouvriront leurs portes pour vous permettre de découvrir les richesses des activités proposées. Rendez-vous donc le 5 septembre avec les opérateurs des actions du contrat de ville de l'Albigeois. Notez que le forum des associations du séquestre aura lieu, lui, le samedi 5 septembre à partir de 14h à l'espace économique de la Botte, avec la participation de Dimitri Houles, finaliste de Ninja Warrior. Rendez-vous donc le 5 septembre à la Botte au séquestre pour le forum des associations. Pour une transition juste et urgente, c'est la thématique de la seconde édition de l'AMASA, comprenez Ensemble en Occitan, une fête de la transition organisée le samedi 12 septembre prochain sous la halle du Castelviel à Albi par l'association Ripper Café, Albi Citoyenne, Albi en Transition, Zéro Déchet Albi et Vélocratie. Au programme stand associatif, conférences, banquets collectifs et concerts. Le programme complet est à retrouver prochainement sur nos ondes ou en passant par l'agenda participatif du Tarm Info citoyen. Le retour des directs et des émissions nouvelles sur Albigès, c'est à partir du lundi 14 septembre. Même si vous l'avez remarqué, toutes nos émissions ne sont pas que des rediffusions durant le mois d'août et début septembre. En tout cas, on vous le rappelle, votre radio associative entame sa 45e saison, ça ne nous rajeunit pas. 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Bonne fin d'été à vous sur Albigès.

sur Radio Albigès, un poème enchanté, suivi d'un dicton avec le prénom du jour. Un éléphant, ça trompe énormément. On dit ça aux petits-enfants, hein. Vous avez remarqué, il ne dit rien pour sa défense. Il y en a qui le voient rose, tu penses ben, pourquoi pas en souris verte, tant qu'on y est. Éléphant, vous ne trouvez pas que ça sonne aussi bien qu'oliphant? Éléphant, ça sonne comme une aile dans le vent. Si ce n'était son content de quinto, il aurait aimé, comme les oiseaux, se poser sur la branche d'un arbre au moins de 100 ans et pousser un barrissement comme les oiseaux ben, chantent leur triolet. Un éléphant, ça trompe énormément. Mais laissez vivre les petits fanfans qui feront des palais, des gris-gris, des bracelets, pour faire de vrais sourires aux vieilles gens. 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

Exercice. Sachant que la cédille a quasiment disparu avec le langage SMS, racontez en quelques mots l'histoire de Francois et Francoise.

pendant qu'on embauche dans les boîtes à bâtons, les fabriques à matraque et les usines à flingues. 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

0: C'est pour mieux te faire rire, mon enfant. C'est du passé, n'en parlons plus. Tandis que ça, petit, regarde-moi si c'est chouette comme architecture. Tout ça, c'est du bidon. Le Panthéon, les Invalides, la caserne Reuilly, la Madeleine, tout, oui, du bidon.
1: Quel...
2: Et ça, qu'est-ce que c'est?

0: C'est comme ça qu'elle est quand elle a un Jules.
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2: Pour votre nouveau podcast indé, on vous propose un podcast de Vivons heureux avant la fin du monde, numéro 42, créé par Delphine Saltel, Faut-il renoncer au voyage ? On a l'idée que le touriste serait une version dégradée du voyageur. Dans cet épisode, Delphine Saltel part à Naples pour un week-end romantique. Spritz au soleil couchant, spaghetti di mare, le plan est parfait. Sauf qu'elle a aussi emmené dans ses bagages une invitée surprise, une petite voix intérieure franchement pénible qui transforme chaque plaisir en casse-tête morale. Un cappuccino authentique dans une ruelle populaire, suspicion de folklore. Une visite à Pompéi avec des quarts de touristes, catastrophe civilisationnelle. Derrière la carte postale, quelque chose coince. Impression de jouer un rôle, de ne pas être à sa place ou pire, de ne pas vouloir voir ce qui dérange. Pour comprendre ce malaise, l'épisode mène l'enquête. Un épisode publié le 24 juillet 2026, créé par Delphine Saltel, qui s'intitule « Faut-il renoncer au voyage ?» Bonne écoute.
3: Vous écoutez Arte Radio. Cette année, pour mon anniversaire, j'ai demandé à mon conjoint qu'on parte 4 jours en Italie sans les enfants. À Naples. Ça me semblait le comble du romantique. Le Vésuve, la vue sur Capri et les spaghettis alle vongole. Le premier matin, j'ai voulu vivre l'expérience cappuccino au comptoir avec de vrais Italiens du cru. Nous voilà donc partis en quête d'un petit coin napolitain bien typique, avec ruelle étroite, linge aux fenêtres, vieilles dames assises sur leur chaise à même le trottoir.
4: Non mais oh là, ça va ?
3: Et c'est là qu'elle a ressurgi.
4: Attends, t'as pas honte ? Qu'est-ce que tu cherches là au juste ? Un coin un peu cradingue en fait, qui fasse bien populaire, c'est ça ?
3: Cette sale troll de petite voix dans ma tête.
4: Bah regarde là, il y a des poubelles explosées dans le caniveau, et même un chat mort. T'es contente ? Tu as trouvé ton Naples authentique ?
3: Elle m'énerve quand elle monte comme ça sur ses grands chevaux.
4: Tu veux des vrais mafieux de la Camorra aussi ? Non mais tu te crois où ?
3: Et donc, pour la faire taire, j'ai préféré renoncer à mon cappuccino hors des sentiers battus. Et on est parti, avec le flot des touristes, visiter Pompéi. Mais là non plus, elle n'était pas contente.
4: Eh ben bravo ! C'est pour ça que tu nous as explosé l'empreinte carbone ?
3: Quand on s'est retrouvé au milieu d'une colonne de retraités néerlandais fraîchement débarqués de leur bateau de croisière, ça l'a mise en éruption volcanique.
4: Non mais franchement, ma vieille, c'est une honte de cautionner ça. On est en train de leur flinguer un site il y a 2000 ans. C'est le retour des invasions barbares, là.
3: Voilà, j'ai senti que c'était surtout elle qui était en train de me gâcher mon petit séjour romantique. Et donc, à partir de là, j'ai décidé de manquiller mes spaghettis di mare et mes spritz au soleil couchant en faisant comme si je ne l'entendais plus. Et en me disant que les grosses questions qui tuent, je m'en occuperai en rentrant. Pourquoi on se sent toujours un peu mal en voyage, alors qu'on part pour se faire du bien, à la base, non ? D'où ça vient ? Qu'est-ce qu'il y a exactement derrière ce malaise ? Et est-ce qu'on peut voyager sans culpabiliser, sans se sentir ridicule, sans se faire arnaquer ? Parce qu'on va quand même pas renoncer au voyage, si ? Je sais pas, je voudrais comprendre.
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3: Un podcast anti-crise pour nous aider à repenser nos modes de vie. En ligne chaque mois, si on y arrive.
7: Vraiment, j'ai l'impression d'être seule au monde, là. Genre, c'est un sentiment que j'avais encore jamais ressenti. Je me rends compte de la réalité de la vie, ouais. Non, mais c'est trop beau, genre.
8: Une proposition de Delphine Saltel, réalisée par Samuel Hirsch et produite par Arte Radio.
3: Épisode 42, Faut-il renoncer au voyage ? À peine débarqué de mon vol low cost, j'ai donc démarré mes recherches et je suis tombée sur un ouvrage avec un titre bien rentre-dedans qui m'a interpellée. Renoncer au voyage. Carrément, comme ça, au moins c'est clair, ça a tout de suite plu à ma petite voix. Sauf qu'en réalité, le propos de Juliette Maurice, l'autrice qui est philosophe, c'est moins de renoncer au voyage qu'aux clichés qu'on leur plaque dessus. Et là où j'ai été légèrement vexée, j'avoue, c'est que avec mon espèce de malaise permanent à me poser 20 000 questions sur Naples, qu'est-ce que je fous là, les ravages du surtourisme, la Disneylandisation des quartiers pittoresques, eh ben j'étais en plein dans un gros cliché. Puisque pour Juliette Maurice, le propre du touriste, eh ben c'est de mépriser le tourisme.
6: En fait, le mépris antitouristique, pourquoi il est si profond ? Parce qu'au fond, il cache une espèce de haine de soi intériorisée. C'est-à-dire que je veux échapper à cette condition, je ne veux pas être un touriste. Et vous avez peut-être remarqué que parfois, on tombe sur un touriste qui sociologiquement nous ressemble et qui, par exemple, est un touriste français, et on le déteste encore plus. Donc c'est bien que dans le mépris antitouristique, il y a une haine de soi. Parce que d'un coup, on se trouve devant un miroir. On ne veut pas être celui-là, on ne veut pas lui ressembler, on ne veut pas être affublé de la même casquette alors qu'il fait chaud, des mêmes chaussures, je ne sais quoi. Et plus je refuse cette position inconfortable, cette image dégradante, plus je risque d'y correspondre.
3: Je trouve ça éclairant, la haine de soi comme angle pour comprendre les nœuds qu'on se fait à la tête quand on voyage. Et ce que Juliette Maurice explique de très intéressant, c'est que cette haine de soi existait bien avant qu'on s'entasse par milliers dans des vols EasyJet pour aller défoncer les pavés des ruelles de Venise avec nos valises à roulettes. On pourrait dire qu'elle existe quasiment depuis le début des voyages. Juliette Maurice, dans son livre, consacre tout un chapitre aux philosophes qui, dès les premières circumnavigations et les grandes découvertes du XVIe siècle, considère qu'en gros, après Magellan et son tour du monde, le game est plié, on ne fera plus jamais de vrais voyages. Qu'est-ce que c'est le vrai voyage ? Personne ne le sait exactement, à part un gros cliché qui nous embrouille la tête lui aussi.
6: On a effectivement, dans un coin de sa tête, dans un coin de la culture aussi, l'idée qu'il y a une authenticité, une vérité du voyage, comme ça, dans un ciel platonicien, on avait l'idée de voyage avec une majuscule. Et puis, le touriste, ce serait vraiment une version dégradée. Une espèce de pauvre réalisation décevante, nécessairement ratée du voyageur. Il y a une carapace de mythologie, en fait, qui s'est historiquement installée. Peut-être un peu dangereuse, parce que... On pourrait peut-être se demander si celui qui se prend pour un grand voyageur aristocratique, moi je sais voyager, j'ai une espèce d'expertise, hein, si on s'engouffre dans ces mécanismes de distinction, on peut aboutir à des conséquences qui sont peut-être pires que l'attitude un peu moutonnière du touriste lambda, quoi.
9: On te donne nos conseils pour visiter le vrai Bali, loin du tourisme de masse.
10: Tout d'abord, évite Canggu, c'est la zone d'habitation des expats et il n'y a rien à visiter.
9: Si tu veux voir des rizières authentiques, ne te rends surtout pas à Tegalalang, mais plutôt à Jatiluwi. Tu seras seul dans des rizières classées au patrimoine mondial de l'UNESCO.
6: Le touriste, ce serait toujours un voyageur en troupeau, ne prendrait aucune décision par lui-même, serait incapable de voir d'ailleurs ce qui mérite d'être vu, et par ailleurs abîmerait, parce qu'il est en troupeau, encore plus les lieux par lesquels il passe. Il y aurait plus de nuisances, alors que le voyageur solitaire, au contraire, échapperait à ce pouvoir de nuisance. Parce qu'il est seul, parce qu'il a l'impression... justement, de moins, par exemple, polluer, etc. Parce qu'il n'est pas en groupe.
11: Ici, j'oublie totalement qu'on est dans une destination super touristique. Dans ce village, il n'y a pas trop de touristes. Là, on est dans un mariage avec que des Balinais autour de nous. On n'a que des interactions avec des Balinais. J'ai l'impression qu'on a vraiment un accès privilégié.
6: Effectivement, d'un point de vue éthique, ça pose pas mal de problèmes, parce que ce sera aux autres de commencer à agir, à réfléchir, à questionner ces pratiques. Ça rejoint un petit peu cette opposition entre le touriste, qui en fait est tout le monde et personne, Et puis le voyageur qui finalement essaye de passer entre les mailles du filet.
3: Toutes ces contorsions pour ne pas regarder en face ce qu'on fait vraiment quand on part en voyage, c'est précisément le sujet d'une jeune sociologue qui m'a beaucoup impressionnée. Elle s'appelle Juliette Roguet. En 2021, elle a soutenu sa thèse de sociologie sur le tourisme au Pérou. Pourquoi le Pérou ? Parce qu'elle-même est partie là-bas en voyage avec une amie pour un échange universitaire entre la fac de sociologie de Lille, où elles étaient à l'époque en deuxième année de licence, et la faculté d'Arequipa au sud du Pérou. Et ce qui donc est impressionnant dans la thèse de Juliette Roguet, c'est l'effort de réflexivité qu'elle arrive à produire sur ses propres comportements touristiques de jeune étudiante assoiffée de découvertes.
12: Pour nous, le Pérou, ça représentait peut-être un monde en dehors de l'Occident, en dehors de la modernité, dans lequel on pourrait trouver des pratiques traditionnelles, mais avec une sorte d'idée de la tradition complètement fourre-tout, qui correspondait à des attentes de jeunes femmes progressistes, de gauche, un peu hippies, qui écoutent du reggae et qui ont envie de se découvrir en voyageant. Et en fait, on avait très peu d'images, vraiment, à part le Machu Picchu et quelques éléments qu'on avait regardés sur des sites internet avant de voyager, les montagnes, l'immensité des paysages. Mais à part ça, on était dans une naïveté radicale.
3: À partir de son aventure personnelle, qui est complètement dingue, vous allez voir, Juliette Roguet parvient à décortiquer ce qui se passe en chacun de nous quand on voyage. Comment on s'en mêle les pinceaux dans nos désirs de dépaysement, nos rêves de rencontres et d'altérité. Et surtout, c'est ça qui m'a le plus remué, comment notre envie sincère de découvrir le monde peut paradoxalement produire de l'aveuglement et du malaise. Sympa.
12: En arrivant à Arequipa, déjà, on est frappé par un paysage absolument gigantesque, puisque la ville est entourée par trois volcans de cartes postales. C'est-à-dire, on demanderait de dessiner un volcan, on dessinerait le Misti, et du coup, il y a le Tchatchani, le Misti et le Picchu Picchu, qui sont à plus de 6000 mètres d'altitude. Tout le centre-ville est blanc, avec une architecture coloniale espagnole, avec un ciel bleu, avec un soleil ultra vif. Tous ces petits kiosques dans la rue, les emolientes, c'est des boissons. À l'époque, on s'imaginait que c'était un peu comme des potions magiques avec plein de plantes traditionnelles qui vendent au coin des rues. Les restaurants, les picanterias avec la musique, les grandes tablées, la danse, la fête. Voilà, c'était ça la vie à Arequipa quand on est arrivé.
3: Ce qui est particulier dans l'approche de Juliette Roguet, c'est qu'elle ne débarque pas au Pérou avec la naïveté classique d'une touriste de base. Quand elle arrive à Arequipa, elle a quand même déjà un regard bien affûté par ses études de sociologie. Et ça l'aide à ne pas se laisser berner comme la première des gringas. En tout cas, c'est ce qu'elle croit.
12: Alors à Arequipa, évidemment, il y avait quelques endroits qui étaient plutôt réservés aux blancs, aux gringos et aux gringas, qui mélangeaient des signes précolombiens, andins, amazoniens, anarchistes, beaucoup d'éléments de la culture reggae, de plein de cultures underground qui se mélangeaient, donc des grandes fresques très colorées. On écoutait beaucoup de punk, de reggae, de Manu Chao, et dans une ambiance ethnique au sens très large, en tout cas qui correspondait, nous, à nos attentes, j'imagine, mais qui en même temps était très familière. Ça mélangeait plein de choses, c'était de la musique qu'on connaissait, ponctuée évidemment d'histoires racontées par tous les gens qu'on croisait sur la mythologie andine, des histoires sur la Pachamama à n'en plus finir, évidemment sur Viracocha. Des histoires de mythes de la création, la terre-mère, la terre nourricière, pacha, mama, ça veut dire terre-mère. divinité créatrice. Et là-bas, c'était une toute autre façon de considérer notre rapport au vivant. Et c'est un élément qui est extrêmement présent dans toutes les pensées New Age. En tout cas, c'est un élément qui a beaucoup voyagé. Tout cet ensemble de récits liés au Pérou et aux cultures péruviennes était toujours rendu accessible pour nous parce qu'elles étaient piquées d'éléments globalisés et de cultures qui nous étaient absolument familières.
3: Si Juliette Roguet a l'impression de percer à jour comme ça l'hybridation culturelle et d'être plutôt moins dupe que la moyenne, c'est aussi qu'avec sa copine de fac, elles sont installées sur place pour toute une année scolaire et que donc elles ont le temps, elles, de comprendre le pays en profondeur et de nouer de vrais liens avec les locaux.
12: Très rapidement, avec mon ami, on rencontre dans ces lieux de fête, puisqu'à Arequipa, donc comme dans tous les lieux touristiques au Pérou, on fait énormément la fête et on se retrouve à traîner avec une équipe de gars extrêmement drôles, extrêmement cultivés, qui nous racontent toutes ces histoires sur la mythologie andine, qui nous emmène dans les meilleurs restaurants, les plus discrets de tout Arequipa, qui nous montre des choses qu'on avait l'impression d'être les seuls touristes à pouvoir découvrir, les endroits les plus secrets, qu'ils connaissent très bien parce qu'ils étaient tous plutôt guides touristiques, guides de haute montagne, ils faisaient de l'escalade ou en tout cas dans des sports extrêmes. Ou aussi, ils nous emmènent dans des super fêtes parce que beaucoup d'entre eux étaient DJ, organisateurs de soirées, musiciens. Donc, avec toute cette équipe, on découvre un monde qui nous semble extraordinaire. Et ils me proposent d'aller, entre copains, faire un campement de plusieurs jours dans un endroit absolument sublime, faire une cérémonie d'ayahuasca dans le canyon du Colca.
3: Alors, si elle nous sort ça comme ça, l'air de rien, c'est que au Pérou, les décoctions de plantes hallucinogènes, comme l'ayahuasca, font complètement partie des expériences proposées aux touristes. Il y a aussi le San Pedro, je ne connaissais pas, c'est une boisson à base d'une variété de cactus qui contient carrément de la mescaline. Donc, il ne faut pas avoir peur de vomir l'entièreté de ses tripes et de voir apparaître le fantôme de son arrière-grand-mère en 3D. Mais il paraît que là-bas, c'est aussi banal qu'une excursion pédestre sur les sentiers du Machu Picchu.
13: Ayahuasca. Derrière ce nom bizarre, une plante hallucinogène interdite en France. C'est pour cette raison qu'il se rend au Pérou, où il est en vente libre, pour goûter à cette plante qui fait voyager les âmes.
12: 80% des conversations entre les touristes traitent de ça. Est-ce que t'en as fait? Est-ce que t'en as pas fait? Qu'est-ce que ça t'a fait? Qu'est-ce que t'as découvert? Moi, j'y vais pour ça. C'est quelque chose, en tout cas dans le milieu dans lequel j'étais, qui prend une énorme place. Et il y a effectivement beaucoup de gens qui partent au Pérou pour se soigner, que ce soit des maladies plutôt liées à la santé mentale ou physique.
3: Voilà, dans sa thèse, Juliette Roguet appelle ça le tourisme chamanique. Elle ne m'a pas raconté si dans sa cérémonie d'ayahuasca organisée avec ses copains péruviens, elle avait aperçu le serpent cosmique. Mais en tout cas, par la suite, est survenue une révélation qu'elle avait vraiment pas vu venir.
12: Quelque temps après cette aventure, cette cérémonie, ce moment extraordinaire qui nous lie tous, et Gonza, qui était donc l'un de mes amis, au détour d'une conversation, il me lâche à la façon certainement d'un aveu, en tout cas, il me fait confiance et il me dit « Non, mais moi, je suis Brichero. » Je dis « Ah bon, mais c'est quoi Brichero ?» Il me dit « Bah, je suis séducteur professionnel de touristes. » Je dis « Quoi ?» Bah oui, tu le savais pas, tous les potes, on est tous Brichero. » Alors moi, j'apprends déjà l'existence de ce terme. Donc il m'explique que Brichero, ça vient de l'anglais bridge, ça veut dire faire le pont entre le Pérou et l'Occident. Que c'est une pratique très répandue dans le milieu touristique de séduction des touristes étrangères occidentales en particulier pour gagner de l'argent en se faisant entretenir, en ayant des cadeaux, en se faisant payer des nuits d'hôtel, des restaurants, etc. Donc il m'explique tout un monde qui se déroulait sous mes yeux sans que je m'en rende compte. C'est-à-dire que c'est une pratique née dans les années fin 70, début 80 et qui initialement permettait aux hommes de sortir du pays puisque le Pérou était traversé par une grave crise économique dans les années 80-90. Et il me dit qu'il y a une expression très connue qui dit « Il y a trois façons d'aller en Europe, en bateau, en avion et en gringa. » Et que les gringas, donc ces touristes, étaient considérés comme la façon de sortir du pays et d'avoir une vie meilleure dans le pays d'origine de ces touristes. Donc il m'apprend que lui et tous mes amis sont des bricheros. C'est pas leur métier principal, mais en tout cas, c'est comme une activité rémunératrice au même titre que leurs autres activités. Et que cette activité-là, qui était secrète à mes yeux, est très courante, construite, structurée, institutionnalisée, qui a des règles, qui a tout un ensemble de vocabulaire pour désigner les touristes. Hein. Presa, c'est proie. Pollo hervido, poulet bouilli, enfin bon, il y a tout un ensemble de mots très liés au champ lexical de la viande qui doit être chassée, etc. Il y a toute une couche de ce que j'observais qui m'est apparue alors que je ne la voyais pas, puisque leur métier, le principal travail des bricheros, c'est de ne jamais montrer qu'ils sont en train de travailler. C'est un travail de l'intime, de performer la romance pour qu'elle soit vue et vécue par les touristes comme une véritable histoire d'amour, comme un hasard amoureux, comme une véritable rencontre. Donc cette pratique perdure en partie dans la mesure où elle reste invisible, notamment au regard des touristes.
3: Évidemment, quand Juliette Roguet a découvert que toute sociologue qu'elle croyait être, elle était passée totale à côté de ce phénomène qui se déroulait pourtant sous son nez, elle a décidé de se mettre au travail. Et pas qu'à moitié. Le bricherismo est carrément devenu le sujet de sa thèse, qui vient d'être publiée sous le titre « Jouir de l'exotisme ». Et donc, elle a mené toute une enquête pendant plusieurs années, de Cusco à Lima, en passant par Arequipa. Elle a recueilli des dizaines de témoignages sous forme de verbatim, qu'on va entendre en partie dans cet épisode. Tout ça pour essayer de comprendre les rouages souterrains de cette économie touristico-sexuelle et, plus largement, comment un truc aussi énorme peut passer à ce point sous les radars des touristes. Parce que, quand même, ce genre d'échange économico-sexuel entre touristes occidentaux et locaux, c'est déjà plutôt bien documenté. Par exemple en Haïti ou en République dominicaine, il y a même eu des films dessus, comme « Vers le Sud » de Laurent Cantet. Alors, pourquoi au Pérou, les touristes, elles, ne captent rien ?
12: Les touristes qui partent au Pérou, comme moi d'ailleurs dans un premier temps, n'ont pas du tout d'attente liée à l'érotisme. Elles souhaitent voir une sorte d'idée de l'authenticité andine, dans un sens extrêmement vague, de l'ethnique au sens très large. Les derniers Incas, en fait, c'est pour ça que les bricheros disent « nous, on est les derniers Incas, somos los últimos Incas », puisqu'ils vont donner à voir ce qu'elles attendent de voir, qui n'est pas du tout lié à l'érotisme, qui lui est à une ancestralité complètement fantasmée. Et le travail de ces bricheros, et une fois avoir fasciné les touristes avec cet exotisme, performer ce pachamamisme ou ce néo-indianisme, ils vont devoir faire naître un sentiment amoureux et puis un érotisme. Et une fois qu'elles sont fascinées et tombées amoureuses, il s'agit de les assaisonner, de sassonar, ça veut dire utiliser des stratégies pour pouvoir faire naître le don et circuler l'argent sans jamais sortir de l'apparence d'une romance de vacances.
6: Bercée par la soif d'explorer le monde, je suis arrivée avec mon ami à Cusco. Et nous sommes allés chez X, un ami d'amis péruviens qui faisait comme moi de l'escalade. Nous sommes partis tous les deux. Il m'a emmenée au Corazón de la Pachamama. On a emprunté des petits chemins de terre,
14: désert où l'air était frais et où il faisait bon discuter. Mon espagnol était mauvais, alors X faisait tout pour qu'on puisse communiquer. Il parlait lentement, il m'expliquait son histoire du monde, sa vision de la vie, sa connexion avec la nature. On est arrivé à un point clé qui restera à jamais gravé dans ma mémoire. El templo de los monos. Il m'a expliqué la signification de ce temple. Il me montrait les corps des animaux sculptés dans la pierre et tout prenait sens. Je me sentais privilégiée, aimée. Il était doux et attentionné. Il prenait soin de moi à une distance toujours juste, ni trop près, ni trop loin, et ses mains baladeuses prenaient leur aise. Et là, le moment spécial est arrivé. Comme un rituel, une expérience qui t'embaume, qui ne ressemble à rien de ce que tu connais et dont tu ne sors pas indemne. On s'est assis en face des roches du temple qui formaient comme une cavité où se trouvait, enfouie à l'intérieur, une roche rouge qui dessinait la forme d'un cœur. El corazón de la Pachamama. J'allais pouvoir embrasser le cœur de la Terre-Mère, là d'où je viens, lui dire mes secrets mais aussi mes peurs, mes doutes et surtout lui donner mon amour et lui demander d'exaucer mes vœux.
12: Moi, j'ai passé le plus clair de mon temps à étudier les bricheros qu'on appelle les bricheros waiki. Donc waiki, ça veut dire frère d'un homme en quechua. Ce sont donc les bricheros qui vont performer le dernier inca attendu par les voyageuses. Cet exotisme pachamamiste, néo-indien, hybride, etc. Et ces waiki ont tous des métiers de façade, donc des ganchos, des crochets qu'ils utilisent pour hameçonner leur proie. Donc ils sont pour la plupart artisans, donc ils fabriquent des bijoux en métal, en macramé, avec des pierres semi-précieuses qui représentent tous les symboles de la culture andine et des cultures péruviennes au sens très large. Ils sont aussi guides touristiques, ils sont musiciens, enfin, tout un tas de métiers qui leur permettent de rencontrer les touristes et d'avoir une première interaction tout à fait spontanée. Donc ces waiki m'ont expliqué à de nombreuses reprises que ces premières rencontres spontanées, cette performance du hasard amoureux était tout à fait construite de façon professionnelle et répétée. Donc ils savent où se placer dans la ville, comment rentrer en contact, quelle est la phrase d'accroche qui va fasciner leur partenaire. Donc par exemple, ils vont rencontrer une femme, à peu près toujours sur le même modèle, en disant que c'est la Pachamama qui a mis cette femme sur son chemin, que leur rencontre est de l'ordre de l'énergie tellurique qui dépasse la rationalité occidentale. Et elle va être interprétée par la touriste comme une rencontre de vacances et comme une sorte de coup de foudre amoureux.

0: on s'est rencontrés sur la plage. Il est venu m'aborder pour me proposer une séance de sœur gratuite. J'ai refusé. Et puis, le lendemain, il m'a proposé de m'emmener visiter des ruines et d'aller dans des bains thermaux. Comme j'étais toute seule, j'ai accepté. C'était vraiment magique. On a été au bain quand il faisait nuit. Il y avait le ciel étoilé. C'était vide. On était les seuls. Il a sorti une bouteille de pisco avec deux verres.
1: Ils ont tout un physique très travaillé, avec notamment de très nombreux tatouages qui viennent représenter tous les plus grands symboles de la culture andine. Le puma, le serpent, le condor, qui sont les trois symboles des trois niveaux de la cosmovision andine. Beaucoup de chamans, beaucoup de pipes, de fumée, de tout un ensemble de choses qui deviennent le support des rencontres, c'est-à-dire rencontrer un jeune homme, très souvent les cheveux longs. « Ah bonjour, il est magnifique ton tatouage. Oui, c'est mon grand-père qui est représenté. Mon grand-père était un chaman très puissant. » Et là, on part sur un récit de la cosmovision andine. Donc ils sont extrêmement lucides sur ce que viennent chercher les touristes, parce que aussi qui ils sont ces bricheros, en dehors d'être des séducteurs professionnels, d'être des guides et d'être des artisans, un des points communs c'est que la plupart ont fait des études supérieures de tourisme et d'anthropologie, donc ils sont de très fins analystes du monde touristique et des attentes des touristes, ils savent exactement ce qu'elles viennent chercher. C'est-à-dire que certains d'entre eux me disent, moi quand je les vois arriver en sac à dos et en sarouel, avec les yeux exorbités de fascination sur le monde qui les entoure, j'arrive et je leur dis que mon grand-père c'était le soleil et que ma grand-mère c'était la lune, et elles me croient. À demi-mot, ils caricaturent à peine, quoi.
2: C'est un menu. La française, tu ne vas pas la séduire comme tu vas séduire une américaine ou une allemande. Ça va dépendre de la personnalité de chacune. Par exemple, si je vois une américaine passionnée de montagne, je vais lui parler de mes trucs d'escalade. Si je vois une hippie, je vais lui parler de la cosmovision andine, des légendes. Si c'est une architecte, alors je lui parlerai de la technologie Inca.
1: Moi, la première fois, quand je suis arrivée au Pérou, je me souviens très bien, j'étais au bord du lac Titicaca et j'ai vu des jeunes hommes avec les cheveux longs, le corps entièrement tatoué, couvert de bijoux, qui faisaient un rituel d'offrande à la terre-mère au bord de la plage. J'étais dans l'incapacité totale de comprendre à quel point cette performance était reconstruite, qu'est-ce qui était de l'ordre du traditionnel, de la modernité, de la mise en scène. Moi, j'ai juste été complètement frappée et fascinée puisque je n'y connaissais rien. Donc, quand on n'y connaît rien, cette mise en scène de l'exotisme, elle est impossible à discerner.
3: C'est ça que je trouve très puissant dans l'approche de Juliette Roguet. Elle ne se met pas en surplomb parce qu'elle pourrait accabler ses gringas d'être aussi nunus pour tomber dans le panneau. Mais non. Au contraire, tout au long de son enquête, elle montre à quel point, derrière cette apparente crédulité, se jouent des mécanismes ultra-retors auxquels, franchement, on est tous susceptibles de succomber. Ceux qui prétendent le contraire, à mon avis, sont un peu présomptueux. Parce qu'on cherche tous l'authentique. Mais qui a vraiment envie de voir le monde tel qu'il est? Et au Pérou, comme ailleurs, le monde tel qu'il est, on a plutôt envie de le laisser sous le poncho.
1: Beaucoup de touristes me disent « moi je veux voir le vrai Pérou » selon elle. Or le vrai Pérou mis en scène par ces bricheros, cette construction d'une indianité artificielle pour satisfaire le regard touristique, c'est quelque chose qui est extrêmement stigmatisé et extrêmement discriminé à l'intérieur de la société péruvienne. Puisque la société péruvienne est traversée par des logiques de domination complexe, un racisme structurel d'une violence inouïe. Le sociologue péruvien Porto Carrero parle de racisme intégré jusque dans les entrailles, c'est-à-dire que la couleur de peau est quelque chose qui est utilisé dans toutes les interactions pour situer les gens les uns vis-à-vis des autres. beaucoup de bricheros me disent, moi, dans mon village d'origine, j'étais rejetée par les femmes blanches péruviennes qui me considéraient comme un mécanicien crado de merde, dégueulasse. Donc en fait, le bricherismo, le fait qu'un homme performe une indianité pour séduire des femmes blanches qui sont encore plus blanches que les blanches péruviennes et grâce à ces alliances avoir de l'argent, etc., est une transgression des règles à l'intérieur de la société péruvienne. Ce qui fait que le personnage du brichero est absolument détesté et haï par les classes supérieures péruviennes, notamment les hommes des classes supérieures de Lima, qui considèrent que les bricheros représentent tout ce dont le Pérou devrait se débarrasser pour s'engager dans un processus d'occidentalisation et de développement. Et ce racisme envers ces hommes est totalement ignoré de la part des touristes. Il est presque incompréhensible que ce qui les fascine soit méprisé par la moitié de la société péruvienne. Donc cette fascination ingénue et naïve vient en fait révéler quelque chose qui est bien plus complexe, qui articule rapports sociaux de genre, de classe et de race.
3: Et oui, c'est sûr, les rapports sociaux de genre, de classe et de race, ça fait rarement joli sur la carte postale des vacances. Et pour essayer de comprendre par quelle circonvolution mentale les touristes arrivent quand même à se persuader que tout va bien, Madame la Marquise, Juliette Roguet mobilise une théorie intéressante, la théorie de l'enchantement. À la base, c'est une notion qui a été proposée par un anthropologue français, Yves Vinquin, puis reprise ensuite par une jeune sociologue qui travaille, elle, sur le tourisme en Grèce. Elle s'appelle Ekat Vergopoulos et elle a accepté de venir jusqu'à la radio pour nous faire la diapo.
4: En fait, ce qui met derrière la théorie de l'enchantement, Yves Vinquin, c'est la suspension volontaire de l'incrédulité, qui consiste à décrire le fait que dans plusieurs situations de notre vie, on se retrouve dans des configurations qui ont quelque chose d'une mise en scène, on le sait bien, néanmoins, on a envie de croire que quelque chose d'authentique, de réel est à l'œuvre. Par exemple, dans la fiction, on sait bien que c'est pas vrai ce qui se passe, mais on va quand même faire le saut intellectuel de se dire qu'on accepte, qu'on adhère à l'univers, par exemple dans les cas de maisons hantées ou quoi. Voilà, on sait bien que c'est pas vrai, mais on fait quand même le saut intellectuel d'adhérer pour pouvoir suivre cette fiction. Donc Yves Vinquin, il a théorisé ça dans pas mal de situations, et parmi ces situations, il y a celle du tourisme. Et il a cette phrase que moi je trouve très très drôle, qui résume à peu près tout, qui dit voilà, quand je vais à Disneyland, je sais bien que la main que je serre n'est que celle d'un CDD suant, fumant sous sa grosse tête en carton, mais quand même, je dirais bonjour Mickey, est-ce que tu vas bien? Voilà. Donc c'est des situations dans lesquelles on se laisse léser, disons, on a envie de l'être, quoi. Il y a des ingénieurs de l'enchantement, donc des gens dont c'est le métier de mettre en scène. Par exemple, les acteurs de l'industrie touristique sont des ingénieurs de l'enchantement dans ce sens-là. Mais il y a aussi nous, en tant que touristes, qui participons de façon tout à fait volontaire à ce jeu de dupes, d'une certaine manière.
5: La première fois que j'ai vu Rodrigo, il dansait, nous dansions. C'était comme dans un rêve. Nos regards se sont croisés, il m'a souri. Il était assez grand, avec de longues dreads, remplis de gris-gris en tout genre. Et surtout, de grands yeux verts ressemblant à deux belles plumes. Nous sommes retrouvés à deux dans sa tente, tous les deux heureux de se tenir la main. Le charme de ce joueur de didgeridoo avait comme opéré sur moi. Les discussions étaient légères, douces et remplies de sentiments inconnus. Cette expérience du Pérou m'a fait énormément changer. Mon rapport à la nature, aux plantes, aux croyances, aux astres, m'a fait changer et évoluer. Ce fut une période inoubliable, des moments extraordinaires, un souvenir beau et lointain, un amour pur.
1: les touristes ayant parfois mis de côté pendant plusieurs années, mettant énormément d'enjeux dans ce voyage, croient d'abord en une véritable histoire d'amour. Une véritable histoire d'amour avec un véritable Inca descendant, c'est-à-dire que cette expérience sexuelle ou romantique vient apporter une énorme valeur au voyage, qui pourra être raconté de retour à la machine à café ou dans le groupe d'amis en revenant au pays d'origine. Donc cette expérience extraordinaire doit être absolument protégée, et pour préserver l'enchantement touristique, les touristes vont vouloir éloigner cette relation d'une marchandisation pour avoir une relation. Donc les femmes vont payer des repas, offrir des cadeaux, sans jamais négocier explicitement un service sexuel, et que les touristes ne soient jamais des clientes et que les bricheros ne soient jamais des travailleurs du sexe. Alors évidemment, les bricheros vont vivre de ces cadeaux, de ces nuits d'hôtel, de ces excursions. C'est-à-dire que les touristes ne veulent pas désenchanter leur voyage, ne veulent pas se rendre compte des enjeux qui sous-tendent cette relation-là, veulent préserver cette naïveté, parce que certaines femmes vont complètement arrêter leur voyage, couper court à leur tour du monde pour rester 3 semaines, 1 mois, 2 mois à Cusco. Donc il faut pouvoir raconter cette histoire-là, se la raconter à elle-même et la raconter aux autres. Pour trouver du sens à cette relation, la rendre légitime aux yeux de soi et aux yeux des autres, pour pouvoir préserver leur voyage et pour en avoir pour leur argent.
4: Quand on entre en communication avec un fragment de monde de manière récréative, derrière, c'est très compliqué de mettre dans son scope des choses qui ne sont pas légères, qui sont de l'ordre du grave, de l'anxiogène, qui sont justement proprement toutes les dimensions politiques des actualités que traversent ces espaces-là. Par exemple, moi j'avais travaillé sur la Grèce au moment de la crise, et il y avait une campagne de l'Office du tourisme Grèce en France de promotion de la destination. Et le principe, c'était que vous aviez une série de photos très clichés de la Grèce, une antiquité, le soleil, la mer, etc. Et à chaque fois, le même principe, Greek sun, point, not in crisis. Greek sea, point, not in crisis. Donc c'est vraiment ça, c'est-à-dire qu'il y a des ingénieurs de l'enchantement, et eux, leur fonction, c'est de créer de la destination. La destination, très simplement, c'est quelque chose d'autre que le territoire. Il y a un territoire qui vit son actualité politique, économique, sociale, humanitaire. C'est une chose. Et il y a la destination. Et c'est deux territoires qui n'ont pas vocation à se rencontrer. Donc ça, c'est l'ingénierie touristique. Et vous, en tant que touriste, vous allez y aller avec cette idée de dire « Eh ben en fait, c'est pas si mal d'être du côté de la destination et pas du territoire, parce que je suis là pour me délasser. Moi, j'ai travaillé pendant 1 an, j'ai trimé, et là, ce que je veux, c'est me faire plaisir. Je veux être dans un rapport au monde récréatif. » Et donc, on accepte bien volontiers cette idée d'une destination en marge d'une actualité qui serait peut-être plus grave, plus dangereuse, même intellectuellement, émotionnellement ou autre. On accepte de la mettre de côté pour consommer un monde de manière récréative. Parce que sinon, on ne pourrait pas.
6: Quand quelqu'un comme moi vient de loin et lui rend visite, Hervé aime bien faire une petite cérémonie de bienvenue. Et il tient particulièrement à une chose, à ce que son invité plante une noix de coco pour laisser un souvenir à son jardin.
7: C'est génial, symboliquement, je fais une offrande à sa terre en plantant un arbre. Et du coup, il y aura une plante ici à tout jamais qui va vivre.
8: Bon, ça, la destination touristique versus le territoire réel, d'accord. On voit assez bien comment on est tous plus ou moins prêts à s'aveugler pour passer de bonnes vacances. Quitte à se raconter n'importe quoi, ça nous fait pas peur.
6: Ici, c'est un peu la nature qui donne le rythme. C'est la mer qui décide ce que tu reçois. Et vous allez voir que cette philosophie de vie sera omniprésente durant ce voyage en Polynésie.
8: Mais là où ça devient vertigineux, c'est que l'ingénierie touristique des bricheros ne repose pas seulement sur des gringards ravis de la crèche qui n'ont rien envie de voir. Ils arrivent aussi à actionner la conscience politique de voyageuses très concernées par le sort du pays. Et alors là, la boucle est bouclée.
1: Les bricheros vont, de façon très stratégique, utiliser l'argument, par ailleurs très juste, de la néocolonisation, du tourisme de masse, des injustices historiques, etc. Ils leur disent, vous venez vous amuser pendant 3 semaines dans un pays pauvre, vous avez l'impression de réparer quelque chose en faisant joujou, en travaillant dans une ONG, puis vous repartez chez vous dans votre petit confort bien luxueux, et vous avez l'impression d'avoir fait une bonne action et d'avoir réglé quelque chose, alors qu'en fait vous avez rien réglé du tout. Et là, l'effet immédiat, c'est de dire non, moi, je ne fais pas partie de ce tourisme de masse. Je ne suis pas une méchante colonisatrice qui vient profiter de vous. Et donc, du coup, je vais payer des bières, payer le repas, payer une nuit d'hôtel pour sortir de ce rôle dans lequel, finalement, elles sont pleinement, d'autant plus quand elles payent pour entretenir leur partenaire. Et cette stratégie vient s'accompagner d'un discours très positif en leur disant qu'elles sont extraordinaires, qu'elles, elles sont différentes des autres touristes, qu'elles, elles ne sont pas comme les autres. Et évidemment, cette stratégie de culpabilisation marche dans la mesure où les touristes sont des jeunes femmes entre 20 et 30 ans, diplômées, progressistes, plutôt gênées avec leur place de blanche au Pérou et qui veulent continuer à croire qu'un autre monde est possible en caricaturant un vrai Pérou qui, en fait, n'existe pas.
4: Le mec avec qui j'ai passé la nuit, le musicien, il m'a touchée comme jamais j'ai été touchée avant, dans toute ma vie sexuelle. Le mec était complètement fou de mon corps, c'était ouf, j'avais jamais vécu ça. Alors qu'avec mon ex, déjà pour qu'il me prenne la main dans la rue, c'était limite des prises de tête. Sexuellement, c'est dingue. J'ai 35 ans, j'ai jamais connu ça. Je me sens hyper bien, hyper détendue, en parfaite connexion avec son corps. De toute façon, vu mon niveau d'espagnol, on risque pas de parler, on fait que baiser. Chaque coup de rein, c'est un truc de ouf, je monte au plafond. Je peux même pas te dire combien j'ai eu d'orgasmes ces derniers jours.
1: Un dénominateur commun à toutes les femmes que j'ai interrogées qui ont entretenu des rapports avec des bricheros, c'est qu'elles ont eu une épiphanie sexuelle absolument flamboyante. C'est quelque chose de très répandu.
4: Moi, ce que j'aime chez les Péruviens, c'est qu'ils foncent. Ils n'hésitent pas, quoi. En France, tu ne sais jamais sur quel pied danser. C'est un coup oui, un coup non. Ils sont froids. On dirait qu'il faut tout faire à leur place.
1: Et ce qui, moi, m'a beaucoup intéressée, c'est qu'elles viennent justifier ce plaisir sexuel pris en essentialisant la masculinité latino-américaine.
4: Les Péruviens sont plus doux, plus tendres. Ils sont très câlins comparés aux mecs en France.
1: Les latinos sont plus chauds, sont plus exubérants, savent mieux faire l'amour, alors qu'en réalité, j'ai l'impression que ce plaisir sexuel pris, il relève de différents facteurs. D'une part, qu'elle soit éloignée de chez elle, qu'il n'y a personne pour la juger, il n'y a pas ses copains, il n'y a pas sa famille, il n'y a pas son travail, donc elle peut faire ce qu'elle veut, il n'y a personne qui est là pour témoigner de ce qu'elle fait. D'autre part, parce que c'est de par leur place dans la structure sociale en tant que femme blanche occidentale qui, face à un homme subalterne ou subalternisé, qui viendrait, à mon avis, ouvrir la possibilité d'un plaisir sexuel. C'est-à-dire qu'elle domine son partenaire et du coup, elle s'autorise à prendre du plaisir sexuel parce qu'elle le domine. Qui, moi, m'a fascinée, c'est que même le plaisir sexuel va être justifié par quelque chose qui ne sera jamais de l'ordre de la révélation des rapports de pouvoir, des inégalités socio-économiques et des conséquences brutales de la néocolonisation. Donc le politique et le marchand va passer sous le tapis. Le politique ne doit pas abîmer le voyage. Donc le tourisme est gorgé de l'histoire colonial propre à chaque espace social touristique, mais le principe même du tourisme vient lisser l'ensemble de ces rapports de pouvoir alors qu'ils sous-tendent chaque interaction.
8: Merci Juliette Roguet. Maintenant qu'on sait tout ça, il va falloir essayer de passer à travers nos vacances. Je ne sais pas si vous partez, vous, mais où que vous soyez cet été, n'oubliez pas que, quelque part, on est tous des gringas.
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1: Aujourd'hui, on vous propose des échos des résistantes 2023 sur le Larzac, avec une table ronde qui s'est tenue sous le chapiteau Muscardin, sur le plateau du Larzac, donc le 4 août 2023. Elle rassemble des paysannes et des militantes autour de la question de l'accès à la terre pour les femmes et les minorités de genre. Vous pourrez y entendre Maïté, éleveuse bergère en Ardèche, Imène, salariée agricole en Aveyron, Paul, éleveuse retraitée sur les terres du Larzac et faucheuse d'OGM, Lucie, éleveuse en Bretagne, membre de la commission Femmes de la Confédération Paysanne et des Travailleuses de la Terre, Jonia, maraîchère en Aveyron, et Dédé, membre du collectif LGBTQIA+, les Bonnes Débroussailleuses en Aveyron. Table ronde animée par Léa et Cécile. Merci à Radio Larzac et au collectif des radios résistantes pour l'enregistrement.

0: bienvenue sur cette table ronde, reprendre les terres dans une perspective féministe. Du coup, ça va se passer en deux temps. Un premier temps d'une heure et demie, en gros, où on va rester en grand groupe et où c'est les personnes autour de cette table rectangulaire qui vont prendre la parole. Et ensuite, on vous proposera de vous répartir dans des ateliers en plus petits groupes pour aller plus loin dans les questions sur des thématiques plus précises que je présenterai avant qu'on se répartisse en groupe. Du coup, moi, je co-anime cette table ronde avec Léa. Moi, je suis Cécile. Je suis membre d'une association qui s'appelle L'Échappée Belle, qui est une association d'entraide et de lutte face aux violences sexistes et sexuelles pour les femmes et les minorités de genre. On est basé à Marcillac, au nord de Rodez, en Aveyron, donc en milieu rural. Et je suis par ailleurs salariée d'une association qui s'appelle La FOG, qui fait de la formation pour les agriculteurs et les agricultrices.
1: Bonjour tout le monde, donc moi je suis Léa, je fais partie d'un collectif qui s'appelle Reprise de Terre. Donc c'est un collectif d'enquête politique qui documente les processus d'accaparement des terres, essentiellement en France, et les alternatives. Et donc plus spécifiquement, moi je travaille sur les trajectoires d'accès à la terre pour les femmes paysannes et pour les minorités de genre. Donc pour vous dire quelques mots sur les intentions de cette table ronde, donc la première c'est de visibiliser en fait dans cet événement autour des luttes paysannes et écologiques, écologistes, les questions de genre et les enjeux féministes. Et la deuxième, en fait, c'est de partager des ressources entre nous, des tuyaux pour peut-être parmi vous celles qui aimeraient accéder à la terre, qui se demandent aussi comment c'est possible de devenir paysanne, à qui ça a déjà traversé l'esprit. Mais en fait, on est en présence de femmes, donc soit paysannes, soit en processus pour accéder à la terre. Donc l'idée, c'est peut-être de ressortir avec un peu plus de billes là-dessus.
0: Donc vont prendre la parole aussi, là je vais juste donner leurs prénoms, Lucie, Maïté, Jonia, qui nous a aussi beaucoup aidé à préparer la table ronde, Imen, Paul et Dédé, mais elles se présenteront un peu plus longuement quand ce sera leur tour de parole. Là on en est encore à l'intro. Du coup quand on a préparé cette table ronde, reprendre les terres dans une perspective féministe, il y a plusieurs copains, copines qui nous ont dit « mais quel féminisme ?» Alors on va le poser rapidement en quelques mots, ce sera pas, on va pas faire un cours théorique sur les différents courants féministes, mais là nous, le féminisme qu'on entend, c'est le féminisme matérialiste, c'est-à-dire qu'on part du principe que les inégalités structurelles, sociales et économiques entre les hommes et les femmes, elles sont fondées sur des rapports sociaux, pas sur des caractéristiques biologiques. C'est les conditions matérielles, sociales et les conditions d'éducation qui maintiennent les femmes encore aujourd'hui dans une situation qui maintiennent les inégalités entre les hommes et les femmes. On rappelle que le genre dominant, c'est le genre masculin et que les minorités de genre, c'est tous les autres. Femmes, personnes non binaires, personnes trans, intersexes. Par facilité aussi, lors de cette table ronde, on dira femmes pour femmes et minorités de genre. Dans le cadre agricole, si les femmes ont été écartées du travail de la terre, ça s'est renforcé après la Deuxième Guerre mondiale, à partir des années 50, avec le phénomène de mécanisation et le renforcement du modèle familial nucléaire. Les parents, les enfants, l'homme et la femme qui travaillent ensemble à la ferme, elles ont été plus cantonnées aux tâches domestiques. C'est pas parce que par essence elles sont moins capables de conduire un tracteur, c'est parce qu'elles en ont été socialement exclues. Les femmes dans la transmission des terres, elles sont jamais prioritaires dans la fratrie. La ferme, elle va souvent au fils préféré. Les femmes, pendant longtemps, elles n'ont pas eu de statut. Elles ont travaillé gratuitement. Le statut de conjoint collaborateur, il arrive en 1999. Et de plus en plus, les femmes, voilà, prennent en charge la totalité des charges domestiques au sein du foyer, dans une unité agricole familiale traditionnelle. Aujourd'hui encore, on estime qu'il y a 132 000 femmes qui travaillent sur les terres sans statut agricole. que la rémunération des agricultrices elle est inférieure de 29% à celle des agriculteurs, pour donner quelques chiffres. Ça, c'était pour le féminisme matérialiste. Pour le féminisme intersectionnel, ben, on va essayer de pointer les différents rapports de domination et d'oppression qui traversent le monde agricole et empêchent un égal accès aux terres et contribuent à la prospérité du modèle agro-industriel. On considère que la catégorie femme n'est pas homogène et il y a des inégalités au sein de cette même catégorie. On n'a pas le même accès à la terre, enfin les mêmes chances, les mêmes conditions en fonction qu'on ait une femme blanche, une femme racisée, une femme qui bénéficie d'un héritage, etc. Donc on va essayer de croiser ces différentes oppressions. Et puis voilà, on voulait aussi parler des violences sexistes et sexuelles. Dans le monde rural comme ailleurs, les femmes subissent des violences sexistes et sexuelles. C'est une des manifestations les plus saillantes, impactantes et violentes du patriarcat. Il n'y a pas de petites violences. Des violences verbales, entendre toute la journée quand on a une exploitation agricole, il est où le patron ? Jusqu'aux agressions sexuelles, il y a un continuum des violences qui ont des impacts psychiques et physiques. La perte de confiance en soi, l'hypervigilance, troubles du sommeil, de l'alimentation, etc. qui font que pour se sentir forte et puissante, pour développer un projet, ça aide pas, quoi. Et en milieu rural, les femmes font face... Enfin, ces difficultés sont renforcées. Il y a peu d'associations ou de structures qui peuvent prendre en charge ces situations. Et puis, en milieu rural, c'est aussi difficile de dénoncer les violences. C'est toujours difficile de dénoncer les violences. Mais quand l'auteur fait partie de la communauté, un peu du boys club de la campagne, élu, membre de l'association de chasse, responsable dans un syndicat majoritaire... Et enfin, dans le cadre de violences conjugales, au sein d'une unité agricole familiale, eh ben, quand la femme elle arrive à révéler les violences, souvent, elle quitte son lieu de vie et son lieu de travail, puisque c'est très poreux dans le secteur agricole, le lieu de vie et le lieu professionnel.
1: Pour continuer sur les définitions, enfin les termes de cette table ronde, reprendre des terres, qu'est-ce que ça signifie pour nous? Eh bien, dans les 10 prochaines années, il y a 50% des agriculteurs, agricultrices qui vont partir à la retraite. Donc, il y a un vrai enjeu, en fait, à ce que ces terres aillent pas à l'agro-industrie et à ce que, du coup, d'autres personnes qui défendent d'autres modèles s'en emparent. Donc, reprendre ces terres-là, comment? Aussi en mettant en avant d'autres pratiques, soit des pratiques résurgentes, donc inspirées de d'autres époques où les communs étaient davantage mis en avant, où l'objectif premier n'était pas forcément la productivité, et aussi en s'inspirant de pratiques qui existent ailleurs dans le monde, donc notamment en remettant en question l'organisation sociale autour du travail, certaines méthodes donc qui détruisent le vivant, qui ne prennent pas soin des terres et des humains qui la travaillent, et notamment aussi en remettant en question le modèle du couple, qui est celui sur lequel s'est fondée notre agriculture à la française intensive. Qu'est-ce que ça veut dire la terre ? Alors il y a plusieurs, plusieurs manières de voir la terre et qui vont aussi revenir, je pense, dans les interventions qu'il va y avoir par la suite. La terre, c'est le foncier, donc c'est la propriété. En France, il y a seulement un tiers des femmes qui possèdent les terres agricoles. Donc comment aujourd'hui on peut se rendre propriétaire de la terre ? Quels différents modèles existent ? Ça, c'est ce qu'on verra. La terre, c'est aussi le sol, c'est le partenaire de travail des agricultrices. Donc c'est un sol avec des propriétés agronomiques, avec des tailles de parcelles différentes, et on verra que aussi quand on est une femme, on n'a pas forcément accès aux meilleures terres, d'autant plus quand on vient pas du milieu agricole. Et enfin, la terre, c'est un territoire, donc c'est un espace dans lequel il faut s'intégrer, créer des liens sociaux, donc on peut construire des solidarités politiques, mais on peut aussi rencontrer des difficultés à s'intégrer, encore une fois, d'autant plus en tant que femme. Et donc, reprendre des terres dans une perspective féministe, pour nous, c'est s'interroger depuis les marges, parce que les personnes, c'est le postulat qu'on fait ici, que les personnes minorisées et minoritaires qui aujourd'hui essayent d'accéder à la terre, elles sont porteuses de pratiques transgressives qui s'inscrivent pas dans le modèle dominant patriarcal, et qui pour nous en fait sont porteuses de modèles désirables. Donc c'est depuis ces marges qu'on va s'interroger aujourd'hui, en partant d'expériences vécues et sensibles. Et pour nous, c'est aussi ça, une méthodologie féministe. C'est partir de l'idée que c'est d'abord les expériences situées et vécues qui peuvent nous donner à penser, et que c'est seulement à partir de ça qu'on peut peut-être monter en généralité, en concept, mais que donner à entendre des récits accessibles à tout le monde et compréhensibles, c'est la base. Donc, bah, on va passer à ces récits. Donc, pour en fait, la discussion va s'organiser en trois parties. D'abord, le partage de ces trajectoires d'accès à la terre et au métier par les paysannes agricultrices. J'emploie les deux termes parce que peut-être elles se reconnaissent plus ou moins dans l'un ou dans l'autre. Sachant que paysanne, c'est plutôt en lien avec justement une agriculture écologique, locale, voilà, de petite taille. Donc d'abord le partage de ces récits, ensuite on questionnera notamment avec Lucie, donc qui est membre de la Confédération paysanne et de la Commission Femmes, mais aussi avec les expériences des autres, comment les luttes féministes aujourd'hui émergent dans le monde paysan et quels sont les enjeux politiques de chacune sur leur territoire. Et enfin, dans un troisième temps, on essaiera d'aborder un peu les impensés aujourd'hui du féminisme dans le monde paysan, qui sont la question des minorités de genre, des personnes racisées et des personnes donc défavorisées socialement, en s'interrogeant sur ce qui existe ou pas. Et puis ensuite, on ouvrira les questions au public. Et donc, pour commencer, je propose donc à vous quatre, Maïté, Jonia, Imen et Paul, de nous partager vos trajectoires, donc à savoir... qu'est-ce qui a suscité votre vocation, ou pas d'ailleurs, est-ce que c'était une vocation, comment vous avez réussi à accéder à la terre, est-ce que vous possédez des terres aujourd'hui, est-ce que la question du soin est importante dans votre métier, le soin du vivant, le soin entre vous, et puis peut-être aussi quels sont les liens que vous tissez avec votre territoire. Voilà. Maïté, si tu veux bien commencer.
2: Bonjour à tous. Du coup, je suis installée depuis 3-4 ans en Ardèche, en production, enfin, en brebis viande, je suis éleveuse bergère. J'ai 270 brebis et je suis dans un système pastoral et transhumant. Du coup, pastoral, ça veut dire que je passe l'année dehors avec mon troupeau, il est en plein air intégral, et je vais chercher la ressource dans la nature. Donc j'apporte pas de foin, pas de luzerne et pas de céréales. Et l'été, mon troupeau, il estive dans les Cévennes ardéchoises. Donc, je monte à pied et je descends à pied. J'en suis arrivée là parce que c'est un métier qui me passionne depuis longtemps. J'ai été éleveuse depuis pas longtemps, mais j'ai été bergère pendant 10 ans dans les Alpes. Je gardais les troupeaux en alpage l'été. Et à force de bonnes et de moins bonnes expériences, j'ai décidé de passer à autre chose, de soit changer de statut, soit changer de métier. J'ai essayé de changer de métier, ça n'a pas fonctionné, parce que je suis une passionnée. Et je me suis dit que si je voulais continuer ce métier-là, il fallait peut-être que je me mette à mon compte et que je monte mon troupeau à moi. Et donc là, c'était une mission d'installation et d'arriver seule sur un territoire, de m'installer seule, de trouver du foncier et d'être intégrée sur un territoire. Du coup, quand j'étais en estive, en montagne, j'ai subi beaucoup de sexisme, de harcèlement et d'autres agressions plus graves. J'avais envie de m'affranchir de ça aussi et d'arrêter de subir les mêmes choses chaque année. Donc je me suis dit que si j'étais à mon compte, je pense que je pourrais profiter d'une autre façon de ce métier-là. Et du coup... aujourd'hui, j'ai peut-être réussi à changer des choses et des relations avec les habitants et les locaux. Ça se passe très bien, plutôt bien. Et je voulais plutôt raconter du coup mon accès au foncier, c'est-à-dire que j'ai quand même passé 3 ans à chercher du foncier et à passer toutes les journées à repérer les pâturages, du coup d'abord par rapport des pâturages, les repérer vu du ciel, je repérais s'ils étaient assez grands, intéressants, etc. Et après j'allais en mairie pour relever les parcelles cadastrales et demander les propriétaires qui ils étaient, Et sur, par exemple, un bloc de pâturage qui va faire 50-60 hectares, j'appelais les propriétaires les plus gros, c'est-à-dire ceux qui avaient au moins des parcelles de 10-20 hectares. Parce qu'en Ardèche, en fait, le parcellaire, il est privé, il est très morcelé. Du coup, sur un pâturage de 50 hectares, il va avoir peut-être 100 propriétaires. Donc, j'ai pas appelé 100 propriétaires, mais les plus gros. J'ai demandé des accords verbaux. Et aujourd'hui, j'ai 300 hectares, j'ai que des accords verbaux. Pour l'instant, moi, ça me va très bien parce que tout se passe bien. J'arrive à retourner sur les pâturages d'une année sur l'autre. J'arrive aujourd'hui, du coup, à avoir même des offres de pâturage partout. Je me fais dépasser par l'herbe. Mais je vais pas augmenter mon troupeau pour autant. En fait, c'est vraiment au fil des années, du coup, que c'est pas si longtemps que ça, mais les Ardéchois m'ont observé, ils m'ont vu travailler, je pense, et j'ai gagné leur mérite et leur confiance par mon travail. Ils sont très attachés à ces valeurs-là. Et faut savoir que je suis quand même sur des terres pas très intéressantes, qui sont des garrigues. Et les bonnes terres, prairies, etc., je commence à en avoir aujourd'hui. C'est pas évident. Voilà.
3: Vous écoutez une table ronde qui s'est tenue sous le chapiteau Muscardin lors des Résistantes sur le plateau du Larzac le 4 août 2023. Elle rassemble des paysannes et militantes autour de la question de l'accès à la terre pour les femmes et les minorités de genre.
1: Je ne sais plus si tu l'as précisé au début, mais tu es installée seule aussi, ce qui est assez rare.
2: Ouais. Du coup, je me suis installée seule. Et donc, je travaille seule et je suis sur tous les fronts, c'est-à-dire la commercialisation. Je vends des agneaux en vente directe en caissette. Et puis, ben, voilà, jusqu'à présent, j'avais pas de structure, mais je viens d'avoir un permis de construire une bergerie et je viens d'acheter une petite maison juste à côté grâce à la SAFER. Donc, les choses se mettent en place. C'est possible, du coup, faut rien lâcher.
1: Et est-ce que tu peux nous parler de... Est-ce que la question du soin importe dans ton métier, notamment dans ta relation aux bêtes, mais aussi dans ta relation à la terre, puisque donc tu sillonnes le territoire aussi avec ton troupeau?
2: Effectivement, de toute façon, ce qui me tient dans ce métier aussi, et ce que j'aime, c'est la relation avec mon troupeau, évidemment. Du coup, vu que je suis tous les jours avec, je m'occupe d'elles tout le temps. Mes brebis me reconnaissent, elles me rendent bien la balle. Et on est vraiment dans une relation de confiance, d'amour. Du coup, le système pastoral, c'est quand même l'action de faire pâturer l'environnement, la nature environnante. Donc, je travaille pas mal en partenariat avec les agriculteurs, plutôt ceux qui fauchent des luzernes et du foin. Ils me font passer sur leur terre à l'automne, mais aussi dans des lavandes, sous des arbres, sous des truffiers, sous des arbres fruitiers. Du coup, c'est une grande interaction avec les gens du territoire. Et effectivement, par rapport à la lutte contre les incendies, etc., donc les gens commencent à prendre conscience, parce que chez moi, c'est très sec, ça crame beaucoup l'été. Donc on commence à venir nous chercher aussi pour avoir une action d'intérêt public.
1: Et une dernière chose, donc toi, tu vends de la viande d'agneau, donc c'est-à-dire que il y a la question de la mort animale. Comment t'envisages ça, combiner à la fois le soin des bêtes et en même temps le fait de les tuer?
2: En fait, comme je donne beaucoup de moi-même pour soigner mon troupeau, lui assurer nourriture, eau, protection tous les jours, toute l'année. J'ai l'impression d'être... Enfin, je suis dans une espèce de contrat avec mes brebis, où justement, je me sens légitime de prélever des agneaux pour nourrir les gens localement. Et ça paraît assez assez fluide et OK pour mon troupeau et moi. En sachant que j'élève des agneaux assez tard, je les laisse sous la mer jusqu'à un an. Ils grandissent vraiment à leur rythme et dès qu'ils atteignent le poids, ils sont abattus. Mais voilà, ils auront quand même une belle vie jusque-là. Donc moi, ça me va. Après, ça a du sens aussi de nourrir les gens du coin. Enfin, c'est vraiment un système qui s'inscrit hyper localement, qui a où il n'y a vraiment pas beaucoup d'intrants, voire pas du tout. Et puis, de toute façon, les gens me voient très bien travailler et passer avec mon troupeau, vu que je passe sur plusieurs communes, suivant les saisons. Je fais tout à pied, je suis tout le temps en train de transhumer sur les petits chemins. On commence à bien me connaître. Et donc, proposer de l'agneau derrière, ça a du sens. Du coup, je suis OK avec la mort animale. Voilà.
1: Merci beaucoup. On va continuer le tour de table. Je précise parce que je l'ai pas dit au début, mais que bon, il y a beaucoup de différences dans vos parcours. Certaines sont plutôt en train de chercher des terres, d'autres en train de consolider leur installation, et d'autres plutôt dans les questions de transmission. Mais ce qui vous réunit, c'est que aucune d'entre vous n'est dans le modèle d'installation familiale et de couple, et que vous êtes toutes aussi sur une approche paysanne de l'agriculture avec ces questions de petite échelle, de vente directe, et voilà, et d'inscription dans un territoire. Imen?
4: Ouais. Eh ben, moi, c'est Imen. J'ai 31 ans. J'ai un projet d'installation en pépinière bio avec mon compagnon. Du coup, c'est en couple. Plutôt à petite échelle avec des semences paysannes pour préserver un peu la diversité des variétés pour les particuliers. Et l'envie de faciliter un peu le travail pour les maraîchers, quitte à bosser avec des semences hybrides, quoi. Je suis mère d'un jeune enfant aussi. Enfin, ça joue aussi dans mon installation et la difficulté de l'installation. Pour moi, au départ, l'agricole, c'est un travail qui rentre comme le ménage, quoi. C'était des domaines de travail à exclure, quoi. C'était des domaines, en fait, où on perpétuait, quoi, les déterminismes sociaux qui nous sont imposés, quoi. Et accepter, en fait, qu'on n'a pas d'autre place que celle de la dominer, quoi. Et comme tout le monde, j'ai commencé à chercher des moyens de survie, à chercher une voie professionnelle à un moment dans ma vie, quoi. Mais avec des grosses difficultés dans un contexte islamophobe, d'avoir assez de choix pour pouvoir penser à un métier, qui me permette de survivre sans me broyer complètement, quoi. Et qui me permette aussi de m'extraire d'au moins une partie des dominations qui pèsent sur moi. Et en tant que femme pauvre, musulmane, qui porte le voile, d'origine maghrébine. Et avec le temps, le besoin de quitter la ville est arrivé. J'ai commencé à avoir un lien plutôt avec le milieu agricole militant, quoi, via des rencontres, et ça m'a donné à penser qu'il y a des rapports différents à l'agricole, quoi, et qui pouvaient être possibles et pensés avec d'autres gens aussi, quoi. Et l'un des trucs qui a fait aussi, qui m'a complètement fait vriller avec cette idée-là, quoi, que c'était juste un outil de domination aussi, en fait. C'est que j'ai bossé sur la question des travailleuses, des conditions d'exploitation des travailleuses agricoles marocaines par les grosses entreprises espagnoles, et ça a été une évidence, en fait, pour moi, les liens à faire entre les enjeux politiques autour des terres agricoles et les conséquences directes en termes de domination et de néocolonialisme, quoi. Enfin, qu'il y avait vraiment un lien, en fait, et que c'était vraiment un domaine hyper important et très peu travaillé, Et du coup, j'ai pensé mon projet loin de mon territoire, du territoire, en fait, d'où je suis originaire et d'où je me suis formée, quoi, qui est du coup la région PACA. Et pour moi, c'était impensable de rester y vivre, que ce soit, et de l'inaccessibilité des terres, parce que c'est quand même assez bouché, c'est saturé, c'est hyper dur à trouver, Et pour le niveau de vie, parce que c'est clairement un coin où il y a de la thune, quoi, et que quand t'es pauvre, c'est quand même assez la misère, quoi. Et puis pour l'hostilité du territoire envers les personnes racisées, quoi, clairement, où c'est criant, voilà. Et du coup, moi, en plus, j'ai pas de capital du tout, j'ai pas de famille qui a du capital, j'ai dû orienter mes choix plutôt vers des régions où c'était encore un peu accessible financièrement et tout ça, quoi. Et du coup, je suis venue en Aveyron en connaissant absolument pas le territoire, en me disant pas du tout, c'est beaucoup moins facho que PACA, ça sera beaucoup plus facile, etc. Mais il y avait au moins ce truc-là où il y avait un peu moins de thunes, quoi. Et du coup, moi, j'ai pas de foncier pour l'instant. J'ai plutôt envie d'acheter assez rapidement, plutôt que de louer, d'ailleurs. Et je pense que, je pense que j'aurais envisagé les choses complètement différemment si j'avais pas, en fait, une absence totale de filet de sécurité, quoi. Pour moi, je pense que si j'avais une perspective même lointaine d'avoir autre chose que mon corps comme moyen de survie, quoi. Par exemple, un petit héritage ou avoir la possibilité à un moment d'accéder à un travail qui me permette de mettre un peu de thune de côté, etc. Je pense que enfin j'aurais pas autant ce truc là de me dire que j'ai vraiment besoin d'avoir de la terre aussi à moi quoi. Si en fait j'avais le privilège de faire autrement quoi. Voilà. Ouais, et du coup la question de l'accès à la terre pour moi, c'est aussi un moyen enfin de légitimer mon droit à être là aussi quoi. En fait, c'est hyper symbolique pour moi le fait d'avoir enfin voilà d'avoir de la terre agricole. En étant agricultrice, bien sûr, c'est pas juste avoir de la terre agricole pour posséder de la terre, quoi. Et du coup, c'est une perspective, voilà, de plus être systématiquement expulsable, quoi. Ça fait écho aux polémiques récurrentes sur le droit du sol, le droit à être là, le droit à être française, le droit à machin. Enfin, où c'est constamment remis en question à chaque fois qu'il y a, enfin voilà, qu'il y a des trucs, quoi, un peu d'être sur un siège éjectable, enfin, et que c'est justifiable tout le temps, quoi. Voilà. En fait, ça me donne une possibilité d'avoir une légitimité, quoi, pour pouvoir investir politiquement un territoire, quoi. Et du coup, moi, mon choix de bosser, du coup, en couple, c'est un truc de soin, justement, en fait. Parce que j'arrive pas trop à envisager de bosser avec du collectif à cause, en fait, de toutes ces problématiques-là. Parce que, en fait, j'ai clairement, avec toutes les amitiés, etc., que je peux avoir et les gens que je peux rencontrer, en fait, j'ai rencontré personne avec qui je pourrais travailler, qui serait conscient de tous ces enjeux-là, et en fait, qui me préserverait du coup de devoir constamment rappeler des choses, travailler seul en fait sur ces questions-là, alors qu'on travaille en groupe, etc. Et je sais que c'est une sécurité pour moi d'avoir mon partenaire de vie, quoi, qui est conscient de toutes ces questions-là, qui prend soin en fait de ces questions-là, qui est blanc en fait aussi, et du coup qui est capable de prendre sur lui en fait des choses qui reposent sur moi, quoi, beaucoup plus, quoi. Voilà.
1: Merci beaucoup, Imen. Paul ou Jonia?
5: Bon, alors moi, je m'appelle Paul, je suis la vieille du lot. Je témoigne donc, je suis née dans une ferme, en Auvergne, une petite ferme. On était trois enfants, deux filles et un gars, et c'est le garçon qui a repris la ferme, c'était normal. Voilà, on m'a pas proposé de reprendre. Moi, je suis partie faire des études en agroalimentaire, en fromage et tout ça. Et je suis arrivée donc dans l'Aveyron pour le boulot, pour faire du fromage. Je suis arrivée sur le Larzac et je suis tombée avec les paysans du Larzac. Ça a commencé par des actions de fauchage, le démontage des McDo, voilà. Il y a eu le rassemblement en 2003. Et j'avais bien envie de m'installer. Et il y a eu la possibilité, donc, sur le Larzac, il y a la SCTL, la Société Civile et Terre du Larzac, qui permettent de s'installer avec peu de moyens. Donc, je me suis installé en 2003 en fromage de chèvre avec de la vente directe locale. Donc, j'ai participé au montage du magasin de producteurs en bio avec, on était en collectif, donc, on devait être 23 au départ. On est parti de rien, on n'a pas eu droit à des aides ni rien, mais bon, on a mis la main à la pâte et aujourd'hui, c'est un bel outil de travail collectif. Donc moi, après mon installation, j'ai pas pu faire trop d'actions parce que il y avait mes biquettes à m'occuper. Si on était en garde à vue ou coincé quelque part, c'était compliqué. Après, j'ai fait comme j'ai pu, c'est-à-dire que au niveau des marchés, je distribuais des tracts, j'expliquais aux clients, on avait des discussions sur l'agriculture paysanne. Après, pour tout ce qui était problématique de femmes sur l'exploitation. On m'a souvent dit, ouais, il est où le patron? Bon, je peux dire, j'en ai pas rien à foutre. Donc, moi, ça m'a pas trop gêné, quoi. Après, aujourd'hui, j'ai arrêté la ferme. Mon associé pouvait prendre la retraite. Moi, non, mais je suis quand même épuisée parce que c'est une charge mentale lourde et physique aussi. Donc aujourd'hui, je travaille dans une petite biocoop à Saint-Afrique et je vais finir mes années pour avoir mes trimestres. Voilà.
0: Est-ce que tu peux expliquer rapidement, si c'est possible, rapidement, en quoi la SCTL, ça facilite l'accès au foncier?
5: En résumé, la SCTL, Société Civile des Terres du Larzac, c'est des terres qui avaient été rachetées par l'État pour agrandir un camp militaire dans les années 70. Mitterrand avait promis que s'il était élu, le camp ne s'agrandirait pas. Et donc, ces terres, il a été élu, le camp ne s'est pas agrandi. Ces terres-là, aujourd'hui, sont gérées par des gens comme moi, donc qui pouvons louer avec des fermages très très modestes. Donc, le principe, vous arrivez, vous faites un projet, et vous achetez la valeur d'usage de la maison d'habitation. vous louez donc un fermage normal. Et par contre, vous savez quand vous arrivez, que quand vous arrêtez, vous partez aussi de la maison. Voilà, ça, c'est le principe. Donc, ce qui est chouette, c'est que nous, on a pu transmettre à un jeune couple qui a repris dans la même pensée que nous. Ils font du fromage et ils vendent localement. C'est-à-dire, je me suis installé à Angaec et ça n'a pas marché. Donc, pendant une quinzaine d'années, j'étais pas seule puisque j'avais des salariés, mais j'ai galéré pour trouver un associé, quoi. Et j'ai trouvé un associé sur les 5 dernières années. C'est pour ça que j'étais passionnée, quoi. Donc, c'est vraiment un beau métier, mais c'est usant, quoi.
0: Bah, on reviendra peut-être un peu plus tard sur les engagements militants que tu as commencé à évoquer. Et là, on va passer la parole à Jonia, donc sur le parcours d'installation et comment ça se passe aujourd'hui sur l'exploitation.
6: Du coup, voilà, je m'appelle Jonia, j'ai 39 ans et je suis installée en maraîchage bio dans un GAEC avec deux autres femmes en Aveyron de l'Ouest sur un hectare. Et du coup, ces terres sont sur un lieu collectif où il y a d'autres activités agricoles et non agricoles. Avec Agathe, on a rejoint Jeanne qui était installée depuis 6 ans ou 7 ans. Et on a mis 2 ans à monter le GAEC. Ça a été un long parcours et une phase test aussi pour nous. Pour moi, cette installation, c'est l'aboutissement d'un long chemin d'acquisition de légitimité pour devenir agricultrice. J'ai grandi en ville, je suis pas issue du milieu agricole et ça n'a jamais été impossible que j'ai envisagé plus jeune ni ma famille. Mais quand j'ai commencé à penser que c'était vraiment quelque chose qui serait une bonne chose pour moi, j'ai du coup commencé par partir habiter à la campagne, faire un potager, faire du woofing, habiter une ferme collective où on faisait différentes activités vivrières, et puis passer à un BPREA. Et même ça a pris des années et des années, et je me sentais toujours, ça paraissait toujours une montagne aussi grande de s'installer malgré toutes ces étapes. Et c'est vraiment la rencontre là avec Jeanne et Agathe qui m'a permis de me dire que c'était possible, à la fois parce que c'était s'installer entre meufs et ça il y avait c'était rassurant à plein d'égards, notamment parce que notre socialisation, le fait d'être éduqué en tant que meuf et aussi notre regard féministe me paraissait être une garantie que le soin des relations allait exister dans notre collectif de travail, ce que hélas j'aurais été moins confiante avec des hommes. Et dans ce qui m'a aussi facilité le fait de passer le pas, c'était le fait de rejoindre déjà une activité installée, de pas avoir à monter l'activité de A à Z, et puis que sur un lieu collectif aussi ça me faisait moins peur par rapport à la sédentarité du travail, quoi, et à la peur de l'isolement. Voilà, et donc on a monté un GAEC, à la fois parce que on trouvait c'était important pour nous d'avoir un statut agricole, une couverture sociale, et puis que ça nous donnait une reconnaissance dans le milieu professionnel. Ça nous permettait aussi de toucher la DJA, pour pouvoir acheter à part égale l'outil de travail.
1: Juste la DJA.
6: Ah oui, dotation jeunes agriculteurs, c'est des aides que l'État donne l'Europe via l'État pour pouvoir investir dans l'outil de travail. Ici, en tout cas, en Aveyron et en étant hors cadre familial, c'est quand même presque 40 000 euros. Et aussi le fait d'être en GAEC, ça nous permettait de toucher des aides agricoles, même si elles sont minimes en maraîchage, elles sont quand même importantes dans notre équilibre économique qui est précaire. Voilà, donc aussi s'installer entre femmes et à trois, c'était aussi se dire que au niveau de la légitimité, on avait un peu un même rapport d'illégitimité plutôt. et du coup qu'on allait pouvoir avoir conscience de ça ensemble et se et la construire cette légitimité quoi, et aussi valoriser les tâches qui sont plus liées à l'humain comme le travail dans le magasin de producteurs où on est avoir conscience aussi de la lourdeur des tâches en relation avec l'humain quoi.
1: Et Jonia, tu parles de précarité, est-ce que tu peux, pour qu'on ait un ordre d'idée, nous dire c'est quoi vos revenus moyens?
6: Alors on se rémunère 500 euros par mois. Alors heureusement qu'il y a les aides le RSA et la prime d'activité pour compléter. Et on bosse en moyenne 35 heures par semaine. Enfin lycée sur l'année quoi. C'est hyper important pour nous de maîtriser ce temps de travail parce que par ailleurs on a des engagements qui soient relationnels, tout un travail de soins aussi dans nos entourages qui est important pour nous d'avoir du temps pour ça et un peu pour aussi juste pour nous aussi en plus du travail militant aussi et tout ça donc et du collectif aussi et la gestion du collectif de la ferme enfin plus globale quoi. Donc on a, on prend 5 semaines de vacances et on tourne sur les week-ends sur les astreintes. Donc on a quand même des week-ends régulièrement.
3: Vous écoutez une table ronde qui s'est tenue sous le chapiteau Muscardin lors des Résistantes sur le plateau du Larzac le 4 août 2023. Elle rassemble des paysannes et militantes autour de la question de l'accès à la terre pour les femmes et les minorités de genre.
6: Aussi dans le travail collectif ce qu'on a mis en place et qui est très aidant c'est que on travaille avec une autre maraîchère où on se fait des échanges de travail une matinée par semaine elle vient et l'autre semaine on va sur sa ferme. Aussi on a du matos en commun avec deux autres fermes et l'année dernière quand on faisait le marché on faisait aussi un stand commun avec d'autres maraîchers comme ça on faisait un dimanche sur deux d'aller au marché. Bon voilà, on teste des trucs pour essayer de s'en sortir quoi. Oui, notre outil de travail c'est notre corps et je pense que sur le soin faut qu'on le prenne vachement plus en compte parce que on commence à se blesser et ça fait peur quoi sur la pérennité de notre activité en plus de le côté économique qui est qui pose question sur la pérennité, quoi.
7: Merci. Après ces récits d'installation, de trajectoire, on va passer à la deuxième partie, plutôt sur les luttes féministes au sein du milieu agricole, les luttes en général avec un focus féministe. Comment ces questions-là, sont travaillées pour visibiliser la condition des femmes et des minorités de genre dans le secteur agricole, comment ça peut évoluer. Et voilà comment c'est travaillé avec notamment Lucie, qui va nous parler de la commission femmes de la CONF et des travailleuses de la terre. Et puis après, d'autres expériences, on reviendra sur les autres intervenantes qui ont des expériences à partager, peut-être.
8: Ok, bonjour. J'arrive tout juste de Bretagne, donc je suis fatiguée. Je sais pas si mon cerveau est resté là-bas ou pas, donc je vais essayer de faire ce que je peux avec ça. Et j'ai froid, donc peut-être elle me tiendra le micro. Maintenant, j'arrête de me plaindre. C'est parti. J'ai 10 minutes. Est-ce que dans 5 minutes, tu peux dire stop? Je vais essayer de faire 5 minutes sur la Commission Femmes et la Confédération Paysanne et 5 sur les travailleuses de la terre, si ça vous va. À la Confédération paysanne, on a des commissions au national. Je suis paysanne en Bretagne. Je suis éleveuse, issue du milieu agricole, installée avec mon frère. Je le dis parce que ça a grandement aidé mon parcours d'avoir des parents aidants pour garde d'enfants et installation. Et là, je vais être re-éleveuse, mais avec des copines. Je change de ferme parce qu'une installation dans la vie, c'est pas assez. Donc, j'en refais une deuxième. Voilà. je suis plutôt élevage et puis abattage et découpe, c'est plutôt là-dedans que je me situe moi, de mes animaux seulement. Et donc À la Confédération paysanne, donc il y a des commissions juridiques, sociales, qui traitent de la question de l'agriculture paysanne. Et il y a une commission femmes qui existe depuis plusieurs années et qui est très en lien aussi avec la Via Campesina et le groupe femmes de la Via Campesina. Et donc cette commission travaille sur les, je sais pas si vous avez entendu parler de la fleur de l'agriculture paysanne, donc sur les volets qui parlent d'écologie, enfin environnement, écologie, social, production, élevage, etc. Et la commission femmes, en fait, elle est en raccord avec cette vision de l'agriculture paysanne. On fait partie de ce syndicat, mais on retravaille aussi l'aspect juridique spécifique aux femmes dans un aspect d'atteindre une pseudo-égalité, là on essaye tranquillement quoi, homme-femme au sein de l'agriculture. Donc le GAEC par exemple, sur l'aspect juridique, le GAEC on a lutté pour que le GAEC entre époux soit mis en place parce que il y avait au départ les femmes étaient invisibilisées, elles n'avaient pas de statut. Après il y a eu le statut de conjoint collaborateur collaboratrice. Et après, on a pu passer au GAEC entre époux. On lutte aussi sur l'aspect social avec les retraites, sur les meilleures retraites pour les femmes, aussi sur les congés maternité. Donc, il y a tout cet aspect social, juridique au sein de la Confédération paysanne, enfin de la Commission femmes. Donc, on se réunit beaucoup par visio et puis une fois par an. Et on a des femmes qui sont organisées, elles, sur leur territoire et qui viennent remonter l'information au niveau de la au niveau de notre commission femmes. Et après c'est du plaidoyer et c'est aussi en mouvement pour de la lutte de terrain quoi. On se rend compte que même avec une lutte juridique, même avec nos juristes sur les fermes, au vu de ce qui se passe sur les fermes et des problématiques soit avec les cédants, soit avec les couples, soit voilà, la justice est très lente. Et du coup on travaille beaucoup sur à quel point on s'autonomise dans l'auto-justice en fait sur nos fermes. Donc ça c'est une réflexion aussi qu'on a quoi, de dire groupe d'action qui vient directement qui attend pas 5 ans 6 ans que les nanas en fait se barrent quoi, tout simplement de leur ferme, c'est ça qui se passe au final quoi. Et donc on a un peu des rapporteuses quoi, on est sur chaque territoire et puis on se raconte un peu la réalité de nos territoires aussi parce que en fonction des zones dans lesquelles on est, moi je suis collée à la ville, il y en a d'autres qui sont plus en campagne. Et donc, isolée. Et donc, la problématique des femmes isolées, c'est complexe en agriculture, voilà. Parce que, du coup, t'as pas la possibilité tellement de te barrer, habiter à côté. Tu lâches ta ferme à qui c'est qui. Voilà, tous les voisins, tu les connais. Du coup, l'isolement en agriculture et des femmes est complexe au sein de. Enfin, c'est un féminisme et une lutte assez particulière. Et du coup, on est aussi allié à des groupes de femmes rurales, en fait, et on se met en accord sur les manières de lutter en campagne. Voilà, il y a beaucoup de groupes non mixtes, notamment dans les réseaux CIVAM. Il y a des groupes en non-mixité qui sont mis en place sur tous les territoires. Au niveau d'AgroBio aussi, qui est un syndicat bio, il y a pas mal de groupes de femmes qui se montent. Il y a l'adage, du coup les CIVAM qui se mobilisent pas mal, et donc il y a quand même ça commence à venir. Il y a beaucoup de groupes qui font surtout de l'auto-formation en France. Donc au départ ça commence vraiment par ça, c'est-à-dire qu'elles se réunissent pour parler de leur vécu. Une fois qu'elles ont parlé de leur vécu, elles se rendent compte souvent qu'elles sont pas seules à vivre ça. Et une fois qu'on a vraiment fait ces groupes de parole où les femmes échangent sur le quotidien, toi aussi, ah oui, donc du coup c'est pas un phénomène personnel, c'est pas toi, t'es pas la chieuse ou t'es pas chiante ou c'est juste systémique, c'est le patriarcat, voilà. Et donc en fait après il y a les groupes, elles se soutiennent, et vu qu'il y a une on fait beaucoup de groupes d'auto-formation technique notamment. Donc c'est souvent la deuxième phase qui est faite quoi, c'est groupe de parole, après groupe d'auto-formation, parce que voilà, on s'est rendu compte assez rapidement, et on le sait, moi je suis issue du milieu agricole, mais mon frère avec qui je suis associée a pas appris la même chose par nos parents que moi. Donc il est arrivé, et puis après même en stage, et puis moi j'étais affiliée à Biberonnais quoi, les agneaux ou les chevreaux ou les le côté mater quoi, alors que lui était plus dans les techniques culturales des tracteurs. Et donc en fait tu arrives avec des parents qui t'ont pas transmis la technique agricole, les lecs et tout, avec en stage ou en salarié agricole, bah t'es toujours affilié aux mêmes tâches. Et donc tu arrives sur ta ferme, bah tu as déjà vachement moins d'expérience en technique que les mecs. Et en plus de ça, si t'as la chance, pas chance, bref, de faire des enfants. Et ben en fait, moi j'étais plutôt sur la technique et j'étais à fond dessus, mais bah t'as plus le droit de faire de tronçonneuse, plus le droit de faire de machin pendant que t'es enceinte, pendant je sais pas combien de temps. Et du coup bah tu délègues encore, si t'en fais 1, 2, 3, bah pendant 1 an, 2 ans, 3 ans, 4 ans, et ben tu peux plus être non plus sur la technique pure. Donc hop, t'es affilié directement aux tâches de comptabilité, de vente directe, de social. Et donc bah là tu te retrouves vraiment avec un manque d'expérience et de compétences dans des trucs techniques. Donc les groupes de d'auto-formation servent à ça aussi, c'est du coup on fait des groupes de on apprend les lecs, la méca, toutes ces choses-là. Et donc une fois que ces groupes-là sont un peu montés, on fait des retours du coup au national et du coup on se lie sur le territoire pour avancer justement juridiquement, socialement, voilà. On considère là avec le groupe femmes de la Confédération paysanne et des travailleuses de la terre dont je vais parler juste après. En fait, on veut travailler un écoféminisme paysan. On considère que la Confédération paysanne, elle est sur, elle travaille avec la Via Campesina sur une intersectionnalité, avec une lutte contre les dominations de genre, enfin la Via Campesina genre de race et de classe. La Confédération paysanne, elle est sur une lutte des classes certaines, elle s'allie sur les luttes antiracistes et on trouve que du coup le volet de la fleur de l'agriculture paysanne, soit qui prend soin du vivant, de la mort, de l'écologie, de l'élevage, du travail paysan, elle est déjà foncièrement, l'agriculture paysanne est déjà dans le soin quoi. C'est sa propre définition quand on lit vraiment la charte de l'agriculture paysanne, c'est une agriculture de la lenteur, du soin, proche de l'environnement, de l'écologie, des animaux. Elle travaille sur l'abattage à la ferme, sur un bon nombre depuis 30 ans de concepts qui sont très proches du soin et du vivant quoi. Et donc la question du patriarcat a pas été prise tout de suite en fer de lance. Donc pour arriver en fait à la définition de ce qu'est l'écoféminisme, en fait nous on a tendance à dire c'est la Confédération paysanne bourrée d'anti-patriarcat quoi. Du coup en fait il y a quand même un boulot à faire à l'intérieur de ça, parce qu'il y a beaucoup de souffrances dans les fermes, enfin de place de genre, enfin de rôle genré des femmes, énormément. J'ai pas refait les chiffres parce que tu les as dit, mais il y a vraiment beaucoup de femmes qui sont affiliées à la compta, aux enfants, au travail domestique dans les fermes encore aujourd'hui. Alors qu'elles aimeraient pouvoir être sur d'autres volets. Et donc là, j'en viens aux rencontres des Travailleuses de la Terre. Donc c'est une rencontre qui a eu lieu en septembre 2022 en Isère et en Bretagne, et qui a voulu travailler sur l'écriture d'un écoféminisme populaire, enfin d'un féminisme populaire et paysan, ou d'un écoféminisme paysan. D'accord, il y a un peu on n'ose pas dire écoféministe trop, ni à la conf, ni dans les autres groupes, parce que vu que c'est un mot qui est utilisé par des intellos hors sol Paris, et ben du coup il y a un truc où ça leur fait peur de dire comment on se réapproprie ce mot-là. Donc elles préfèrent dire féministe paysan populaire, alors qu'en fait l'agriculture paysanne est la même définition. Donc il y a une histoire de sémantique qu'il faut qu'on débroussaille là ensemble, de dire qu'est-ce qu'on utilise comme mot, c'est quoi les elles en ont marre en fait d'entendre des gens hors sol parler du vivant alors qu'elles vivent pas le vivant. Et donc là, il y a vraiment un mouvement de nana qui dit, en fait, il va falloir que la parole vienne d'en bas, que la parole vienne des paysannes, et qu'on écrive notre rapport au soin, au vivant, d'une part, voilà, voilà. Donc ça vient de là aussi. Et donc on a, à la Confédération paysanne, on n'a pas de salariés agricoles, on n'a pas les vivrières, on a toutes celles qui ont des statuts d'exploitante à titre principal ou conjointe collaboratrice, ou cotisante solidaire, mais on parle de voter. Voilà. Donc, du coup, avec les rencontres Travailleuses de la Terre, on a dit, bah, on veut rassembler tout ce monde-là. Et donc, on a rassemblé porteuses de projets, salariés agricoles, parce que les salariés, elles prennent cher avec les patrons, toi-même, tu sais. Et donc, en fait, et moi, moi, j'ai morflé vraiment en tant que salarié agricole. On raconte pas, j'ai l'impression, parce que c'est vraiment hardcore. Et donc, on s'est dit, il faut vraiment qu'on s'allie aux salariés parce qu'elles en chient avec des patrons mecs au quotidien. Et donc, avec aussi les nanas paysannes qui n'ont pas un statut agricole qui leur permette d'être à la Confédération paysanne. Et donc, ces groupes-là, on a fait d'abord de l'auto-formation parce qu'on voulait se rencontrer sur la pratique et pas d'abord avec la pensée, parce qu'on n'en était pas au même point sur notre pensée. Parce qu'il y en a qui venaient du monde agricole, qui n'ouvraient pas des bouquins sur le féminisme, mais qui le faisaient et qui le vivaient. Et d'autres qui étaient porteuses de projets et qui avaient un bac plus 1000 en sociologie du genre. Et donc, du coup, on a dit, on ne va pas se rencontrer sur la pensée, parce qu'on va peut-être, vu qu'on a l'habitude en tant que paysanne de bosser ensemble d'abord, bah, du coup, on a bossé d'abord ensemble. Ça a fait des grosses alliances. Et après, on a réfléchi ensemble à où est-ce qu'on voulait aller et comment. Donc, voilà, on a rassemblé tout ce monde-là. On a fait, du coup, des groupes de... d'auto-formation, donc on a abattu des animaux le matin tout ensemble, c'est super. Non, mais on a abordé en fait la question de la mort animale et aussi quoi. Et donc du coup, on a fait comment on tue dans c'est compliqué là, mais dans la sensibilité. Bref, on en reparlera dans le groupe mort tout à l'heure. Mais... Et donc, on a travaillé donc l'électricité, la plomberie, plein de choses comme ça, quoi. On s'est rencontrés comme ça, le bûcheronnage. Et l'après-midi, on a parlé. Donc nos thématiques c'était en groupe de travail sur le travail reproductif, socialité, travail domestique, quoi. L'invisibilisation des femmes dans les institutions vers une agriculture familiale non hétéronormative, parce qu'on veut recréer une agriculture familiale mais non centrée autour des couples. Et des familles hétéro et du travail genré dans les fermes, et donc c'est pour ça qu'on fait le truc avec les gobines là, voilà, entre autres. La place des femmes dans les luttes paysannes, comment envahir les espaces, de la naissance à la mort des animaux, voilà. Réappropriation des savoirs techniques, place et rapport de nos corps dans le travail, et le rapport au rendement dans les exploitations agricoles. Voilà, le rapport

je suscitais beaucoup d'intérêt de la part des hommes, notamment du fait que j'étais une bergère seule là-haut et certainement je devais m'ennuyer. Bon, en tout cas, j'avais besoin des hommes pour que ça aille mieux. Du coup, j'étais beaucoup oppressée, notamment on venait me voir assez souvent pour voir si j'avais besoin de rien, si je manquais de rien. On m'observait aux jumelles, beaucoup. Et je veux parler surtout des employeurs et des habitants des villages de montagne. Ce sont des vallées assez reculées, où on est encore dans des mentalités arriérées. Et la bergère, eh ben, elle est complètement, elle fait objet de fantasmes. Et du coup, dans ces cas-là, en fait, on est très vulnérable. Et ce qui s'est passé, en fait, pour moi, en fait, plusieurs fois, j'ai dû esquiver des viols de la part de mes employeurs. J'ai énormément subi de sexisme où justement les employeurs devaient me montrer exactement comme il fallait faire, j'étais incapable d'eux, que... Enfin bon, tout ça. Et un été, je suis montée avec mon ex-compagne, parce qu'on n'est plus ensemble aujourd'hui, et il s'est avéré qu'on est parti déjeuner avec nos employeurs à la station la plus proche. À la base, c'était pour refaire du ravitaillement, parce qu'on n'avait plus rien à manger. Et finalement, c'est fait alpaguer dans un grand repas de restaurateurs saisonniers, on va dire, de la station, qui ont ouvert le restaurant exprès pour nous alpaguer dans un repas. Ils nous ont fait à peu près boire, manger, mais bon, ça, voilà. C'est pas la première fois qu'on buvait des canons. Mais du coup, on s'est fait droguer, et ma compagne s'est fait violer à la sortie de ce repas par mon employeur, qui est censé nous mettre en sécurité et sur lequel on est censé avoir confiance. Donc voilà, ça a bien cassé le délire pour la saison. Du coup, bah, évidemment, il y a eu des plaintes derrière mon ex-compagne au tribunal pour porter plainte contre viol. Donc elle a été rapatriée par les pompiers et menée à l'hôpital pour les soins et toute la procédure derrière. Et moi, du coup, j'ai voulu me débattre au prud'homme pour légitimiser le fait que c'était une faute grave de l'employeur et pas une démission. Parce que c'était pas possible de rester là-haut, évidemment. Donc voilà, des batailles au tribunal. De point de vue de ma compagne, c'était classé sans suite parce que du coup, ces montagnes-là, elles sont... régie par des grandes familles qui ont beaucoup de pouvoir dans les vallées, qui tiennent des grosses crèmeries et des fromageries et qui sont intouchables, même vis-à-vis de la justice. Et moi, j'ai rien lâché. Je me suis fait accompagner pour ma syndicat. À l'époque, c'est la CGT. Et on est parti au prud'homme. Et on a gagné un appel au bout de 4 ans. J'aurais aimé que ma compagne, mais c'est son choix, elle poursuive, mais elle ne s'est pas sentie capable, et je la respecte. Ce qui s'est passé derrière, c'est que du coup, j'en ai parlé à toutes les associations qui recrutent des bergers pour les saisons. Du coup, c'est des groupements d'employeurs, des SEA, Société d'économie alpestre, Savoie Haute-Savoie, la Maison du Berger à Champoléon, qui met en relation les salariés avec les employeurs. J'en ai parlé, j'ai fait du bruit. J'en ai parlé à l'association des bergers et des bergères, et j'ai pas hésité à tout raconter. Il s'est passé derrière que les langues se sont déliées, et énormément de bergères, en fait, ont malheureusement raconté aussi leurs histoires dans ce même genre. Alors personne n'osait rien dire, et depuis, en fait, c'est là où on voit vraiment la vulnérabilité des bergères, parce qu'effectivement, il y a énormément, énormément de personnes atteintes par ces sujets-là, par de la violence, par de la discrimination, par du harcèlement moral, physique, jusqu'au viol. Aujourd'hui, il y a des groupes de travail au sein de l'association des bergers, des groupes de travail par rapport du coup comment se protéger de tout ça, comment l'éviter, des réseaux, des listes noires de montagnes où il ne faut pas aller. Des stages d'autodéfense féminin, et puis des juristes et des syndicats se sont alliés aussi.

0: la cause. Et aujourd'hui, on a des numéros qui appelaient des avocats pour nous défendre et des juristes aussi pour nous aider dans ces épreuves-là.
1: Merci beaucoup d'avoir bien voulu partager ce récit qui est dur, mais voilà, ça permet de visibiliser ce qui se passe et peut-être de donner la force à d'autres personnes d'en parler, d'être solidaire avec d'autres copines, de briser le tabou quoi, autour de ces violences qui sont malheureusement courantes.
0: Alors du coup derrière, effectivement, c'est un peu comme tombe de cheval, j'ai voulu remonter sur le cheval tout de suite, donc j'ai enchaîné une montagne l'année d'après, mais du coup avec un employeur que je connaissais déjà. Du coup, ma compagne, on était encore ensemble, donc elle a passé encore l'été avec moi, on a essayé de faire ça bien, et de se mettre bien, seulement ça avait suscité des peurs. Donc on a laissé aucun homme s'approcher de la cabane. Moi, de toute façon, pour me rassurer, alors ça peut paraître un peu fou, mais j'avais des armes sur moi. Et aussi, j'ai fait ça un an, ça s'est hyper bien passé, mais vraiment, je me suis mise dans une réputation de bergère... pas aimable. J'ai bien fait comprendre que j'étais armée aussi. C'est aussi après toutes ces expériences-là que je me suis dit, c'est bon, j'en ai trop marre, en fait, je veux m'affranchir du salariat. Je veux passer à autre chose. Mais je veux continuer ce métier. La suite des choses, c'était de constituer mon troupeau et de m'installer, quoi, de me lancer dans cette aventure-là. Et donc aujourd'hui, je suis plus du tout dans cette problématique.
2: Vous écoutez une table ronde qui s'est tenue sous le chapiteau Muscardin lors des résistantes sur le plateau du Larzac le 4 août 2023. Elle rassemble des paysannes et militantes autour de la question de l'accès à la terre pour les femmes et les minorités de genre.
1: On reprendra un temps pour des questions d'ici 15-20 minutes. Notez-les dans un coin de votre tête. Sur d'autres engagements, investissements dans des luttes, Paul, tout à l'heure, t'as parlé du fait que la participation à des manifs, à des actions, tu préciseras, si j'ai pas bien compris, ça qui t'a fait aussi rencontrer des paysans du Larzac. Et est-ce que tu peux nous raconter l'action contre les OGM, un peu le démontage du McDo, parce que c'est une action réussie, joyeuse et assez fondatrice dans des parcours de militants, une action qui a donné pas mal d'espoir. Et aussi comment ton engagement il a changé après ton installation.
3: Ça a commencé en 97 avec une action en Irak par rapport à Monsanto. Donc on est allé vider des frigos de maïs. Ça, c'était ma première action avec des copains. Après, donc, il y a eu l'action du McDo en 99. Donc là, c'est le syndicat de producteurs de lait de brebis qui est une antenne de la compilation paysanne, qui était donc à l'origine du démontage. Et après, donc, il y a eu le procès des inculpés de Millau, où là, il y a des paysans qui ont été en prison et c'était pas possible quoi. Ils ont été. J'ai voulu bouger vraiment à ce moment-là et donc j'ai suivi après toutes les actions au niveau de la conf et des faucheurs. Alors à ce moment-là, il y avait pas de faucheurs volontaires, il y avait pas de structure, donc on s'organisait. Alors c'était assez rigolo au niveau des réunions parce que c'était bon enfant quoi. On y allait, ça marchait, on arrivait à rentrer dans les champs, on attendait même les flics pour qu'ils nous suivent, etc. C'était très efficace, c'est rigolo. Voilà, après...
1: Le démontage du McDo, ça s'est passé, vous étiez nombreux, vous avez fait une action discrète la nuit.
3: C'était l'appel du SPLB, mais il y avait beaucoup de locaux. Donc les copains avaient amené leur tracteur. Il y a eu des prises de parole, pourquoi démonter le McDo par rapport donc, à tactation sur le Roquefort et la malbouffe. Et après, avec une remorque, on a mis des morceaux de matériaux et on s'est baladé dans Millau. Voilà, donc c'était encore dans la bonne humeur. Voilà. Et donc, toutes les actions que j'ai fait avec les gens de la conf, c'était toujours dans la bonne humeur, et donc, ça marchait. Que ce soit pour rentrer dans un tribunal, eh ben, on y allait. Voilà.
1: Et tu disais qu'après, est-ce que c'est lors de ces actions que t'as rencontré la personne avec qui tu t'es installé?
3: Entre autres, ouais. Puis moi, comme tu parlais des aides jeunes agriculteurs tout à l'heure, ces aides jeunes agriculteurs, on peut les avoir jusqu'à 40 ans. Donc, soit je m'installais là, soit je m'installais pas. Et donc, je me suis installé juste avant 40 ans, dans cette ambiance de paysan, d'agriculture paysanne, quoi. Voilà. Et donc, moi, j'aime le fromage. J'ai fait du lait, des fromages de lait, de vache, de brebis, de chèvre. Et là, j'aime beaucoup les chèvres. Donc, voilà, je me suis installé en chèvre, en fromage et en vente locale. Et voilà.
1: Et tu me disais qu'après ton installation, tu pouvais plus participer autant aux actions directes, mais que tu avais d'autres moyens de soutenir les luttes.
3: Voilà, donc les actions physiques, eh ben, je les faisais hors saison. Nous, on faisait la saison donc de février en octobre, donc en novembre, décembre, j'allais faire quelques manifs. Et sinon, au quotidien, eh ben, faire de la vente directe, c'est aussi d'être acteur. Parce que souvent, il y a un blocage entre les gens et tout ce qui est militantisme. Et là, on arrive à discuter, à échanger et à dire pourquoi on fait comme ça. Donc, c'est un lien pour moi qui était important. Et voilà, j'étais active à ce niveau-là.
1: Et tu disais que sur ton stand au marché, il y avait toujours plein de tracts et que les gens, en achetant du fromage, et ben, vous parliez politique, quoi.
3: Voilà, donc que ce soit pour le loup, que ce soit pour la malbouffe, que ce soit pour des missions en Palestine, enfin, c'est militant large, quoi. Donc, on m'amenait des tracts et moi, je distribuais, j'étais fière de distribuer, de pouvoir discuter avec les gens, quoi. Ça fait un lien parce que souvent, on est un peu trop renfermé dans tout ce qui est syndicat et info et tout ça, quoi. Donc, on fait un petit peu peur. Et c'est une façon de discuter, d'échanger et d'argumenter aussi notre façon de voir et de faire, quoi.
1: Merci. Jonia, est-ce que tu peux nous parler d'un groupe de discussion qui s'est mis en place vers chez toi sur les questions d'héritage?
4: Oui. Alors, d'abord pour contextualiser, je sais pas à quel moment j'ai pris conscience de ça ou on a pris conscience de ça collectivement, mais et sûrement que c'est mes lunettes féministes qui m'ont aidé à avoir conscience de ça, mais en tout cas dans notre entourage, beaucoup de personnes qui s'installent, c'est lié aussi à des privilèges de classe, le fait de pouvoir avoir accès à du capital ou en tout cas du soutien familial, voilà. Et du coup, ça pose vraiment beaucoup la question de l'accès à la ruralité, quoi, pour qui. Et notamment, par exemple, pour donner un exemple, j'ai l'impression que moi, j'ai eu un héritage et j'ai acheté une maison. Et c'est aussi ça qui me permet de vivre assez tranquillement, le fait d'avoir un petit revenu et de pouvoir de vivre cette précarité d'une manière assez assez tranquille, quoi. Enfin, c'est pas forcément directement lié à ça, mais une amie a proposé qu'on commence à se réunir pour parler des questions d'héritage et de visibiliser que c'est une des inégalités premières entre nous, entre les gens. Juste pour donner un chiffre, en France, il y a un tiers des personnes qui n'héritent de rien, un tiers des personnes qui héritent de moins de 8 500 euros et un autre tiers qui hérite de tout le reste du spectre de 8 500 euros à tout au-delà. Voilà, donc on a commencé ce groupe pour réfléchir à voilà qu'est-ce qu'on pouvait faire un peu pour... Enfin, comment on s'y prenait pour mettre en travail cette inégalité-là et aussi prendre conscience avoir de la parole sur ces et de prendre conscience de ces questions, parler de questions d'argent, quoi, oui, parce que c'est un tabou au moins aussi grand et qui crée des violences aussi, le fait de pas en avoir, que ce soit pas un sujet, ça crée de la violence, notamment pour les personnes qui non, pas de capital, quoi. Et puis, voilà, c'est en cours, on ne sait pas trop exactement où est-ce qu'on va aller, voilà, essayer de débroussailler ces questions-là.
5: Merci. beaucoup. On va entamer la troisième et dernière partie de cette table ronde avant d'ouvrir aux questions puis aux ateliers. Donc comme on le disait au début, on se place à un endroit du féminisme intersectionnel. Moi, quand j'ai débuté cette enquête autour des trajectoires d'accès à la terre pour les femmes, on s'est rendu compte qu'il y avait en tout cas deux gros impensés aujourd'hui, même si ces questions émergent beaucoup aussi au niveau médiatique. On parle très peu de l'accès à la terre pour les minorités de genre et pour les personnes racisées. Alors on s'est demandé si c'était parce que ces personnes étaient de fait très peu présentes dans le monde agricole ou si c'est parce qu'elles étaient invisibilisées. J'ai pas la réponse, et d'ailleurs si après dans les petits groupes de discussion certaines personnes sont concernées ou ont envie de témoigner sur ce sujet-là, ben elles sont les bienvenues. Donc en tout cas on a aussi convié Dédé à cette discussion parce que donc tu es membre d'un collectif qui œuvre à visibiliser et à sensibiliser sur les questions LGBTQIA+ en milieu rural. Voilà, on n'a pas trouvé à l'heure actuelle d'association ou de collectif qui relie directement les questions paysannes et LGBTQIA+. Mais l'accès au monde rural et l'accès au monde agricole sont pour les femmes des questions quand même très poreuses. Dédé, si tu veux bien te présenter et puis présenter ce que fait ce collectif.
6: Eh ben merci de m'avoir invitée déjà, parce qu'en effet, moi, je suis pas travailleuse de la terre, mais je vais venir essayer de relier un peu les questions de lutte paysanne et lutte queer. Du coup, moi, je fais partie d'un collectif qui s'appelle le collectif LBD, pour les bonnes débroussailleuses. Notre petit sous-titre, c'est pour débroussailler les idées reçues en campagne. Et donc, quand on parle d'idées reçues à débroussailler, on parle d'idées reçues qui concernent les genres et sexualités en milieu rural, parce qu'on est un collectif de personnes concernées par les vécus LGBTQIA+. Donc, je redis vite fait cet acronyme, LGBTQIA+, pour lesbienne, gay, bi, trans, intersexe, asexuel, aromantique, queer, et le plus, c'est pour toutes les autres identités de genre, minorités de genre et orientations sexuelles qui sont marginalisées dans notre société. Voilà, donc on est des personnes concernées ou en questionnement, et on existe depuis 3 ans dans la campagne de Villefranche de Rouergue, à peu près à 2 heures de route d'ici, en Ouest Aveyron. Et on s'est constitué avec l'objectif premier de, comme tu disais, Léa, de visibiliser et de sensibiliser sur ces enjeux-là, parce que on avait conscience qu'il y avait déjà des personnes LGBTQIA+ en campagne, des queers, mais que c'était pas une question visible, même si on était déjà sur un territoire où il y avait pas mal de pratiques militantes, de pratiques féministes, mais pas forcément sur ces questions-là spécifiquement. Voilà, je développe un peu plus directement sur les actions qu'on fait. Donc on fait pas mal de choses. Une de nos grosses actions, c'est d'organiser une Pride rurale. Ça fait 3 ans qu'on organise la Pride rurale à Villefranche de Rouergue. Cette année, il y avait presque ou plus même de 500 personnes à défiler dans les rues. Donc on est quand même... Ouais. On est une ville, et c'est une ville de 11 000 habitants, donc ça commence à faire. Il y avait du monde, ça draine les campagnes alentours, quelques villes de Toulouse et ailleurs. Voilà, donc on fait ça fait 3 ans, ça grossit. Notre collectif, on est parti, on était 6 personnes, c'est plutôt des amis, des personnes avec qui on avait pas mal d'affinités, et puis aujourd'hui, maintenant, une quinzaine, une vingtaine même dans ce collectif. Donc on fait cette Pride rurale pour exister et marcher, pour être fiers de ce qu'on est, de ce qu'on existe sur ce territoire. On fait aussi on organise des soirées régulièrement, tous les 2 mois à peu près, dans un bar asso à Villefranche, mais aussi dans des bistrots de village, pour se rencontrer, avoir des moments d'espace de convivialité. Parce que l'idée, au-delà de visibiliser, c'est de se visibiliser entre nous, parce qu'on n'est pas toujours consciente qu'il y a d'autres personnes, qui ont des vécus similaires sur notre territoire, pour pouvoir ensuite se rencontrer et créer un réseau d'entraide et de soutien mutuel, parce que c'est aussi ça qui est important. Voilà, on fait ça et on fait un peu de sensibilisation. Donc, des fois, on tient des stands sur des marchés. On a le projet d'avoir une caravane itinérante, info kiosque, qui pourrait aller se poser sur les places de village pour un peu créer du dialogue sur ces questions. On fait quelques interventions en milieu scolaire. Voilà, des ateliers drag queer, drag king aussi. Voilà.
5: Et depuis que vous existez, est-ce que t'as un peu des retours sur qu'est-ce que ça produit sur le territoire et aussi comment vos liens avec les habitants, habitantes et avec les élus se mettent en place et évoluent.
6: Ouais. Et ben depuis 3 ans, ça bouge, mais ça bouge pas forcément très très vite. Enfin, dans notre prise de parole au début de la Pride de cette année, on disait que qu'on avait encore des difficultés à faire exister ce moment. Après, parce qu'en fait, la mairie continue à nous mettre des bâtons dans les roues et pas des moindres. Pour vous donner un petit aperçu, cette année, le maire avait pas vraiment, enfin, nous a fait comprendre qu'il avait pas envie qu'on passe dans le centre-ville. Il avait pas envie qu'on passe devant l'église. Voilà, il nous a dit qu'on avait des propos, des pancartes, des slogans qui n'étaient pas appropriés à un public familial et touristique. Voilà, et qu'il entendait qu'on était une minorité, mais que pour faire société, il fallait s'intégrer dans la majorité. Voilà, de petites choses comme ça. Qu'il était contre tous les extrêmes. Bon, voilà. Voilà, on nous a demandé de que les groupes de musique du soir passent seulement après 23h les chansons qu'ils trouvaient problématiques, parce que imaginez un petit enfant qui mange une glace sur la place et qui entend des propos choquants. Voilà, des choses comme ça. Donc, on sait pourquoi on fait ça, quoi. Et on a quand même réussi à passer dans la ville et devant l'église parce qu'on a déposé la manifestation politique en préfecture et on est passé. Voilà. On verra l'année prochaine. Mais sinon, voilà, sur les marchés aussi, c'est l'occasion de discuter. Et en effet, parfois, on a des réactions qui peuvent être un peu véhémentes, ou aussi simplement des fois de la méconnaissance, des incompréhensions, parce que on n'a pas toutes et tous accès à de la pédagogie sur ces questions-là. Donc, on fait pas mal de pédagogie. Mais sinon, globalement, le territoire, j'ai l'impression qu'en 3 ans aussi. Il y a eu pas mal d'arrivées. C'est un territoire qui est quand même déjà un peu attractif à la base. On est sur une ligne TER à 2 heures de Toulouse. Et comme je le disais, il y avait déjà un réseau féministe et militant. Donc je pense que ça a vraiment aidé aussi à faire le terreau pour que notre collectif puisse exister. Il y avait déjà des pratiques de mixité choisie, des lieux ressources sur lesquels on s'est appuyé. Et j'ai l'impression qu'il y a de plus en plus d'arrivées, notamment de personnes queer, LGBTQIA+. Et du coup, j'ai l'impression que doucement, Villefranche-d'Aurillac est en train de sortir du fait d'être un désert queer. Voilà, et donc ça change quand même. Et je pense que la Pride et nos actions, assez humblement, n'y sont pas pour rien, en fait, de rendre visibles ces questions.
5: Et une dernière question pour raccrocher notre sujet donc de l'accès à la terre pour les paysannes. Est-ce que dans votre collectif, il y a des personnes qui sont déjà installées ou qui chercheraient à s'installer ? Est-ce qu'il y a des paysans ? Et est-ce que ces questions-là sont aussi des choses que vous travaillez ? Est-ce qu'il y a une solidarité vis-à-vis de ces personnes qui existent déjà ?
6: Et ben, en effet, moi, quand il m'a demandé de venir à cette table ronde-là, j'avais pas forcément fait le lien entre lutte paysanne et lutte sur les questions queer. Mais en fait, à bien y regarder, j'ai compté, je me suis rappelé en tête qui faisait partie du collectif, et sur les 15 personnes, il y a à peu près un tiers de personnes qui travaillent la terre, qui sont soit installées en tant que paysans, paysannes ou salariés agricoles. Voilà, donc en fait, c'est quand même assez notoire. Juste dans notre petit collectif, il y a déjà un tiers de personnes qui sont très reliées à ce milieu paysan. Mais après, on l'a pas particulièrement théorisé, mais je pense que là, en revenant moi dans mon collectif, ça va être quelque chose que je vais pouvoir partager aux copaines et on va peut-être en discuter déjà. Et puis, je pense qu'il y a des choses qui font quand même assez fort lien. Enfin, il y a plusieurs fois eu la question de l'isolement qui a été discutée dans les vécus de personnes minorités de genre, femmes en tant que paysannes. Je pense que ça fait écho aux personnes queer en campagne qui peuvent aussi rencontrer ces difficultés-là d'isolement. Également, ces questions de précarité, quand même, les parcours queer, il y a souvent des vécus de violence, voire de rupture familiale. Donc, ça peut amener aussi à de la précarité assez grande. Je pense qu'il y a plein de choses qui font écho. Et donc, de fait, il y a des spécificités à la campagne. Sur les questions queer qui sont pas les mêmes qu'en ville, que nous on essaye d'adapter, on essaye de pas directement prendre des pratiques de lutte entre guillemets urbaine et de les plaquer à la campagne, mais plutôt de les adapter aux spécificités. Et qu'est-ce que je voulais dire ? Je me suis perdue. Mais on essaye aussi de pas revéhiculer, même s'il y a des mentalités ou des pratiques qui sont conservatrices dans les campagnes, de pas non plus stigmatiser et de réduire la campagne à ça, quoi. Et donc de faire attention à pas revéhiculer nous-mêmes des idées ruralophobes ou bien de faire comme si la campagne n'était pas habitée et qu'on y arrivait et qu'on amenait un renouveau, quoi. Donc on s'inscrit vraiment dans un tissu déjà existant, déjà paysan du coup. Voilà, donc on fait ce lien et on n'existe pas seulement en tant que personne queer aussi en campagne. On est, on n'a pas envie de s'assimiler à la norme, mais on revendique les marges, comme tu le disais au début, et un peu notre anormalité, mais on est aussi des habitants et des habitantes de ce territoire, comme tout un chacun, tout un chacune. Et donc ça permet, je pense aussi, de faire changer les mentalités. On n'est pas juste, on n'est pas juste une lesbienne ou PD ou enfin, quoi que ce soit. On est aussi, je sais pas, le boucher, la bouchère. La garagiste, voilà, on existe aussi par ce biais-là, et donc c'est peut-être plus facile aussi des fois de dialoguer et de faire changer les mentalités, les préjugés, parce que c'est là-dessus que ça repose aussi, les discriminations.
5: Merci beaucoup. Avant de clore cette table ronde, j'aimerais bien refaire un dernier tour de parole avec vous toutes. Soit pour réagir, compléter sur ces questions d'inclusivité donc dans le monde agricole, comment ça bouge sur vos territoires ou qu'est-ce que vous aimeriez voir évoluer, comment ça se passe sur vos fermes, sur ces voilà questions d'accès aux minorités au sens large, de genre, personnes racisées, etc. Et aussi, si vous avez envie peut-être de donner un conseil à une femme qui aimerait aujourd'hui s'installer en tant que paysanne et qui viendrait pas de ce monde-là, voilà, à partir de vos propres expériences, est-ce que vous auriez un conseil à donner ?
3: Ben nous, on a de la chance parce qu'on a les ADR. Donc, on a des super conseils à les ADR. Ça fait partie, donc, c'est pour s'installer, si vous voulez, il faut qu'on monte des projets. Enfin, maintenant que les gens montent des projets. Et donc, les ADR, ça fait partie de la Confédération Paysanne. Et donc, il y a des suivis avec des animateurs, il y a des formations pour les gens qui s'installent. On a beaucoup de chance aussi dans le coin parce qu'on a des structures qui se sont montées, ben, suite à la lutte du Larzac, notamment. Nous, on a une association qui s'appelle l'AVEM, Association Vétérinaire et Éleveurs en Milawa, où on fait beaucoup de formations, pour les soins aux animaux. On parlait des soins aux animaux tout à l'heure. Donc il y a beaucoup de structures comme ça qui sont autour de nous. Il faut chercher et il y a plein de gens compétents qui peuvent nous aider.
0: Oui, les ADR, c'est vrai que c'est. Enfin moi, c'est la structure vraiment qui m'a accompagnée.

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1: Il y a commencé à avoir des CRS qui sont venus.
0: Radio-télévision suisse.
1: Et puis, sortis de nulle part, des voyous, parfois masqués, parfois pas masqués.
0: Samedi 14 juin 2025.
1: Ils ont commencé à déployer une extrême violence à l'égard des gens sur place. Ça a commencé gentiment avec le fait qu'on bouscule et qu'on tire. Puis il y a eu des projectiles qui ont été envoyés. Puis on a extirpé des gens. Ils m'ont extirpé, ils m'ont amené plus loin du groupe avec énormément de violence. Et là, ils m'ont tabassé au sol en essayant de me prendre mon téléphone. Hier, j'avais encore énormément d'adrénaline, donc ça allait. Là, je commence à avoir mal partout. Mais là où je me fais du souci, c'est qu'il y a beaucoup de gens qui n'étaient pas préparés à ce niveau de violence et qui, du coup, sont aujourd'hui traumatisés. Il y en a d'autres dont on n'a pas de nouvelles. Et puis, je suis déçu parce qu'on a peut-être essayé de faire notre part, mais le blocus, il est toujours là et l'aide humanitaire ne peut pas rentrer.
0: Pipounet en vadrouille. Dimanche 15 juin 2025, 12h17.
2: Ok, je suis de retour dans mon café place Tahrir où je suis pas sûr d'avoir envoyé un truc. C'était le premier café où je me suis arrivé, où je me suis posé. Voilà, un café normal. Avec un type extraordinaire, avec une dégaine de ouf, là. J'ose pas le prendre en photo, il est en train de fumer la chicha. Et vraiment, il est trop beau dans ce décor qui date de... Je sais pas de quand ça date. Ça fait vraiment penser au faste... au faste décadent. C'est vraiment, ça me fait vraiment penser à la Hongrie, à Budapest. Il y a ce truc d'empire décadent aussi, là, où tout s'est écroulé, mais il y a des bribes d'un truc qui paraît tellement, qui avait l'air tellement splendide et hyper classe et tout. C'est le contraste, c'est très saisissant. Je suis à la fois assez contente d'être de nouveau seule parce que je suis pas soumise au stress des personnes, mais aussi je me sens quand même très impuissante là. Je suis toujours en contact avec mon copain médecin turc Mohamed là, qui est apparemment, je crois qu'il est seul aussi. Il était en train de manger aux dernières nouvelles. Il a l'air assez... Voilà, il est là, il fait comme moi, il tourne, on tourne tous un peu. Enfin, il y a plusieurs way of thinking. Il y a ceux qui font comme moi, les touristes. D'ailleurs, à ce propos, j'ai trouvé les porte-clés pyramides. Je vous raconterai ça aussi. Je sais pas si c'est vous qui m'envoyez tellement de protection, mais vraiment, je tombe sur des gens tellement gentils, tellement... Vraiment... impeccable, quoi. J'ai rien à redire, hein, pour ma part, parce que c'est pas le cas de tout le monde, parce que là on dénombre quand même, j'ai pas compté, c'est un peu difficile des fois de même compter, je retiens vraiment les informations importantes avec un système de vigilance hyper actif, mais pour les autres informations où j'ai rien à faire, j'ai du mal à retenir. Il y a quand même plusieurs personnes qui sont disparues, complètement disparues. Il y a des Lyonnais, il y a un Américain, je crois. Enfin, il y a plusieurs personnes qui ont été portées disparues, dont une jeune fille. Il y a sa photo, là, ça crève le cœur un peu. Une jeune fille de peut-être 18 ou 20 ans, belle comme un cœur, sauf qu'on ne sait pas où elle est, quoi. Hein. Elle a disparu depuis... plus personne ne sait où elle est. Il y a un garçon, Bessem, qui a été retrouvé finalement. Il n'avait plus rien sur lui. Il a été aidé par un Égyptien. Il a fini par être retrouvé. Espérons que ce soit la même pour cette jeune fille. Voilà, le porte-parole qui faisait office de porte-parole mondial, parce que qui s'appelle Hicham, lui, il a été arrêté dans la nuit à son hôtel. Ils sont venus le chercher à l'hôtel. Ils avaient déjà essayé de le choper au checkpoint, là, avant qu'on parte, putain, on était tous descendus en courant du bus pour essayer pour le retenir, quoi, parce que c'est clair, bon, on sait comment ça se passe, quoi. Il y a les leaders, ils cherchent à choper les leaders, quoi. Donc, derrière, il y a tous les gens qui étaient déjà un peu embarqués dans les délégations, les porte-paroles et tout. Moi, j'ai aucune idée de la tête qu'ils ont. Cela dit, ils ont quand même, bon, ils font des meetings, ils nous tiennent informés par-ci par-là, on a des nouvelles, des actions, qu'est-ce qu'on peut faire, pas faire, qu'est-ce qu'on attend, bon, on attend, certains, bon, si, ça se passe beaucoup dans les ambassades, encore une fois. Moi, je reste avec mon idée d'aller voir Monsieur Eric Chevalier, hein, et visiter aussi le musée de l'agriculture, qui m'intéresse quand même bien. Mais aujourd'hui, c'est dimanche, tout est fermé, donc ça laisse le temps encore de réfléchir un peu.
3: La marche pour Gaza a tourné court. Passeport confisqué, marcheurs arrêtés, tabassés, voire expulsés. Les manifestants se sont heurtés au dispositif de sécurité égyptien à une centaine de kilomètres du Caire.
2: Un des inconvénients quand on est seul, c'est que par exemple, là, j'aurais super envie de pisser, mais je vais pas aller déjà demander les chiottes, bon, c'est chaud, bon. Si c'est un petit chiot turc avec mes deux sacs à dos, sac à dos, sac ventral, et tous mes trucs, je sais pas comment je vais rentrer là-dedans, et franchement, je laisse jamais mes affaires seules, quoi. Donc, quand t'es tout seul, eh ben, tu te retiens de pisser. Voilà, c'est la conclusion. J'écrirai une fable, genre La Fontaine, sur ce sujet, si j'ai le temps, si je m'ennuie. Voilà, je sais ce que je vais faire. Pour commencer, il faut que j'aille poser les médicaments et autres que j'avais, vous savez, là. Ah non, vous savez pas. Je confonds un peu les divers canaux par lesquels je communique avec la France. Enfin, vous le savez pas, mais maintenant vous allez le savoir. J'ai pris un maximum de choses qui auraient pu être utiles pour les marcheurs. Et puis, j'avais aussi quelques antibiotiques et machin. Bon, voilà, pour les réfugiés notamment, j'avais pensé. Et j'ai trouvé l'association qui s'occupe des réfugiés. Alors justement, là, je pense que je vais sauter dans un taxi. Le truc, c'est que tout à l'heure, en marchant pour revenir à la place d'arrière, je suis passé devant, en fait. Je savais pas que c'était là, donc je suis passé devant. Et c'est bien dommage, parce que j'aurais pu déposer tout mon barda. Ça m'aurait allégé un peu le sac. Bon, c'est pas grave. Je vais prendre un taxi pour suivre mes poursuivants. Semer mes poursuivants, je veux dire. C'est très... Là, quand je vais arriver vers la place d'arrière, il y a quand même les forces de l'ordre qui sont déployées. C'est la police, mais ouais, c'est un peu comme les RS chez nous, quoi. Sauf qu'ils sont en vert, et puis qu'ils ont des gros fourgons bien blindés, là, et puis qu'ils ont des armes. Par contre, ouais, ça, c'est un peu différent. Ils sont moins harnachés, mais les armes qu'ils ont sur le ventre, elles sont létales, quoi, direct. Hein. Tu sais qu'il n'y a pas d'ambiguïté. C'est pas genre, on voulait pas te tuer, mais on t'a tué. Là, c'est clair que c'est quand même assez impressionnant, encore une fois. Je suis très impressionnable, hein, je trouve. Hein. Hey, I take a new experience for you in direct from Cairo. Ok, c'est... je suis dans le métro, là. Alors, du coup, je me suis dit, bon, comme je suis passé devant l'endroit où je voulais aller et que, du coup, j'avais pas du tout envie de remarcher, et surtout, j'avais pas trop envie de recroiser les trop de keufs et puis d'avoir l'air de traîner place derrière. Donc, je me suis dit, bon, vas-y, je tente l'expérience métro. Bon, somme toute, c'est assez semblable au métro parisien, à peu de choses près. À peu de choses près, c'est qu'il y a beaucoup de police encore ici, mais c'est pas grave. Là, il y a du monde, hein. Je vais faire chez tout le monde avec mes gros sacs. Il y a quand même beaucoup de police autour de moi. Mais j'ai l'impression qu'ils sont là pour porter les sacs des dames. Donc, je rentre dans le wagon spécial femmes. C'est bien, je vais être moins serré, je pense. Ah, ok, je vais essayer. Excuse me, it's Nasser for this. Mm-hmm. Nasser station. Nasser. Yeah. Thank you.
4: Ouais, tu as maman. J'étais tellement J'avais trop envie de pisser et je savais pas du tout comment faire. Et en fait, je suis rentrée au Carlton Hotel, c'est hyper chic pour aller pisser. Donc je vais pisser au Carlton, c'est bien ça que je pourrais faire. Ça y est, je suis arrivée au centre, au St. Andrews Refugees Service. Et d'un coup, je suis entrée dans la cour et j'étais en Afrique. Voilà, il y a des réfugiés. Alors, c'est pas des Palestiniens, hein, c'est des Africains. Je vais discuter, j'attends un docteur pour lui montrer ce que j'ai ramené, mes trésors, nos trésors. Et j'ai enfin l'impression de faire un truc qui sert à quelque chose. Je suis en train de prendre mon repas qui m'a été gracieusement offert par... par Matthew, qui m'a accueilli ici. J'ai rencontré deux doctoresses à qui j'ai donné tous les médicaments et les trucs. Maintenant, je suis accueillie comme réfugiée française. ils m'ont offert l'hospitalité et vraiment, je me sens en sécurité ici. Il y a tout le monde, il y a des gens de l'Asie aussi, il y a des Palestiniens, il y a des Syriens. Il y a des Africains de tout partout. Ah,
0: ouais. 17h43.
4: Hey, salut tout le monde. Voilà, je crois que c'est un peu la fin de la mission, là. Hein. J'ai un peu... Je reprends là où j'en étais, c'est-à-dire à St. Andrews Refugees Service. J'ai été vraiment bien accueilli. Ça m'a... J'étais contente de pouvoir faire ce que j'avais dit que je ferais. Et je suis restée pas très longtemps en fait à cet endroit parce que assez vite, il y a la directrice du centre qui est venue avec une autre dame qui était un peu plus anglophone. Et on a discuté un moment. Elle voulait savoir qui j'étais. C'est vrai que j'ai un peu débarqué à l'arraché, quoi. J'ai demandé d'où ça sortait, quoi. Bon, bref, c'est pas grave. ils étaient bien contents de recevoir ces médicaments. Ça, ils ont dit que ça allait les aider, en tous les cas, que c'était toujours bon à prendre, évidemment. Je suis un peu... déçu que j'ai passé le mot à d'autres délégations, aux autres médecins et tout. J'espère que certains auront l'occasion de faire la même chose avant de repartir, parce que là, tout le monde est quand même un peu sur le départ, faut dire ce qu'il y a. Et donc, pour en finir avec le centre, voilà, ces personnes m'ont demandé de pas rester trop dans les parages quand même, de pas traîner pour pas impliquer leur sécurité, quoi. C'est chaud quand même, hein. Vraiment, c'est chaud, hein. Tu te dis que... La pauvre française qui se trimballe, franchement, j'ai l'air de rien. J'arrive, je rentre dans le centre, je donne mes médocs, je prends un peu d'air, un peu de repos, et en fait, je mets les gens en danger. Tous ces gens, bah évidemment, on connaît la situation. C'est pareil. Non, c'est pas pareil, mais si, c'est les mêmes réfugiés ici et chez nous, quoi. C'est pareil, mais ici, ma simple présence peut les mettre en danger. C'est triste, quoi. Je sais pas ce que c'est. C'est décourageant un peu, je trouve. Ça décourage de l'humanité. Et puis en même temps, voilà. Moi, les groupes là, je reprends. Je n'arrête pas en fait de suivre un peu ce qui se dit dans les différents groupes. Alors, je vous raconte la suite de la marche, la globale marche de Gaza, quand même, parce que, mine de rien, il y a une continuation. Ce qui continue, c'est que, du coup, les gens tentent de s'organiser, mais c'est, je vous jure, c'est folie. Je ne sais pas si je l'ai déjà dit dans un message précédent, il faudrait que je réécoute avant de recommencer les enregistrements, mais le délégué suisse, qui, en fait, est français, et qui, en fait... était un peu le délégué de tout le monde, de fait, hein, de la délégation. Il était le délégué de la délégation internationale, un peu. Et donc, lui, la police est venue le chercher, ainsi que sa femme, à 3h du matin, à l'hôtel, dans leur hôtel. Donc, il a été embarqué. Alors, sa femme est ressortie, et lui, quelles sont les dernières nouvelles ? Les délégations se sont reformées, mais par ailleurs, Alors, il y a toujours des absents, c'est-à-dire il y a des gens qu'on a perdu de vue, mais il y a vraiment, enfin, il y a des gens qui sont venus sans, mais en fait, qui sont venus sans s'inscrire peut-être ou des choses comme ça. Mais en fait, c'est un peu mon cas. Par exemple, moi, je me suis complètement inscrite, j'ai fait tout, et en fait, je suis pas référencée par la délégation française, par exemple. Donc, heureusement, j'ai ma propre délégation grâce à vous. Et donc, je suis sécurisée par ça. Et je sais que, quoi qu'il m'arrive, il y a quelqu'un qui va s'en rendre compte, quoi. Mais là, il y a des gens, très clairement, il y a une jeune fille, on ne sait pas où elle est. Il y a d'autres personnes. Alors, petit à petit, quand même, il y a des gens qui réapparaissent. Mais il y a aussi des gens, peut-être, qui sont partis et ils n'ont pas donné de nouvelles. Ou peut-être, ils ont désinscrit complètement. Ou alors, juste, ils ont perdu leur téléphone. Mais bon... par un chemin ou par un autre, normalement, il devrait réussir à re-rentrer en contact pour... on ne sait pas, bah forcément, c'est comme normal avec les disparus, c'est qu'on ne sait pas pourquoi ils sont disparus, ni où ils sont. C'est QFD.
5: Pour vous dire comment ça se réorganise, pas tellement, en fait. Y a plusieurs groupes. Alors, c'est vraiment fastidieux, je vous jure. Hein. Il faut que je m'arrête à chaque fois dans un café, je me pose et j'ouvre l'ordinateur. Bon, déjà, j'ai un téléphone assez sécurisé, donc mon password, il est trop long, quoi. Je suis là, oh, à chaque fois, là, des fois, j'ai le temps que ça remonte à mon cerveau, pof, la page, ça s'éteint, faut que je recommence. Enfin, bon, c'est fastidieux. J'essaie qu'il ne s'éteigne pas, du coup. Alors, du coup, je check plein de trucs tout le temps quand je sais que j'ai plein de choses à faire. Il y a 1000 groupes. Alors, ça m'aide, ça, à pas éteindre le téléphone, parce que il y a un groupe, il y a le groupe belge, suisse sur lequel on avait commencé à se réorganiser. Après, on a dit, OK, on va pas faire ça, parce que là, c'est le bordel. Il faudrait quand même d'abord la priorité aux personnes disparues. Donc, hop, un groupe missing people. Ensuite, bon, oui, mais on voudrait discuter. OK, on fait un groupe de discussion. Oui, mais alors, il y a toujours les groupes officiels sur lesquels il n'y a que les admins qui discutent. Puis maintenant, il y a une nouvelle liste qui est apparue. Bon, j'en oublie, hein, bien sûr, mais la nouvelle liste, la dernière, toute dernière liste, je ne sais plus comment ça s'appelle. C'est une pastèque, tronche de pastèque, l'icône, là. Et du coup, alors ça, c'est les déter qui voulaient se... disent, ah, on ne peut pas rester sans rien faire. Hop, il faut qu'on aille... je ne sais pas combien ils sont, là, une centaine, je pense. Il faut que je recheck ça. Rendez-vous sur les bords du Nil et tout. Alors, bon, ils sont chauds comme la braise pour se faire arrêter, je crois. Mais en même temps, ils ont besoin de se voir, je crois, de se parler en vrai pour arriver à se coordonner. Moi, j'ai proposé quelques outils autogestionnaires sur la liste des participants en pensant que ça allait aider. Mais alors, j'ai fait grave chou blanc. J'ai eu deux personnes qui ont dit oui, super, autogestion, organisation, on essaye de structurer un peu, pas parler à tort, enfin, vous voyez ce que je veux dire, quoi. Essayer d'aller à l'essentiel pour essayer de pas... parce que trop d'informations, quoi. Là, on n'en peut plus. Personne n'en peut plus, d'ailleurs. Il y en a de partout. Alors donc, on passe d'une page Telegram à une page Signal, puis une autre page Signal. On essaye de se filer des infos qu'on a lues chacun dans les groupes où on est, mais du coup, on ne sait plus dans quel groupe on l'a trouvé l'info. Des fois, moi, je passe 5 minutes à refaire toutes les listes pour regarder, remonter dans le temps, dire « Putain, mais... où est cette info? Je suis sûre d'avoir vu cette info et je suis incapable de la retrouver, quoi. » C'est vraiment dur, quoi. Enfin, d'ailleurs, je viens de faire 4 minutes, là. Donc, pour ce que j'en sais, les gens repartent un peu au compte-gouttes.
4: Et donc, pour en revenir à mon plan, parce que quand même, il faut que je vous dise que je ne vais pas rester ici éternellement, hein. Je vous dis que... toutefois, donc, demain c'est lundi. J'avais vraiment très envie d'aller au musée de l'agriculture. J'aimerais bien voir, j'imagine, il doit y avoir des infos sur les systèmes d'irrigation et tout ça en milieu. Bon, ok, ils ont le Nil qui débordait, maintenant il ne déborde plus. Je serais assez curieuse d'aller voir ce qu'il y a dans ce musée quand même. Ça doit être assez intéressant et ça me ferait plaisir de faire au moins un musée. Mais si c'est pas le cas, si c'est fermé, et là j'ai tellement... Non, l'autre fois c'était assez drôle de me retrouver à deux pas sans pouvoir accéder vraiment. Et mon deuxième objectif, ce serait d'aller voir l'ambassadeur quand même. Je, Je vois pas autre chose. Il me semble vous avoir parlé. Est-ce que j'ai laissé des messages cette nuit? Je suis allée cette nuit voir le Wikipédia de Monsieur Éric Chevalier et pour voir qui était notre ambassadeur au Caire. Et donc ce monsieur qui est médecin, qui a travaillé avec Kouchner, qui a fait partie d'un organe international pour l'enfance. Je comprends pas. Vraiment, je comprends pas. Je sais que ce mec n'a pas de pouvoir en tant que tel, c'est juste l'ambassadeur de notre État, mais j'ai quand même envie d'aller le voir pour lui demander ce qu'il en pense. Il me semble que s'il arrivait à dire je compte un peu sur ma bonne mine, hein, j'avoue, mais bon, jusqu'à présent, ma bonne mine, ça paye pas mal, je crois. Franchement. Mais du coup, j'aimerais bien arriver à lui faire dire qu'est-ce qui se passe en fait. C'est quoi ce dawa là? C'est quoi cette position française de merde? C'est quoi cette foutue blague là de rien faire? C'est quoi? Enfin, c'est quoi ce non-positionnement? Enfin, vraiment, j'ai cru que j'allais gerber quand j'ai entendu Bayrou. Parler de l'arrestation de la flottille, mais vraiment, vraiment, je suis horrifiée, quoi. Mais bon, je voulais être autant que moi, je sais, hein. Et vraiment, du coup, je reparle de ça et je me dis, ok, je vais marcher sur Bruxelles, hein. Et je crois, voilà, je crois que peut-être c'est la suite du plan. D'abord, il faudrait que j'arrive à changer mon billet, mais je vais changer mon billet, je vais essayer d'accéder à un computer, mais là, c'est aussi mal barré. Sinon, il faut que je me tape encore du téléphone, là, c'est chiant, ça va pas vite. Et c'est des fois, il y a des trucs auxquels j'arrive pas à accéder, c'est vraiment pénible et ça me facilite pas la vie. Mais sinon je rentre à Toulouse, hein, au bout d'un moment je vais finir par baisser les bras, mais je rentre à Gaillac, je vous jure que ma vie là, ma petite vie, je vais l'apprécier, hein. Je vous jure je vais l'apprécier, hein. Mais en attendant j'aimerais bien parler à ce type pour comprendre, et si j'ai assez de courage, assez de force et quelques moyens encore, je pense que j'ai vraiment très envie d'aller à Bruxelles, même si j'ai très envie, mais je sais pas si j'ai encore assez de courage pour le faire, mais on verra ça d'ici quelques heures ou quelques... voilà. Lundi, au moins le musée de l'agriculture, j'essaye l'ambassadeur, je vais voir, je suis pas sûre que je puisse... Je vais essayer de l'appeler à l'ambassade, on sait jamais, peut-être qu'ils vont me donner un rendez-vous, on sait jamais, sur ma bonne mine. Et puis voilà, après je vais changer mon avion pour mardi. Et puis voilà, donc concrètement, je pense que deux nuits au Caire, là, ça va me suffire. Et encore, c'est long, hein. Je vous jure que c'est long. J'ai quand même assez envie d'entrer chez moi maintenant. J'en ai marre de cette vadrouille là. Pipounet, il commence à en avoir à la casquette là, de tout ça. Bon, un petit moment de découragement, on a le droit, hein. Allez, je vous embrasse tous, à bientôt.
0: À suivre.

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0: matin, je crois que nous allons pouvoir vous quitter, auditeurs amis, en vous souhaitant une excellente journée à tous et en vous donnant rendez-vous demain matin avec la séance numéro 8. À demain.
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0: Eh bien, le bonjour, bonsoun à toutes, ici Arnaud de Radio Albigès au micro pour ce magazine de rentrée où nous avons le plaisir de vous amener du côté de Rieux-Pérou dans la campagne aveyronnaise pour vous parler du festival de cinéma Rencontre à la campagne. Rencontre à la campagne, 29e édition du festival à vivre du 9 au 13 septembre prochain. 5 jours de festival, 25 films projetés, des fictions, des documentaires, des films d'animation, de patrimoine, mais aussi des concerts et bien sûr de belles rencontres. Pour nous en parler, nous avons le plaisir d'accueillir dans nos studios Elisabeth Morel et François Chabas, bénévoles de l'association Rencontre à la campagne. Elisabeth, bien le bonjour.
1: Bonjour à toutes et à tous.
0: Vous êtes membre fondatrice du festival et vous êtes accompagnée de François Chabas. François, bien le bonjour, bonsoir à toutes.
2: Et bonjour, bonjour à toutes.
0: Membre bénévole aussi de l'asso Rencontre à la campagne. Alors avant de parler en détail de ce festival, parlez-nous de vous et de l'organisation de cet événement qui est proposé par des bénévoles et surtout des passionnés de cinéma. Elisabeth, vous êtes membre fondatrice du festival, c'est bien ça ?
1: Tout à fait, en fait de l'association, puisqu'il y a 29 ans maintenant, c'était en 1998, il y a eu en fait un diagnostic, une étude qui a été demandée par la commune de Rieux-Pérou, par la municipalité, sur l'attente des jeunes en matière culturelle. Donc cette étude a été demandée à l'URQR, l'université rurale Kersiro-Ergue de Villefranche-d'Auergue, donc qui a interrogé les jeunes, puisque je ne sais pas si je l'ai précisé, mais c'était l'attente des jeunes en matière culturelle en milieu rural.
0: Donc plus de cinéma en milieu rural.
1: Voilà, alors l'université rurale Kersiro-Ergue a proposé monter un festival de cinéma, mais je crois que déjà le maire avait sa petite idée de créer un cinéma à Rieux-Pérou, puisque le cinéma a été créé et a ouvert à l'an 2000, c'est-à-dire 2 ans après. Donc nous avons créé l'association, enfin nous, il y avait des membres de Rieux-Pérou essentiellement, d'un peu et autour de Rieux-Pérou, des passionnés de cinéma, des curieux, des gens qui voulaient faire un événement un petit peu particulier sur le territoire, un petit peu spécifique. Hein. C'est pas tous les jours qu'on voit un festival de cinéma en milieu rural comme ça. Donc on a créé cette association pour autour, donc c'était vraiment, c'est l'événement majeur, phare de l'association, donc les rencontres qu'on a appelées Rencontres à la campagne. Voilà, donc c'était en 1998, et ben depuis, chaque année, l'aventure se poursuit effectivement, et là on est à la 29e édition. Et je suis toujours membre effectivement passionné de cinéma et puis effectivement motivé pour cet événement culturel sur Rieux-Pérou.
0: François, de votre côté, on peut dire que vous êtes aussi un membre bénévole et passionné par le cinéma ?
2: Ah oui, tout à fait. Quand je suis arrivé, moi j'habite un petit village à côté de Rieux-Pérou. La première fois, j'aime le cinéma, je suis cinéphile. La première fois que je suis allé au cinéma à Rieux-Pérou, je connaissais pas du tout l'association et j'étais très étonné de voir un film, en fait, qui était un film de patrimoine. Et donc j'ai eu envie d'aider à garder cette salle vivante et au départ j'ai aidé plutôt d'une manière matériel, en aidant à monter le chapiteau, en aidant pour l'organisation. Et ensuite, j'ai intégré l'asso plutôt dans une perspective de participer à la programmation et de participer à tout ce qui est animation autour de la salle et en particulier auprès des enfants.
0: On en parlera tout à l'heure justement des dispositifs d'éducation aux médias, d'éducation à l'image. En quelques mots, Elisabeth et François, qu'est-ce qui vous passionne dans le cinéma ?
1: Alors moi, j'ai un petit peu un passé, étudiante en communication cinéma et audiovisuel. Et donc, vraiment, c'est quelque chose qui me poursuit, j'allais dire, depuis longtemps. Pour moi, c'est le cinéma. J'avais une passion à l'époque pour Éric Rohmer. J'ai vraiment des goûts très, très, très éclectiques avec une particularité sur vraiment les sujets, les films qui traitent quand même de sujets. Politiques et sociétaux, mais bon, ça veut rien dire parce que, comme dirait un cinéaste dont je me souviens plus le nom, c'est tout film est politique. Donc, partant de là, c'est vrai que c'est un peu général. Mais voilà, moi j'ai toujours aimé aller au cinéma et enfin depuis mes années étudiantes, puisque j'ai vécu à Rupérou et à Rupérou à mon époque il n'y avait pas de cinéma. Donc quand je suis partie faire mes études, c'est là que j'ai découvert le cinéma et je n'ai pas décroché depuis.
0: Très bien, François.
2: Alors moi, contrairement à Elisabeth, j'ai eu la chance de naître en Provence, dans un petit village où il y avait un cinéma. Et donc, j'avais le droit d'aller au cinéma très tôt, le samedi soir. Et pour moi, c'était incroyable. C'était vraiment une soirée magnifique. Et donc, j'ai découvert des mondes, des paysages, des cultures. Et puis, j'ai continué. Hein. Et puis, voilà, pour moi, le cinéma, c'est un peu comme la littérature. C'est la découverte de manières de penser qui sont à la fois très différentes et qui toujours nous rattachent à notre humanité commune. Moi, j'aime beaucoup le cinéma japonais, par exemple, et je suis toujours très étonné que, malgré la spécificité de la culture japonaise, et en fait, je retrouve dans les problématiques du cinéma japonais, je retrouve des questions que je me pose et je retrouve des réponses à ces questions. Voilà. Et donc, j'aime le cinéma pour ça, parce que c'est vraiment une langue universelle.
0: Le festival donc Rencontre à la campagne, qui se déroulera du 9 au 13 septembre du côté de Rieupérou. Un festival qui mettra à l'honneur le cinéma, le 7e art. Un festival aussi qui met donc tout le village en action. Vraiment, le village de Rieupérou va se transformer pendant ces 5 jours autour de l'espace Gilbert Alauzet. C'est bien ça,
1: oui,
0: Elisabeth?
1: Oui, effectivement. Et dès le début, on a vraiment les Rieupérousains se sont mobilisés autour de cet événement. C'est vrai que c'est ponctuel, mais on a besoin de cette cinquantaine de bénévoles qui gravitent autour pour la préparation, comme disait François, le montage du chapiteau, la préparation de l'accueil aussi, la préparation de la restauration, enfin tout ce qui peut se faire à...
2: Le panneautage, parce qu'il faut panoter,
1: oui,
2: la signalétique, communication, et voilà.
1: Ouais, et c'est vrai que... alors, c'est drôle parce que c'est pas forcément des gens qu'on va retrouver dans la salle de cinéma, mais ils ont à cœur vraiment à participer ponctuellement à cet événement et heureusement ils sont là et c'est quelque chose qui, ça se ferait pas sans leur aide, enfin sans leur participation. Ça c'est une chose certaine, mais pour l'instant ça fonctionne, tout le monde est présent quand on fait appel aux bénévoles. Donc c'est super.
2: Et je crois que pour les Rieupérousains, y compris ceux qui ne vont pas au cinéma, c'est l'événement le plus important de l'année en fait. Le Rencontre à la campagne, c'est la fête de l'année.
1: Ah oui, mais si tu dis ça au comité des fêtes, hein, je ne sais pas si.
2: Mais oui, non, mais voilà, peut-être que j'ai eu une vue un peu biaisée parce que pour moi c'est la fête la plus importante, mais je pense que pour beaucoup de Rieupérousains en tout cas.
1: Mais c'est l'événement culturel majeur.
2: Oui.
0: Et donc c'est tout le village qui se met à l'heure du festival. Vous parlez notamment d'un chapiteau, mais c'est tout un lieu qui se monte autour du cinéma et des projections, mais pas que. Vous pouvez nous parler justement de tout ce qu'il y a autour du festival, François?
2: Alors effectivement, donc on travaille depuis très longtemps avec la compagnie des Balles qui nous fournit un chapiteau et qui vient le monter, mais bon, ils ne sont que deux, donc on a besoin de beaucoup de bénévoles. Et d'ailleurs, à ce propos, si des jeunes avec des bras un peu forts viennent nous aider, c'est très bien. Voilà, donc ça commence le lundi ou le mardi, et donc on monte le chapiteau. Et tout autour de ce chapiteau, on va installer des structures qui vont accueillir le bar, qui vont accueillir les musiciens, parce qu'on monte une scène, et puis on monte aussi des barnums qui vont accueillir les gens qui vont proposer la restauration sur place. Et puis on va aussi monter le bureau, le petit chapiteau du bureau qui est soit à l'extérieur, soit dans le hall, et puis tout un tas de choses qui sont mises en place, hein. Il faut penser à tout. Une remorque frigorifique qui va garder les boissons au frais pendant la durée du festival, et puis tout un tas de choses. Il faut installer les barrières. Donc il faut préciser quand même qu'on a l'aide des employés communaux de la ville de Ripero qui nous aident pour l'installation des tables, des chaises, parce que il y a quelquefois beaucoup de gens qui viennent profiter du lieu pour manger, pour se restaurer, écouter la musique. Et donc, il y a toute une infrastructure qu'il faut mettre en place. Voilà.
0: Allez, après avoir parlé de l'organisation de ce festival, parlons du cœur du sujet, parlons cinéma. Donc 25 films d'ici et d'ailleurs en 5 jours autour de la thématique rencontre autour du monde. Comment vous l'avez construite, Elisabeth, cette programmation ?
1: Alors, ça se construit, j'allais dire, dès qu'on a terminé une édition, même avant, on a déjà des idées qui fourmillent pour la suivante. Alors, comment ça se passe ? On travaille en commission, programmation. Donc, chacun, en fait, amène ses coups de cœur, amène ses idées. Alors, il y a des listes et des listes et des listes. Alors, soit suivant leur propre envie, soit suivant aussi, il y a des membres bénévoles qui participent à d'autres festivals, comme le festival du film méditerranéen à Montpellier, il y a le festival Indépendance et Création à Auch, il y a Geneviève qui va comment ça s'appelle, à Foix, ça y est, j'ai perdu, Résistance, le festival Résistance à Foix. Voilà, donc ça se construit avec des gens, des bénévoles donc, qui vont sur d'autres festivals, avec des bénévoles qui ont des envies, des coups de cœur, bon, qui ne se déplacent pas forcément, mais et tout ça aussi avec des reprises qu'on a passées dans la salle, puisque aussi une de nos missions est la programmation et l'animation de la salle tout au long de l'année. Donc il y a des films qui nous ont marqués et qu'on reprend aussi. Ça nous arrive. Bon, là, il n'y en a qu'un cette année, mais ça arrive aussi. Voilà, donc c'est un travail. On attaque dès le mois de décembre, quelquefois, ou janvier, où vraiment, voilà, on travaille vraiment sur la programmation, voir qui peut accompagner les films également. Donc c'est vraiment un travail de longue haleine, tout au long de l'année, pour arriver à proposer pour le festival en septembre.
0: Alors, on parle d'un programme éclectique, puisqu'il y aura des projections vraiment pour toute la famille, mais aussi d'un programme engagé, puisqu'on va le voir à travers la programmation des films. On remarque que la plupart des films abordent la notion de la Terre et des hommes qui vivent dessus. On est totalement dans les sujets de préoccupation actuels, je veux dire la Terre, le changement climatique, les problèmes sociaux, François.
2: Oui, tout à fait. En fait, d'ailleurs, l'affiche du festival de cette année nous montre des gens qui ont l'air heureux malgré un arrière-plan qui est compliqué et un peu chaotique. Et donc, c'est vrai que quand même, l'état du monde est préoccupant. Et il y a beaucoup de films qui sont sortis et qui parlent de ce désordre du monde et aussi qui parle beaucoup des difficultés des gens à vivre sur leur terre et vivre dans leur pays, que ce soit en Amérique du Sud, que ce soit au
1: en
2: Liban,
1: Afrique,
2: que ce soit
1: en Afrique avec le sang et la boue.
2: Avec le sang et la boue. Et donc, voilà, c'est vrai que la programmation s'est construite autour de ces films-là.
1: Oui, il y avait cette idée aussi de néocolonialisme, postcolonialisme, oui. Il y a plusieurs aussi avec Nuestra Tierra, je pense, le Sahelabou, Cabeza de Vaca. Enfin, on est sur un peu cette thématique aussi, postcolonialisme. qui nous a beaucoup intéressés. On a un petit zoom aussi, j'allais dire, oui, puisque tu parles de l'affiche. Sébastien Boscus, qui est le graphiste qui a créé l'affiche, s'est inspiré effectivement du petit zoom qu'on fait sur le Liban, puisqu'on a trois films quand même qui portent sur ce pays. Et bon, tu parles du chaos du monde, effectivement, bon, avec la situation chaotique du Liban qui est bon, en même temps chaotique, effectivement, mais on a des films aussi où ça, ils montrent que la vie est là et les gens sont pleins de vie et d'espoir malgré cette situation. Voilà, donc je voulais rajouter ça par rapport à ces thématiques, colonialisme, chaos du monde, problèmes politiques et sociétaux. On est en plein dans le sujet, effectivement.
0: Allez, merci beaucoup Elisabeth et François pour cette introduction au festival Rencontre à la campagne, à vivre du 9 au 13 septembre prochain du côté de Rieux-Pérou dans l'Aveyron. On va commencer à écouter une première bande-annonce. C'est la bande-annonce du film documentaire Life Hatch. On en reparle tout de suite après.
3: De la pelle. Et comme le coupin, ça.
4: Voglio parlare di matrica democrazia a chi, ma io mi metto dalla lava del futuro del campo. E a Vintanz, a parte dei problemi, la Catrema Repubblica mi mompetì, ti vanno a far fare del turismo.
5: La sembola la presse, Algeria, cosa che lo faccio?
6: On è parti come je sais pas moi. Alors, on ne savait pas où on allait, On t'en avait, né? Savions pas.
7: Faisant du maintien de l'ordre, soi-disant, je n'aime pas les combattants de l'époque, encore pas de guerre, encore pas de paresse.
8: Avec une face d'horreur.

0: Lifehatch, un film documentaire de Nils Marti avec l'Institut Occita de l'Aibérou, à voir le samedi 12 septembre prochain du côté de Rieu-Pérou pour la 29e édition du festival Rencontre à la campagne. Alors, François parlait de l'Occita, vous savez un peu, c'est le film Made in Aki du festival. Voilà le film vraiment ancré localement dans l'Aveyron et dans sa culture d'Aïssi, la culture Outsita. Citant nos places Ségur.
1: Alors, je vais peut-être répondre en français parce que je suis provençal. Et bien que ce soit exactement la même langue, et je me force à le répéter chaque fois. Ce n'est pas un patois, c'est une langue et c'est la même que la vôtre, ici. C'est la nôtre. Mais bon, les accents et les intonations et quelques mots ne sont pas les mêmes. Et puis, je pratique peu. Donc, je vais répondre en français. Donc, oui, j'ai trouvé ce film très touchant, très émouvant. Et c'est d'ailleurs, je voudrais dire que les silences sont encore plus éloquents que les mots dans ce film. Parce qu'il y a quand même des moments où on voit que les mots ne peuvent pas sortir. Donc, on comprend que ces gens ont vécu des choses terribles. Et c'est la première fois qu'on leur demande d'en parler. Mais pour eux, c'est très compliqué, je crois. Alors, quelques-uns se cachent derrière un ton un peu léger, mais derrière, il y a des grandes souffrances, je crois. Et je pense que c'était vraiment très, très bien de pouvoir faire parler ces gens. Voilà.
0: Donc, à voir le samedi 12 septembre à 18h avec l'entrée libre et participation Absolument. Au chapeau et en présence du réalisateur Nils Martin et des membres de l'Institut Occitan de l'Aveyron. On va toujours parler de cet ancrage local, Elisabeth, notamment à travers des dispositifs d'éducation à l'image que vous portez toute l'année, mais qui vont aussi se mettre concrètement en action à l'occasion du festival.
2: Oui, effectivement, puisque nous avons un programme de court-métrage à destination de 3-6 ans. Alors, ce programme, il a été choisi, en fait, par des plus grands, des écoles primaires de Rieu-Pérou. Donc, on a organisé une journée où on a invité les élèves des écoles primaires, on a invité environ 150 élèves des écoles de la communauté de communes à venir. Bon, finalement, un peu moins sont venus, raison canicule, c'est vrai que c'était le moment un peu, difficile.
1: Ah, il faisait très chaud ce jour-là.
2: Il faisait vraiment très très chaud ce jour-là. Oui. Et donc, cette journée a été animée par nous, les bénévoles. On a fait plusieurs groupes et on a demandé, en fait, on a projeté deux programmes de court-métrage à destination donc de ces élèves qui ont endossé le rôle de programmateur. On leur a expliqué un petit peu les enjeux et on a fait par petit groupe un débat après les projections où ils devaient dire ce qu'ils avaient retenu des films, etc. Et qu'est-ce que c'est qu'ils préféraient choisir un film à destination donc des plus petits, des maternelles. Voilà, donc ce film sera projeté le vendredi et donc les élèves viendront visionner ce film.
0: Alors le film s'appelle
2: Animaux rigolos. Voilà, donc c'est un programme de 3 courts-métrages et on se doute que ça parle des animaux, c'est voilà, rigolo, bon, rigolo ou moins, mais en tout cas, le programme a vraiment été sélectionné par les élèves de l'école primaire Pierre Alechinski, donc de Rieu-Pérou, et lors d'un atelier de programmation au mois de juin. Et on les remercie d'ailleurs d'avoir bien voulu se prêter au jeu et je crois qu'ils sont vraiment très très contents de pouvoir participer au festival.
0: Donc c'est un des films à destination du jeune public, mais pas que, Animaux rigolos. Mais il y aura aussi d'autres films à destination du jeune public et des familles en général. Il y aura Le Corset à voir en avant-première le dimanche à 13h30. Et puis enfin une séance spéciale pour les collégiens avec les garçons qui faisaient danser les collines.
2: Le garçon qui faisait danser les collines et qui sera, la séance sera animée, introduite par Cédric Lépine. Christine. Donc, bon, on en reparlera des intervenants.
0: Et oui, justement, on peut en parler maintenant. Deux intervenants de qualité. Cédric Lépine, qu'on connaît bien à Radio Albigès, puisqu'il intervient aussi ponctuellement avec l'association Médiatarn, et notamment dans le cadre du festival de cinéma Les Oeillades qui se déroule à Albi. Donc, Cédric Lépine, qui est critique de cinéma. Mmh. Et puis, un intervenant bien de chez vous, il s'agit d'Anthony Reynal, si je ne me trompe pas.
2: Voilà, Anthony Reynal, passionné de cinéma, et qui a d'ailleurs fait sa thèse, vient de soutenir sa thèse en études cinématographiques et audiovisuelles. Et donc, il nous fait vraiment le plaisir, et je crois qu'il a très envie de venir à Rue Pérou et présenter et puis débattre après des films. Il sera présent tout le long du festival.
0: Merci beaucoup donc Elisabeth et François pour tous ces détails sur la programmation du festival Rencontre à la campagne à vivre du 9 au 13 septembre prochain du côté de Rue Pérou. Avant de terminer cette émission, peut-être parlez-nous de ce que vous appelez vous les pépites, les bulles d'air, les pauses fraîcheurs, bref les petits bonbons du festival à se mettre sous la dent et à savourer. François.
1: Alors donc oui, effectivement au milieu de cette programmation qui dresse un tableau du monde un peu inquiétant et qui n'est pas très réjouissante. En fait, on s'est dit qu'on avait besoin d'une petite pause un peu acidulée, une pause fraîcheur. Et donc, on a décidé de reprogrammer un film qui est déjà passé à Rio Pérou et qui s'appelle Bézanville, un film de Martin Jauvin. Alors, on lui a demandé de venir le présenter, mais bon, il ne pouvait pas. Malheureusement, il ne sera pas là. Mais il était déjà venu à Rio Pérou pour présenter son premier film.
2: Grand Paris.
1: Grand Paris. Voilà, et donc c'est un film très, très particulier, parce que c'est vraiment une écriture particulière, c'est un ton particulier, tout est étonnant.
2: Et les couleurs particulières.
1: Les couleurs particulières.
2: C'est pour ça qu'on le...
1: Voilà, et donc c'est un film qui est vraiment ce que je disais tout à l'heure à propos du cinéma, c'est un peu comme la littérature, il y a des écritures cinématographiques particulières. Il a vraiment un style, Martin Jauvin. Donc, on peut venir voir le film pour passer un très bon moment.
0: Elisabeth, pour terminer aussi, parler des petits plus du festival. Ce n'est pas qu'un festival de cinéma, il y a aussi plein de moments de rencontres, de partage autour d'un marché de producteurs locaux, d'un concert. Bref, les petits plus du festival.
2: Alors, les petits plus du festival, je dirais déjà la librairie La Folle Avoine et ses ouvrages et le distributeur Rambal Film et ses DVD de films documentaires qui seront présents dans le hall du cinéma. Donc ça, c'est à découvrir sur le festival. Pour prolonger les rencontres, on peut donc sur le site du festival se retrouver autour du chapiteau tous les soirs et le dimanche après-midi des pauses musicales, apéro-concert gratuit et le dimanche
1: alors
2: aussi à 15h.
1: On peut peut-être donner la liste des musiciens et des musiques
0: Oui, rapidement.
1: Donc, le mercredi, un Saint-Jean-Hiver, chanson française. Donc, le jeudi, Dia Soldad, c'est un duo musical burlesque. Vendredi 11, sur un malentendu, c'est des chansons reprises et des compositions. Le samedi, à corps perdu, chanson festive française. Et le dimanche, l'après-midi et le soir, le duo Musotis, avec des reprises de morceaux pop-rock et de chansons en version acoustique.
2: Voilà, avec les restaurateurs locaux, donc, puisque les apéro-concerts ont lieu le soir à partir de 19h jusqu'à 21h. Donc, on peut se restaurer. Les restaurateurs seront là pour nous régaler de leur production.
0: Merci beaucoup, François et Elisabeth. Avant de terminer, j'aimerais peut-être rappeler à nos auditeurs l'importance de participer à ce festival de cinéma. À la campagne, en milieu rural, c'est aussi un acte d'engagement, de résistance dans un contexte difficile où on sait que le cinéma fait face à de grandes difficultés avec tout ce qu'on peut trouver sur Internet, mais aussi des menaces sur la culture et le service public.
2: Oui, effectivement, on peut dire qu'on a un contexte difficile. Hein, on voit bien avec les problèmes financiers de l'État. Et en plus, c'est les menaces, comme tu disais, sur le service public, les attaques, on l'a vu cet été, contre le Centre national du cinéma et de l'image animée, le CNC. Et puis la même mise donc du secteur culturel par quelques-uns, donc dont Vincent Bolloré pour ne pas le citer. Mais moi, je voudrais en profiter quand même pour remercier vraiment du fond du cœur les bénévoles et puis les partenaires privés et publics, parce qu'on est quand même aidé par la DRAC, par la région, le département, le CNC justement, la communauté de communes, Aveyron-Bassée-Galaviore et la commune de Rupérou, qui sont vraiment derrière nous et ça fait chaud au cœur quoi, d'avoir... d'avoir ce soutien. Ouais. Et je voudrais le remercier parce que c'est vraiment le fruit d'une aventure collective. Ça, c'est tout à fait important pour nous.
0: Allez, n'hésitez pas à venir soutenir la 29e édition du festival Rencontre à la campagne du 9 au 13 septembre prochain du côté de Rieupérou. Elisabeth Morel, membre fondatrice du festival et de l'association. Grand merci, Père Toutaco.
2: Merci Pla.
0: Et François, donc Chabas, grand merci, Père Toutaco, membre bénévole de l'association Rencontre à la campagne.
1: Ben, merci et Adesias Beléou.
0: Adesias, et on se quitte en musique avec le duo Diaz Sodad, à voir donc en concert, si je ne me trompe pas, le jeudi 10 septembre à partir de 19h30 pour un apéro-concert. Al plaisir, brave monde.
2: Arrivé.

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2: Depuis près de 30 ans, le festival de cinéma Rencontre à la campagne à Rieux-Pérou rassemble les amoureux du 7e art autour d'une programmation exigeante, des avant-premières, des rencontres avec des réalisateurs, des acteurs et avec celles et ceux qui font le cinéma d'aujourd'hui. Plus qu'un simple festival, c'est un moment de partage qui permet de rendre le meilleur du cinéma mondial accessible à tous. Elisabeth Morel, membre de la direction collégiale de l'association Rencontre à la campagne.
3: L'association Rencontre la campagne, je pourrais dire que c'est vraiment une belle aventure, puisqu'elle a été créée en 1998. Et c'était avec vraiment le désir de faire vivre, revivre le cinéma d'Allebourg, puisqu'à Rieux-Pérou, on allait au cinéma de 1945 jusqu'à l'arrivée de la télé dans les années 60. Et là, c'est là que ça a capoté. Donc, c'était cette volonté-là et surtout la volonté de faire découvrir des œuvres personnelles et de qualité qui sont peu diffusées hors des grands circuits de distribution. Surtout des films qui nous touchent par leur sensibilité, leur regard sur le monde. Donc voilà, c'était vraiment aussi la volonté de montrer qu'à la campagne, le monde rural y vit. Il vit et que c'est un lieu d'échange avec des artistes, des musiciens, des troupes de théâtre qui créent, qui se produisent ici. Et le cinéma fait partie de ce tout et c'est un art, c'est pas qu'une grande industrie. Donc il permet la rencontre d'autres cultures, d'autres peuples et c'est vraiment là-dessus qu'on a mis nous l'accent sur la 29e édition.
2: Une 29e édition du festival de cinéma Rencontre à la campagne, ouverte sur le monde et qui se tiendra du 9 au 13 septembre à Rieux-Pérou en Aveyron.
3: Alors pour 2026, nous vous lançons une invitation. Une invitation à partager avec nous nos envies de cinématographie issues des quatre continents en 25 films et 5 jours, du matin jusqu'au soir. Nous parcourons les regards de cinéastes du monde entier, d'époques différentes. On aura des avant-premières, des fictions, des documentaires, des films d'animation, des films de patrimoine. Tout ça pour ouvrir en fait notre regard sur des sujets politiques et sociétaux. Et puis, ce qui est important pour nous, c'est aussi la rencontre, comme le porte le nom de l'association, Rencontre à la campagne. Donc, on est vraiment heureux de faire de Rieux-Pérou et du cinéma pendant le festival, un lieu ouvert à tous, un lieu vraiment de rencontre entre les gens de cinéma et puis surtout de rendre accessible, comme nous le faisons tout au long de l'année, des œuvres exigeantes.
2: Ce numéro de 180 secondes a été réalisé par CFM Villefranche pour l'Assemblée régionale des radios associatives dans le cadre d'un partenariat avec la région Occitanie-Pyrénées-Méditerranée.
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4: L'instituteur Jean-Sébastien Bourgeol est né en 1875 à Léojac et s'est éteint presque centenaire à Caussède en 1971. Grâce à ses mémoires, rédigées dans les carnets d'écoliers, il nous fait découvrir toute l'histoire du début du XXe siècle à hauteur d'homme. Avec l'aide de l'Association des Amis des Archives Départementales de Tarn-et-Garonne et de Monsieur Ibarz, dépositaire des carnets, le service de l'inventaire du patrimoine du PETR du Pays Midi-Quercy souhaite faire sortir de l'ombre ses écrits.
5: Je revois ce monsieur dans sa manger à l'ombre, en train d'écrire avec son porte-plume, son encrier. C'est un moment d'émotion, oui, bien sûr. C'est son histoire. Il faut savoir qu'il était né en 1875, qu'il rentre en 1890 à l'école normale de Montauban qui était là, c'était les archives.
6: Alors là, on est aux archives, dans l'association Les Amis des Archives de Tarn-et-Garonne, puisque la personne dont on parle a écrit 3 cahiers où il raconte tout ce qu'on vient de dire et bien plus encore.
7: L'association des Amis des Archives départementale de Tarn-et-Garonne est chargée de transcrire le contenu de ces cahiers dans le but peut-être d'une publication.
6: Voilà. Quand on dit carnet, c'est vraiment des carnets. C'est des carnets Le Calligraphe, c'est des carnets d'écoliers écrits avec une très très belle plume, avec des petits bouts de papier glissés un peu partout, des astérisques et des notes de bas de page. C'est un sacré boulot, non, d'essayer de retranscrire tout ça.
7: Mais Léa avait commencé à transcrire, je pense.
8: J'avais commencé un petit peu, juste pour voir le temps que ça prenait, le volume que ça représentait, et ça prend beaucoup de temps. Oui. Ça prend beaucoup de temps à transcrire, en effet. Et c'est pour ça qu'on avait ensuite discuté avec les archives départementales pour trouver un moyen de faire connaître ce texte qui, nous, à l'inventaire, nous touche beaucoup à plusieurs niveaux. L'aspect historique, ce qui est raconté dedans, comment il décrit sa vie d'enfant et d'homme au début du XXe siècle. Et voilà, il y a un côté très sensible quand même dans les textes, ce qui n'est pas juste comme un journal où on dirait aujourd'hui j'ai fait ça, j'ai vu un tel. Alors c'est pas non plus de la littérature, mais il y a une dimension autre que juste un journal, quoi. Il y a quelque chose de plus. Enfin, en tout cas, nous qui nous avait touché dans le texte.
4: Ce numéro de 180 secondes a été réalisé par CFM Keilus pour l'Assemblée régionale des radios associatives dans le cadre d'un partenariat avec la région Occitanie-Pyrénées-Méditerranée.
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